0: C'est en Haute-Marne, sur l'autoroute A5, kilomètre 207, en direction de Paris. Un véhicule en proie aux flammes. Il est sur bande d'arrêt d'urgence. Là, vous êtes concerné dans les deux sens de circulation, puisque de la fumée s'en dégage au niveau de la sortie 24 pour Chaumont. Soyez prudents, puisque vous circulez en direction de Paris. Serré sur la voie de gauche du monde, se rend sur place. La suite du programme, on parlera des travaux et des fermetures dans moins de 15 minutes. Et puis la playlist d'Autoroute Info, je vous ai calé Miley Cyrus ou encore Céline Dion. Pour l'instant, place à un reportage. Et avant de laisser quelqu'un prendre le volant à votre place, certaines règles d'assurance sont à connaître. Raphaël Giudicelli a contacté un expert pour nous dire comment éviter les mauvaises surprises. Fabrice Trace, agent général d'assurance, bonjour.
1: Bonjour Raphaël.
0: Alors déjà, une question que beaucoup de monde peut se poser, est-ce que j'ai le droit de prêter ma voiture à ma famille ou à un ami par exemple?
1: Oui, j'ai le droit à partir du moment où ma voiture est assurée, bien sûr. Il faut juste que je vérifie auparavant que la personne est bien titulaire d'un permis de conduire en cours de validité.
0: Si jamais la personne à qui j'ai prêté mon véhicule a un accident, comment ça se passe? Que couvre mon assurance?
1: Alors, tout va dépendre de la formule d'assurance. Vous avez donc des assurances responsabilité civile, des assurances responsabilité civile incendie et vol, et ce qu'on appelle la tout-risque, et professionnellement, nous on appelle ça l'assurance dommage tous accidents. Donc, à partir du moment où vous prêtez votre véhicule, le véhicule, s'il est assuré au minimum en responsabilité civile, c'est-à-dire pour les dommages que le conducteur du véhicule cause à des tiers. Donc ça, c'est l'assurance obligatoire minimale auto.
0: Et comment je peux connaître rapidement les conditions de mon assurance? C'est plus facile peut-être de leur passer un coup de téléphone.
1: Alors, soit vous passez un coup de téléphone, ça effectivement, c'est une bonne chose. Soit, ce qui est important aussi, c'est de regarder donc son contrat d'assurance. Un contrat d'assurance s'analyse de manière assez simple. Hein. Vous avez un document d'information préalable à l'assurance, résumé du contrat. Et puis, vous avez aussi donc les conditions générales qui sont l'ossature du contrat, donc l'ossature juridique du contrat.
0: Dernière question. En cas de contrôle routier, si j'ai emprunté le véhicule à un proche, je dois montrer quel document?
1: Alors, il y a eu une réforme et donc le certificat d'assurance, la carte, la fameuse carte verte, n'est plus obligatoire. On n'est plus obligé de la poser sur le pare-brise. Pourquoi? Parce que les forces de l'ordre ont un fichier, le fichier des véhicules assurés. Ils peuvent consulter le fichier pour voir si le véhicule est véritablement assuré ou non.
0: L'Observatoire national interministériel de la sécurité routière estime qu'aujourd'hui, en France, environ 700 000 personnes conduiraient sans assurance.

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1: À 2h14, direction la Haute-Marne, avec ce véhicule en feu sur la 5, km 207 en direction de Paris, sur bande d'arrêt d'urgence et voie de droite. Les pompiers sont sur place, gendarmes également. C'est après la sortie 24 pour Chaumont. Soyez prudents, donc du monde à proximité des voies et de la fumée qui pourrait s'en dégager. Partout ailleurs, ça se passe bien, pas d'autres incidents à signaler. Et en région lyonnaise, vous parlez de la fermeture totale du périphérique nord de Lyon dans les deux sens, entre la bifurcation avec la métropole 6 et la porte de la Doua. Et ce, pour chaque nuit de la semaine, c'est jusqu'à 6h du matin.
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1: À l'heure où les prix des carburants flambent, tout le monde est en recherche de solutions pour faire baisser la facture. La plus simple à mettre en œuvre, c'est le passage à l'éco-conduite. L'un de nos journalistes s'y est essayé et les résultats sont loin d'être négligeables, Franck Pélissier.
2: D'abord, il y a les chiffres que l'on retrouve dans plusieurs études. Rouler à 110 sur autoroute au lieu de 130 permettrait d'économiser jusqu'à 25% de carburant. C'est énorme, mais c'est vrai. Cela doit évidemment s'accompagner de quelques réflexes que nous n'avons pas toujours, comme ne pas nécessairement accélérer dans les descentes pour plutôt se laisser rouler en utilisant le frein moteur plutôt que le frein à pied. C'est aussi décélérer naturellement en relâchant l'accélérateur plusieurs centaines de mètres avant le passage d'une barrière de péage et redémarrer en douceur plutôt que d'appuyer à fond comme à un départ de Grand Prix de F1. Et puis, rouler moins vite, c'est aussi freiner moins et donc réduire l'usure des plaquettes et des pneus et in fine faire aussi baisser la facture d'entretien du véhicule. Pour ma part, en appliquant ces quelques préceptes avec ma petite citadine essence, je suis passé d'une consommation moyenne de 7 litres au 100 à seulement 5,8 litres. Une économie de 17%. Ramenée à l'ensemble des conducteurs français, cela ferait chuter la consommation de carburant de 23 millions de litres par jour. Vous l'entendez, c'est tout sauf une goutte d'eau.

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1: À 2h30, ravi de vous accompagner sur Autoroute Info. On prend tout de suite à la direction du département de l'Ain avec deux incidents sur l'autoroute A42. Tout d'abord, kilomètre 38, un obstacle à signaler. On parlait d'un chevreuil à bord des voies. A priori, un chevreuil percuté donc sur cette autoroute A42 en direction de Genève. C'est-à-dire après la sortie 7 pour Pérouges. Autre incident en Haute-Marne cette fois-ci. Un véhicule qui est en proie aux flammes sur un bande d'arrêt d'urgence et voie de droite. Un patrouilleur est arrivé sur place. Il a neutralisé la voie de droite pour laisser intervenir des pompiers en ce moment sur place. Donc il n'y a plus de dégagement de fumée, mais du monde sur cette voie de droite et sur la bande d'arrêt d'urgence. Vous n'avez plus que la voie de gauche pour circuler. C'est au niveau de la sortie 24 pour Chaumont. Partout ailleurs, tout se passe bien, pas d'autres incidents. Situé entre la Savoie et l'Isère, le massif de Belledonne offre une multitude d'activités de pleine nature.

0: nature à pratiquer toute l'année, à commencer par la randonnée. Reportage Véronique Voiron.
1: Des randonnées pour tout niveau permettent de découvrir notamment les nombreux lacs d'altitude. Valérie Lucas, en charge du tourisme à l'espace Belledonne, évoque le GR 738.
2: Un GR qui fait 126 km de long, que l'on propose en 11 étapes. En fait, après, le randonneur a le choix soit de commencer à Champs-Rousse, de finir dans le Haut-Bréda, donc de faire le versant sud ou le versant nord. Il y a plusieurs possibilités, en tout cas, de circuits et d'itinérance. Et pour les moins avertis, 14 camps de base répartis sur la chaîne de Belledonne. On souhaite justement structurer les activités de pleine nature dans ces camps de base, d'amener aussi les gens à découvrir la montagne.
1: Autre façon de parcourir le massif, le vélo, en suivant les balcons de Belledonne.
2: Une route panoramique qui relie Alvar-les-Bains à Uriage-les-Bains de 60 km et qui est de vallée en balcon et qui traverse les villages de Belledonne.
1: Le massif permet des activités en toute saison. Cyril Forêt, responsable communication de l'Office de tourisme Belledonne-Chartreuse.
3: À vivre en été, en hiver, donc en hiver avec le ski alpin bien sûr, le ski de randonnée, le ski nordique. En été également, on peut faire plein d'activités comme la randonnée avec des super points de vue sur la vallée du Grésivaudan et la vallée du Haut-Bréda avec des points de vue beaucoup plus sauvages, nature. Beaucoup de VTT avec un grand domaine au Sept-Lots sur le bike park, donc du VTT de descente très sportif, mais également VTT assistance électrique pour découvrir les sommets emblématiques sans trop d'efforts. On peut faire de la luge sur rail, donc c'est une luge qu'on dévale sur 300 mètres de montée et 700 mètres de descente à travers des sapins qui est ouverte en toute saison.
1: Et tout est fait pour accueillir au mieux les vacanciers.
3: Que ce soit pour les familles, pour les sportifs, pour les adeptes de nature, pour les curistes également, avec nos stations thermales au cœur du massif de Belledonne, avec Alvar-les-Bains et Uriage-les-Bains. On a aussi des commerçants qui proposent une multitude d'offres et de services avec des restaurateurs et une multitude d'hébergeurs également pour accueillir nos touristes en toute tranquillité au cœur de ce massif qui est exceptionnel et magnifique.
1: De passage dans la région, n'hésitez pas à aller découvrir ce massif de Belledonne. We'll be right back.

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1: À 2h44, ravi de vous accompagner, on prend la direction de la Seine-et-Marne avec une zone d'accident signalée sur la 5, km 10, en direction de Nancy et de Dijon. C'est après la sortie 15 pour Meaux. Donc soyez prudents, pour l'instant, on n'en sait pas plus concernant la gêne occasionnée. Dans l'un, obstacle sur la 42, km 38, en direction de Genève. Un chevreuil percuté sur les voies. C'est après la sortie 7 pour Pérouges. Et puis en Haute-Marne, ce véhicule en feu sur la 5, km 207 en direction de Paris. Alors le feu a été maîtrisé, en tout cas plus de dégagement de fumée. Pompiers, gendarmes, patrouilleurs sur place, voie droite neutralisée sur cette autoroute A5 au niveau de la sortie 4 pour Chaumont. Vous parlez de quelques fermetures, notamment en région parisienne, la 5A ou la bretelle de jonction avec la nationale 104 qui est fermée en direction de Paris. Sachez que si vous roulez sur la 5A dans l'autre sens, en direction de Lyon, la sortie 11 obligatoire. Donc en région parisienne. Vous parlez également en région lyonnaise du périphérique nord de Lyon qui est fermé totalement dans les deux sens entre la bifurcation avec la métropole 6 et la porte de la Doua.
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1: Allez, voilà donc pour vos conditions de circulation. On reparle de tout ça dans les prochaines minutes. Et puis pour éviter les longues files d'attente, les jours de fort trafic pour la charge d'un véhicule électrique, pensez au trip planeur et à ne pas faire le plein complet. Le point sur les conseils avec Adeline Després.
2: Qui veut voyager loin ménage sa monture, vous connaissez l'adage. En ce qui concerne les véhicules électriques, c'est exactement la même chose lorsque l'on fait de grands trajets sur autoroute. Jérôme Micheron, directeur du produit pour Peugeot.
3: Grâce à un trip planeur bien programmé, son parcours, le véhicule va s'adapter et ensuite, pas la peine de recharger jusqu'à 100%, on recharge à 80%. En plus, les trip planeurs s'ajustent en fonction de l'utilisation de la voiture et de la fréquentation des bornes. Et puis 80%, c'est une bonne recharge.
2: Maxime Fontanier est journaliste spécialisé dans les véhicules électriques. Il explique l'intérêt de cette recharge à 80%.
4: Pourquoi ? Parce qu'en fait, les 20 derniers pourcents mettront autant de temps que le 10-80%. C'est comme une bouteille d'eau, en fait. On met le robinet à fond au début, mais si on veut remplir, il faut réduire le débit. Au-delà de 80%, on perd du temps et on en fait perdre aux autres, surtout. En plus, c'est pas bon pour la batterie.
2: Mieux vaut donc s'arrêter plus fréquemment, mais moins longtemps. En véhicule électrique, il faut profiter de chaque pause, même de 5 minutes, pour recharger.
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1: 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Tout juste 3 heures, ravi de vous accompagner.
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1: Eh oui, je vous accompagne en cette nuit du lundi au mardi, 16 juin. Ça se passe bien sur votre trajet. Quelques incidents même à vous signaler, c'est le cas. En Seine-et-Marne, tout d'abord, une zone d'accident sur l'autoroute à 5 km 10 en direction de Nancy. Un véhicule qui aurait percuté un animal, donc obstacle sur les voies. Et le véhicule est sur bande d'arrêt d'urgence. C'est après la sortie 15 pour Meaux. Du monde se rend sur place. En Haute-Marne, pas mal de monde en intervention concernant un véhicule qui était en feu sur la 5 km 207 en direction de Paris. Pompiers, gendarmes, patrouilleurs sur place. Voie de droite neutralisée. Et donc voie de gauche seulement pour circuler à hauteur de la sortie 24 pour Chaumont. Partout ailleurs, tout se passe bien. Et puis des fermetures pour cause de travaux, on en reparlera dans les prochaines minutes. Et place à présent notre série consacrée aux expéditions extraordinaires qui s'intéresse à la première ascension féminine du Mont Blanc. Récit d'Antoine Oppard et mise en onde par Nicolas Vernizeau.
2: Raconter l'histoire de la première ascension féminine du Mont Blanc revient à faire un choix. J'aurais pu vous parler de Marie Paradis. C'est elle, en effet, qui est la première, en 1808, à poser le pied sur le toit de l'Europe. Mais ce n'est pas le personnage principal de ce récit. La première ascension du Mont Blanc date de l'été 1786. Elle est réalisée par deux Français, Jacques Balma et Michel Paccard. L'exploit marque les débuts de l'alpinisme. En juillet 1808, Jacques Balma, encore lui, entreprend une nouvelle escalade du Mont Blanc. Il emmène la chamoniarde Marie Paradis, née à Saint-Gervais, alors âgée d'une trentaine d'années. D'après les récits d'Alexandre Dumas, qui s'est beaucoup intéressé à cette expédition, le voyage de Marie Paradis se révèle être extrêmement éprouvant pour elle. Mais elle parvient, malgré tout, à atteindre le sommet. Elle ne se vantera jamais de son exploit, considérant qu'elle le devait en grande partie à ses compagnons d'aventure, qui l'ont porté à plusieurs reprises durant l'ascension. 30 ans plus tard, une autre femme s'apprête à gravir le toit de l'Europe. Il s'agit de la franco-suisse Henriette d'Angeville. Henriette naît en 1794 à Semur en Aussois. Son père est fait prisonnier pendant la Révolution française et son grand-père est guillotiné, ce qui pousse sa famille à s'installer à Hauteville-l'Aune, dans le Bugey. C'est dans ce département de l'Ain qu'Henriette se passionne très jeune pour l'ascension des plus hauts sommets des environs, qui offre une vue imprenable sur le Mont Blanc. Beaucoup plus tard, pendant l'été 1838, l'alpiniste, âgé de 44 ans, se rend dans la vallée de Chamonix, ou plutôt Chamouni, comme on disait à l'époque, pour s'apprêter à accomplir un vieux rêve, gravir le Mont Blanc. Elle se prépare minutieusement, elle lit les comptes rendus des précédentes ascensions, consulte de grands médecins genevois qui l'aident à améliorer sa condition physique et surtout se fait confectionner une tenue spécifique. Elle est composée entre autres d'un pantalon de flanelle, de deux chemises d'homme, de bas de laine et de soie et de souliers imperméables à crampons. C'est ainsi vêtue et contre l'avis de son entourage qu'Henriette entame l'ascension du Mont Blanc en compagnie de 12 guides et porteurs le 3 septembre 1838. Tout au long de l'ascension, l'alpiniste prend sa pulsation cardiaque. La première partie de l'expédition, passant par le glacier des Bossons, la pierre pointue et la pierre à l'échelle, se déroule parfaitement. Dans son carnet de voyage, elle note.
3: J'éprouvais une joie intérieure que j'avais peine à contenir. Je sentais mon corps léger, il n'y avait ni faim, ni soif, ni chaud, ni froid, mais seulement une attraction si forte pour le Mont Blanc.
2: Henriette impressionne ses guides. Elle fait preuve d'une endurance et d'un courage exceptionnel, vainquant le mal des montagnes. Mais après une courte nuit, le cœur de l'aventurière s'emballe à plus de 3000 mètres d'altitude. Le froid est de plus en plus vif et à mesure que le sommet se rapproche, la fatigue et la douleur se font progressivement sentir. Elle écrit.
3: Là commence une atroce souffrance, une horrible lutte contre le sommeil, accompagnée de palpitations et de suffocations. Je ressentais une courbature dans les reins, accompagnée d'une pesanteur sur les yeux, et mon pouls donnait 136 pulsations par minute, avec un cœur qui ouvrait ma poitrine.
2: À 9h30, le 4 septembre 1838, les grimpeurs atteignent le mur de la côte. Malgré les difficultés qu'elle rencontre, Henriette prévient ses guides que rien ne pourra l'arrêter. Elle leur demande même de la conduire à la cime morte ou vivante. Ils n'auront pas besoin de la porter pour toucher au but. À 13h25, Henriette d'Angeville foule le toit des Alpes dans la plénitude de ses facultés physiques et intellectuelles. Ce sont ses mots. Les deux premières femmes à avoir atteint le sommet du Mont Blanc se sont retrouvées un jour. À cette occasion, Marie Paradis aurait confié à Henriette d'Angeville qu'elle la considérait comme étant la première à vaincre le toit de l'Europe, n'ayant reçu aucune assistance physique de ses guides. Célibataire et sans enfant, Henriette d'Angeville est désormais connue comme étant la fiancée du Mont Blanc, un surnom qui la suit encore aujourd'hui.

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1: À 3h30, on vous accompagne sur votre trajet. Je vous accompagne dans cette nuit du lundi au mardi 16 juin. Ça se passe très bien. Seul incident, c'est un véhicule arrêté sur la 36 km 136 en direction de Mulhouse après la sortie 2.1, arcaissement, on ne sait pas plus concernant la gêne occasionnée. Partout ailleurs, pas d'autres incidents à signaler. Côté météo, ça se passe très bien. Côté trafic, vous convenez à cette heure-ci. Hein. Pas de perturbation, que ce soit dans le sud-ouest, dans le centre ou encore aux portes de Paris et de Lyon. Le prochain rendez-vous, 3h45, on évoquera les zones de travaux et les fermetures pour cause de chantier. Mais tout d'abord, un reportage. Au début de l'ère automobile, avant l'avènement du moteur à explosion, la mobilité était électrique. Et c'est dans ce contexte que fut conçue la Jamais Contente, une voiture mythique qui releva un défi inédit pour l'époque. Découverte avec Véronique Voiron.
2: Et ce défi, ce fut d'être le premier véhicule à dépasser les 100 km/h, ou quand une voiture électrique était la plus rapide au monde. Pour cela, il faut remonter à la fin des années 1800. À cette époque, le choix du meilleur type de propulsion n'était pas encore établi. Si le moteur à explosion avait de nombreux avantages, beaucoup croyaient davantage à l'électricité qu'au pétrole. C'est le cas de l'industriel belge Camille Genazzi. Il se met en tête de prouver la supériorité des batteries sur le moteur à explosion en battant le record de vitesse de l'époque, établi alors aux alentours de 92 km/h. Le 29 avril 1899, il s'élance dans une course de vitesse sur une piste de 2 km de long à Achères, dans les Yvelines, à bord d'un véhicule dont il a spécialement commandé la construction et qu'il a baptisé la Jamais Contente. De conception résolument nouvelle, la voiture se caractérise par des roues de taille égale, une recherche d'aérodynamisme et une carrosserie allégée par l'emploi de l'aluminium. La Jamais Contente ressemble à un obus monté sur roues. Ses deux batteries électriques développent un peu moins de 70 chevaux, mais représentent près de la moitié de son poids de 1,5 tonne. Lors de cette compétition en région parisienne, elle pulvérise le record en atteignant 100.

5,98 km/h. Elle devient donc le premier véhicule terrestre à dépasser la barrière symbolique des 100 km/h. Et tout cela en silence, s'il vous plaît. Au fait, pour ceux d'entre vous qui s'interrogent sur l'origine du nom de la jamais contente, deux hypothèses existent. Certains disent qu'il s'agit d'un qualificatif pour la voiture qui tombait souvent en panne. Pour d'autres, Camille Genazzi aurait donné ce nom en référence au caractère de son épouse. Quoi qu'il en soit, aujourd'hui, la jamais contente constitue une pièce phare du musée de la voiture de Compiègne où elle est exposée.

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1: 3h43, un seul incident, c'est dans le Doubs, sur la 36. Et d'ailleurs, cet incident est terminé. Plus rien à signaler sur le réseau, et c'est tant mieux. Tout se passe bien, que ce soit dans le centre, le sud-ouest de la France, en région Bourgogne-Franche-Comté, aux portes des Alpes, ou encore en région parisienne. Et on prend la direction de la région lyonnaise avec la fermeture totale du périphérique nord de Lyon, entre la bifurcation avec la métropole 6 et la porte de la Doua, ce jusqu'à 6h du matin. En Savoie, fermeture du tunnel du Fréjus avant de rejoindre l'Italie, fermé jusqu'à 5h en raison de travaux sous le tunnel, et ce pour chaque nuit de cette semaine. Fermeture également du tunnel d'Orel sur la 43, donc cet axe autoroutier est fermé dans les deux sens entre le péage de Saint-Michel-de-Maurienne et la sortie 30 pour Modane.
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1: En France, certaines autoroutes ont un petit nom en plus de leur numéro. Exploration de quelques-uns d'entre eux dans les Alpes avec Vivien Topa.
2: Avec l'un des plus grands domaines skiables d'Europe, la France a construit des autoroutes pour rejoindre les vallées alpines. La 43 notamment, qui relie Lyon à l'Italie. Elle est surnommée, sur son dernier tronçon, Autoroute de la Maurienne, en référence à la vallée savoyarde qu'elle traverse. La 40 part de Mâcon et rejoint le tunnel du Mont-Blanc en Haute-Savoie en passant par l'Ain, non loin de la frontière suisse.
3: Salut, j'ai 8 secondes pour vous dire que là-bas, c'est de la dynamique.
2: Bourg-en-Bresse et Bellegarde, l'autoroute A40 fut surnommée l'autoroute des Titans par François Mitterrand lors de son inauguration en 1986. En effet, sa réalisation dans le massif jurassien nécessitait la création de 11 viaducs et 4 tunnels, des ouvrages titanesques. Ensuite, le surnom Autoroute Blanche lui fut attribué en raison de la neige omniprésente sur les sommets alpins. Tiens d'ailleurs, savez-vous lequel des deux tunnels franco-italiens est le plus long ? Celui du Mont-Blanc ou du Fréjus ?

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1: Bon début de matinée, bonne fin de soirée, c'est selon une touche de 4 heures.
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1: Et on parle de vos conditions de circulation. Ça se passe bien, même très bien en ce moment sur le réseau que vous empruntez. Un seul incident, c'est en Saône-et-Loire. Un véhicule qui est en panne sur bande d'arrêt d'urgence. Ça vient de me parvenir sur l'A6, kilomètre 332 en direction de Lyon. Soyez prudents. Tout de même, inséré sur la voie du milieu. Après la sortie 25.2, Chalon-sur-Saône. Partout ailleurs, tout se passe bien, pas d'autres incidents. Alice Valade est entrée dans les coulisses de l'autoroute. Reportage dans un des PC sécurité des autoroutes APRR à Saint-Apollinaire, près de Dijon.
2: Oui. D'accord. C'est quoi comme panne sur le véhicule? D'accord. Je vous appelle le dépanneur, il faut compter une trentaine de minutes. Vous mettez le
3: Une borne orange vient d'être activée par un conducteur en détresse. Jordan Herrero reçoit son appel.
2: Donc, quand on a le client au téléphone, on prend toutes les informations sur le véhicule, la plaque d'immatriculation, le nombre de personnes à bord, et ensuite, on doit rapidement appeler le dépanneur pour qu'il intervienne sur place.
4: Oui, allô?
2: Oui, bonjour, le PC, ce serait pour un dépannage, s'il vous plaît? Alors, au 350...
4: En fait, la journée, on va être quatre opérateurs et un chef de salle.
3: Fabrice Beaupoil.
4: Et les quatre opérateurs vont se partager le réseau autoroutier. Chacun leur zone avec leur réseau d'appels d'urgence qui vont s'aller en priorité chez eux. Si éventuellement, ils sont occupés, ça va déborder sur le collègue d'à côté qui va pouvoir prendre l'appel et pas laisser le client attendre indéfiniment qu'on lui réponde. Ensuite, les chantiers et puis les événements qui arrivent sur leur réseau seront gérés par l'opérateur qui gère cette zone.
3: Émilie Rousseau reçoit un appel d'agent autoroutier.
5: Oui, le PC, j'écoute.
6: C'est pour te dire que je suis en protection rapprochée sur bande d'arrêt d'urgence dans le sens 2 au PK 32 plus 650. Il y a un poids lourd qui est en panne, je t'ai informé.
5: Tu m'as dit sens 2 au 32 650, je te mets un affichage, tu me rappelles?
6: Ouais, c'est reçu, on fait comme ça, merci.
3: Une localisation avec une telle précision, à la dizaine de mètres près, ça peut sembler excessif. Et pourtant, c'est primordial. Rodolphe Cyr, chef du département opérationnel sécurité trafic.
7: Nos dépanneurs, nos pompiers, voilà, peuvent intervenir sur le domaine autoroutier par des accès de service. Ces accès de service sont localisés à des endroits très précis. Et si on se trompe de quelques centaines de mètres, en fait, on peut utiliser le mauvais accès de service. Et là, à un moment donné, rallonger le temps d'intervention de plusieurs dizaines de minutes, ce qui peut parfois être dramatique.
3: Les PC sécurité des autoroutes APRR reçoivent en moyenne 75 000 appels d'urgence chaque année.

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1: Et on fait le point sur vos conditions de circulation. On se rend dans le Doubs avec ce véhicule sur bande d'arrêt d'urgence de l'A36, kilomètre 51, en direction de Mulhouse. D'ailleurs, il y aurait des débris de pneus sur les voies. Un véhicule dont les roues ont été victimes de crevaison après la sortie 7 pour Audincourt. Partout ailleurs, tout se passe bien sur votre trajet. Ce début de matinée, des fermetures pour cause de travaux qui persistent. C'est le cas en Isère, la 480 et la 48 fermées en direction de Lyon jusqu'à 6 heures entre la sortie 5.1 Bessessin et la sortie 14 Saint-Égrève. Vous parlez également de la fermeture en région parisienne de l'autoroute A5A ou plutôt de la bretelle de jonction avec la nationale 104 direction Paris et puis sur la 5B en direction de Melun. Sortie 14 obligatoire pour des travaux.
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1: Et vous allez peut-être devoir commander ou renouveler la carte grise de votre véhicule. On vous donne la marche à suivre pour obtenir ce document obligatoire. Depuis 2017, tout se passe en ligne. Plus besoin d'aller en préfecture pour faire sa démarche. Il faut aller sur le site de l'Agence nationale des titres sécurisés, la NTS, à savoir France Titres. Pour commencer, vous devez vous connecter, puis inscrire les informations demandées pour, dans un second temps, fournir plusieurs documents administratifs. Par exemple, la carte grise originale, un justificatif d'identité, votre permis de conduire ou encore le justificatif d'achat du véhicule. Si vous n'avez pas de quoi scanner tous ces documents ou si vous êtes un phobique de la paperasse, vous pouvez vous diriger vers un professionnel de l'automobile habilité par France Titres. Je parle bien de garage ou de concessionnaire. Oubliez les agences d'immatriculation automobile. Évitez également les sites douteux. Et si vous avez peur de perdre votre portefeuille, vous pouvez numériser votre carte grise sur l'application France Identité.

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1: De la nuit et en ce début de matinée, ça se passe très bien sur votre réseau, toujours aussi bien. D'ailleurs, un seul incident, c'est dans le département du Doubs. On parlait d'obstacles sur les voies, ils ont été ramassés par un patrouilleur qui s'est positionné en protection d'un poids lourd en panne sur bande d'urgence de la 36, kilomètre 51 en direction de Mulhouse. C'est donc dans le secteur de Sochaux-Montbéliard après la sortie 7. Donc pas de gêne direct, mais serré sur la voie du milieu afin de respecter le corridor de sécurité. Partout ailleurs, tout se passe bien, pas d'autres incidents à signaler. On évoquera prochainement les zones de travaux, les fermetures. Ce sera à 4h30, à 4h45. Et on fait à présent une halte sur l'île de la Cité à Paris pour découvrir la Sainte-Chapelle, un site géré par le Centre des Monuments Nationaux. Reportage Jérémy Sclavard.
2: À quelques centaines de mètres de Notre-Dame se trouve la Sainte-Chapelle. L'édifice construit au XIIIe siècle est aujourd'hui situé dans l'enceinte du palais de justice de la capitale. Justine Grémond, guide à la Sainte-Chapelle, nous fait visiter les lieux.
3: Elle a été construite dans les années 1240 par un roi capétien, Louis IX, plus connu sous le nom de Saint-Louis. Et donc il a conçu la Sainte-Chapelle comme un reliquaire monumental pour abriter toutes ces reliques qui nous venaient d'acquérir.
4: Quand on est de passage à Paris, il y a énormément de monuments. Pourquoi est-ce qu'il faut venir voir la Sainte-Chapelle ?
3: La Sainte-Chapelle est un monument incontournable par son architecture impressionnante. La Sainte-Chapelle est connue surtout pour ses vitraux. Il y a de grandes verrières qui composent la Sainte-Chapelle. On dit même qu'il y a plus de verre que de pierre sur les murs. C'est vraiment un écrin de verre. Environ 800 mètres carrés de vitrail avec des verrières qui peuvent mesurer jusqu'à 15 mètres de haut, une rosace impressionnante de 9 mètres de diamètre.
4: On est au cœur de la Sainte-Chapelle. Devant nous, vous pouvez nous décrire un petit peu ce qu'on a.
3: La Sainte-Chapelle est composée de deux niveaux. Une chapelle basse qui était pour

0: le personnel du palais et une chapelle haute qui était réservée au roi à sa cour. Et donc dans la chapelle haute, on se trouve de très grandes verrières. Ces verrières représentent des scènes de la Bible depuis l'Ancien Testament. Ça commence avec la Genèse et puis ça s'étale jusqu'au Nouveau Testament et même l'Apocalypse qui est représentée sur la rose occidentale. Ce n'est pas une rose qui date du XIIIe siècle comme les autres vitraux. Elle date du XVe siècle. Elle avait été refaite un petit peu plus tard.
1: Plus d'informations sur ce site géré par le Centre des Monuments Nationaux sur sainte-chapelle.fr.

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1: 4h44, ça se passe bien sur votre trajet. Vous signalez tout de même cette perturbation secteur de Genève, une perturbation habituelle en matinée. Mais là, elle arrive un peu plus tôt que d'habitude. Un bouchon à la barrière de péage de Bardonnay, hein, c'est tout au bout de l'autoroute A41, juste avant d'arriver à Genève. Il s'agit de la douane en direction de la Suisse. Dans le département du Doubs, vous parlez d'un poids lourd arrêté sur bande d'urgence de la 36, km 51 en direction de Mulhouse. C'est après la sortie 7 pour rendre à court. Un patrouilleur est sur place. Et à cette heure-ci, on parle travaux et fermetures pour cause de travaux. Vous en rencontrez encore en ce moment, notamment en Savoie, tout au bout de l'autoroute A43 à Maurienne, le tunnel du Fréjus qui est fermé en ce moment pour rejoindre l'Italie. Il est fermé également dans l'autre sens. Et puis sur la 43, le tunnel d'Orel qui est également fermé, donc entre le péage de Saint-Michel de Maurienne et la sortie 30 pour Modane.
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1: Simone Princesse, Cocotte, ce ne sont pas les seuls surnoms utilisés pour sa voiture. Raphaël Giusicelli en a découvert de surprenants. Il est allé à votre rencontre.
2: Mon papa, à l'époque, appelait sa voiture Caroline. On partait en vacances avec notre Fiat 131, à l'époque, Caroline.
3: Et notre voiture, on l'appelle aussi la Vomito. C'est pour une anecdote un peu rigolote. On a été faire un petit tour dans les virages de Ramatuelle et mon petit garçon a rendu son petit déjeuner. Donc voilà, depuis, on l'appelle la Vomito.
4: Est-ce que vous donnez un surnom à votre voiture?
5: Quand elle marche, oui. Titine.
1: Et que vous rouliez avec votre voiture Caroline, la titine ou encore la vomito. Sur autoroute aussi, on roule à droite. Donc quand vous avez terminé votre dépassement, rabattez-vous. Et on respecte bien les limitations de vitesse. Maximum 130 km/h et 110 partant de pluie. Bonne route.

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1: Bon début de journée, ravi de vous accompagner.
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1: Un réel plaisir de vous accompagner en ce début de matinée. Ça y est, le jour commence à se lever, notamment dans l'Est. Hein, et dans le Doubs, je vois ça, un retour caméra. D'ailleurs, sur la 36, dans le Doubs, un poids lourd arrêté à kilomètre 51 en direction de Mulhouse. Il est sur bande d'arrêt d'urgence, patrouilleur en protection. Pathogène direct, mais donc tout de même respecter le corridor de sécurité après la sortie 7 pour Audincourt. Et puis, trafic est calme à cette heure-ci, mais déjà du monde aux portes de Genève, sans doute lié aux perturbations dues au G7, hein, le rendez-vous diplomatique, et donc cela a des conséquences en ce moment. La douane de Bardonnay particulièrement empruntée, déjà 1 km de bouchon tout au bout de l'autoroute A41, ou encore la douane de Vallard également bien empruntée tout au bout de l'autoroute A40, avec pas moins de 15 minutes de temps de parcours d'après les estimations GPS pour ces deux difficultés. Et on aura l'occasion de reparler de toutes vos conditions de circulation. On se retrouve après Indochine sur Autoroute Info.

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1: Elle rappelle de ces perturbations aux portes de Genève avant de rejoindre la frontière suisse aux douanes de Pardonnay de Valard. Deux bouchons à prévoir tout au bout de la 41 et l'autoroute A40. Comptez 15 minutes de perdu pour ces deux difficultés. On en reparle et on se retrouve dans les prochaines minutes après Prince. Avant ça, Gorillaz sur Autoroute Info.

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1: À 5h13, je vous accompagne dans ce début de matinée sur votre trajet. Ça se passe plutôt très bien. Des perturbations tout de même qui se concentrent aux portes de Genève avant d'arriver en Suisse aux douanes de Bardonnay, tout au bout de la 41 et douanes de Vallard. Des bouchons qui se concentrent en ce moment. Comptez un quart d'heure de perdu dans ces deux cas. C'est sans doute lié au G7, la rencontre diplomatique qui impacte fortement le réseau autoroutier.
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1: Et côté météo, ça se passe bien en ce début de matinée. On attend de fortes chaleurs aujourd'hui, mais pour l'instant, les températures sont plutôt fraîches, forcément, en tout cas, aucune perturbation. Et qu'en est-il d'ailleurs donc pour aujourd'hui, les prévisions avec Corentin Perrault de Météo France.
2: Les conditions anticycloniques et surtout chaudes se mettent en place progressivement durant cette semaine. Côté ciel, après les quelques ondées observées ce matin sur le quart nord-est, le temps reste très localement instable avec une petite averse cet après-midi de l'est de la Lorraine jusqu'à l'Alsace. Mais partout ailleurs, le temps demeure sec, avec toutefois sur une large bande allant du Grand Est à l'Auvergne, en passant par la Bourgogne-Franche-Comté, la présence d'un voile nuageux assez épais, rendant le ciel un peu plus opaque et moins lumineux. A l'inverse, le ciel se dégage nettement et arbore un bleu azur du côté de l'Île-de-France, dans les Alpes ainsi qu'en Nouvelle-Aquitaine. Et enfin, les températures grimpent en flèche. Elles dépassent désormais la barre des 30 degrés sur l'ensemble du nord-est, pour atteindre jusqu'à 34 degrés dans le sillon rhodanien. Côté au plus chaud de votre après-midi, 29 degrés à Bordeaux et Paris, 30 degrés à Langres, Mulhouse et Mont-de-Marsan, 31 degrés à Chambéry, 32 degrés du côté de Chaumont, 33 degrés à Grenoble, jusqu'à 34 degrés à Lyon et Clermont. Corentin Perrault de Météo France pour Autoroute Info.
1: Allez, dans quelques instants, on vous donnera des conseils pour bien contrôler votre véhicule avant de prendre la route des vacances. Ce sera sûr. Bruno Mars sur Autoroute Info.

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2: Et pas d'évolution, quel que soit l'axe autoroutier que vous empruntez. Toujours ces perturbations aux portes de Genève, aux douanes de Bardonnay et de Valard, tout au bout de l'autoroute A41 et de l'autoroute A40, hein, respectivement. Des temps de parcours d'au moins 20 minutes de perdu concernant des bouchons à ces douanes. C'est lié au G7. Bien préparer son véhicule avant de partir en vacances est important pour votre sécurité. Pour éviter d'éventuels problèmes, Ilyes Jelmaoui a glané les conseils auprès d'un de nos garagistes.
3: Vous qui prenez la route des vacances, vous êtes sûrement sur tous les fronts. Les valises sont bouclées, les serviettes sont pliées. Mais avant de prendre la route, est-ce que vous avez pris le temps de bien contrôler l'état de votre véhicule, entre les niveaux d'huile ou encore les pneumatiques? Comment faire pour bien vérifier sa voiture avant de partir? Réponse avec Jawad Berkli, garagiste à Dijon depuis une trentaine d'années.
4: Déjà avant tout ça, déjà faut s'y prendre aussi à l'avance, pas la dernière minute, une semaine avant. Tiens vite, on va en vacances, faut penser à la voiture, si elle est révisée, si la courroie est en bon état. Où les pneumatiques peuvent faire la route ou pas. Dans un premier temps, c'est de contrôler le BABA, les niveaux. C'est de se prendre au moins, allez, on va dire un mois avant de partir, de faire un tour chez son garagiste et puis de faire un check-up vite fait, voir s'il y a des choses à faire avant de prendre la route ou pas.
3: Parmi les points à bien surveiller avant de rouler, les pneus sont véritablement essentiels. Entre usure et pression, là aussi, comment éviter les mauvaises surprises sur votre trajet?
4: Visuellement, c'est de faire le tour, voir s'il n'y a pas un coup de trottoir, s'il n'y a pas un pneu ou il y a une hernie dessus. Mais la meilleure des choses, c'est à la station essence et de faire la pression des pneus adéquate. Autrement, nous, garagistes, on a tendance à le faire aussi.
5: Si on parle maintenant au niveau moteur, comment on fait pour bien vérifier son véhicule à ce niveau-là, au niveau moteur?
4: De regarder les niveaux, de façon, le constructeur, il a une préconisation. Vous avez sur le bocal de liquide de refroidissement, il y a un mini et un maxi à ne pas dépasser. Et puis, à ne pas ouvrir quand le véhicule est chaud. Le niveau d'huile, il y a jauge ou il n'y a pas jauge. Normalement, il y a une jauge électronique. On peut regarder sur son porte-instrument ou le compteur. Surtout, ne pas se tromper dans la précipitation. Mettre de l'huile dans l'eau, l'eau dans l'huile et puis ainsi de suite. Si on ne sait pas, on ne touche pas. Le mieux, c'est de se rapprocher de son garagiste.
3: Et puis, bien préparer son voyage, c'est également penser à jeter un coup d'œil sur le site internet autoroute-info.fr ou bien sur la page Facebook. Entre infotrafic et conseils pratiques, Autoroute Info vous accompagne tout l'été sur la route des vacances.

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1: À 5h30, ravi de vous accompagner en ce début de matinée. On fait un tour d'horizon de vos conditions de circulation. On se rend dans le Doubs avec plusieurs véhicules arrêtés à proximité des voies. C'est le cas sur donc l'autoroute à 36 km 66. Tout d'abord en direction de Mulhouse, un véhicule arrêté sur la voie la plus à droite de la barrière de péage de Saint-Maurice. C'est après la sortie 6 pour Clerval. Plus loin, kilomètre 51, poids lourd arrêté sur bande d'arrêt d'urgence. Un patrouilleur en protection, toujours en attente d'un dépanneur après la sortie 7 pour Audincourt. Et puis un tout autre secteur, des difficultés en ce moment aux portes de Genève avec des bouchons, que ce soit tout au bout de l'autoroute A41, tout au bout de la 40. Il s'agit des douanes de Bardonnay et de la douane de Vallard. Donc comptez au moins 20 minutes de temps de parcours d'après les estimations GPS et sans doute clé. Donc au G7, hein, le rendez-vous diplomatique qui se tient à Évian. Partout ailleurs, tout se passe bien, pas d'autres incidents ni d'autres perturbations. Et puis, les chantiers qui commencent à se finir, les fermetures qui commencent à être finies, c'est le cas notamment en Savoie, le tunnel du Fréjus qui vient de réouvrir. Et puis prochainement, sur la 43, ça va bientôt réouvrir le tunnel d'Aurel, qui est pour l'instant toujours fermé, encore pour quelques minutes. Réouverture prévue à 6h entre le péage de Saint-Michel de Maurienne et la sortie 30 pour Modane. Allez, le retour dans l'information trafic, ça sera dans moins de 15 minutes après la playlist d'Autoroute Info. Je vous ai calé John Jett, notamment dans quelques instants. Avant ça, Naïka, pour vous accompagner. Bonne journée.

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1: Trafic perturbé déjà ce matin en Haute-Savoie pour rejoindre la Suisse. Bouchon de plus en plus important, notamment sur l'A411 en direction de Genève au passage de la douane de Vallard avec près de 4 km de bouchon. Bouchon qui remonte également sur l'A40. Il faudrait une trentaine de minutes pour traverser ce secteur. Et puis, autre bouchon pour rejoindre la Suisse. Cette fois-ci, c'est pour atteindre la douane de Bardonnay. Si vous circulez sur l'A41 en direction de Genève, comptez 1 km de bouchons, et si vous circulez sur l'A40 pour atteindre cette douane de Bardonnay en direction de Genève, il y a entre 1 et 2 km de retenue et au plus il faudrait une vingtaine de minutes pour traverser ces secteurs d'après les remontées GPS. Des perturbations très matinales depuis hier matin en raison de la tenue du G7 à Évian-les-Bains. Sinon ailleurs sur les autoroutes alpines que vous empruntez, pas d'autres perturbations à vous annoncer à cette heure-ci et pas d'incident majeur non plus à vous communiquer. Au chapitre des travaux, sachez qu'en Savoie, la 43 Maurienne est encore fermée pour environ un quart d'heure dans les deux sens entre la barrière de péage de Saint-Michel et la sortie numéro 30 de Meudane pour des travaux à l'intérieur du tunnel d'Aurel. Et bien sachez que ces mêmes travaux auront lieu cette nuit encore avec la même fermeture dans les deux sens de circulation entre cette sortie 30 et cette barrière de péage de Saint-Michel entre 21h et 6h demain matin.
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1: Dans quelques minutes, nous partirons en Haute-Marne découvrir l'art de la vannerie. Le prochain point trafic, ce sera à 5h50. Et en attendant la musique sur Autoroute Info, Temim Pala et Jenny, bonne route, bon mardi matin.

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1: Attention à un obstacle en Isère sur l'autoroute A48 en direction de Lyon après le kilomètre 93. C'est après la bifurcation avec l'A480. Obstacle sur une des voies de circulation. Ralentissez bien en arrivant dans le secteur. C'est sur l'A48 en direction de Lyon peu après le kilomètre 93.
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1: En Isère, sur la 48, en direction de Lyon, il y a un bidon annoncé sur les voies de circulation après le kilomètre 93. C'est peu après la bifurcation avec la 480, secteur autoroutier à aborder à vitesse réduite. Et puis ces bouchons à ne pas oublier en Haute-Savoie pour rejoindre la Suisse, soit par la douane de Bardonnay, soit par la douane de Vallard. Des bouchons assez importants d'ailleurs du côté de Vallard sur l'autoroute à 411. Je vous en reparlerai en détail dans le prochain point. Trafic à 6h. Et puis d'ici là, la playlist d'Autoroute Info pour vous accompagner. Il y aura le groupe Police et également De Palmas. Pour l'instant, direction Faye-Billot en Haute-Marne, où les 4 et 5 juillet prochains, le comité de promotion et de développement de la vannerie organise son premier salon des métiers d'art. Myriam Boyed a poussé les portes de la maison de la vannerie de Faye-Billot pour y rencontrer un maître en la matière.
2: L'osier vient de la famille des saules. En France, il y a à peu près 300 variétés de saules, mais il y en a à peine 10%, c'est-à-dire à peine 30 variétés utilisables en vannerie qui sont tressables.
3: Pierre Éveillard est vannier professionnel et guide à la maison de la vannerie. Une exposition sur 3 étages retraçant l'histoire de l'osiericulture et plus de 200 pièces réalisées en osier, dont l'objet à l'origine du mot vannerie.
2: Notre emblème, c'est le vent, qui était un panier qui servait à séparer le blé de ses impuretés, à vanner le blé. Et c'est un objet qui était tressé très très étanche.
3: Historiquement, la vannerie était majoritairement consacrée à l'agriculture, la récolte ou encore le transport.
2: On a tout ce qui était la vannerie pour la vendange, la haute de vendangeur. On travaillait avec un osier qui était très tassé et le jus pouvait même ne pas passer à travers tellement il était tassé. Il y a des égrappoirs, ça servait pour mettre sur le tonneau quand on versait la vendange et on égrappait, c'est-à-dire qu'on passait avec les mains et ne tombait que les grains de raisin. Il y a tout ce qui était lié à l'enfance aussi. L'ancêtre de la turbulette, on mettait l'enfant à l'intérieur et avec ça, il apprenait à se tenir un peu debout.
3: Alors du coup, c'est du solide?
2: Ah oui, c'est de toute façon la vannerie, on va dire, de tradition française qui est encore enseignée donc à l'école, puisque Faye-Billot a la chance d'avoir la seule école nationale qui existe. On apprend ces techniques qui sont des techniques de qualité. C'est la démarche qu'a la vannerie française par rapport à ce qu'on peut voir comme autre vannerie avec un souci moindre au niveau de la qualité.
3: Il faut savoir que la vannerie était un savoir-faire transmis de génération en génération depuis des milliers d'années. Aujourd'hui, la grande majorité des vanniers ont disparu. Pierre Éveillard.
2: C'est parce qu'ils étaient des fois très spécialisés dans certains produits et puis ce produit a, pour X raisons, a disparu, surtout parce qu'il y a eu le plastique qui est arrivé. Ici, les vanniers à chaque fois ont su évoluer, se questionner et c'est ce qu'on fait toujours aujourd'hui. On travaille de plus en plus avec des designers, des architectes. On travaille de plus en plus avec d'autres métiers d'art, du bois, du métal, de la céramique, du verre, pour créer d'autres œuvres. Et ça, c'est ce qui va permettre la pérennité du métier.
3: Le village de Faye-Billot est accessible via la sortie 6 ou 7 de l'autoroute A31.

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1: Mardi 16 juin, bonjour, il est 6h.
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1: De la patience déjà pour rejoindre la Suisse depuis la Haute-Savoie par les douanes de Bardonnay et de Vallard. Du côté de la douane de Bardonnay, en arrivant, en circulant sur la 41 en direction de Genève, il y a 1 km de retenue. Sur la 40 en direction de Genève et pour atteindre ce poste frontière, il y a entre 1 et 2 km de bouchons. Au plus, d'après les remontées GPS, il faudra une vingtaine de minutes pour traverser ces perturbations. Et puis, autre bouchon pour rejoindre la Suisse, c'est par l'autoroute A411. Et la douane de Vallard avec près de 4 km de bouchons. Pour le moment, il faudrait 30 à 40 minutes d'après les remontées GPS pour traverser ce secteur. Beaucoup de patience ce matin encore, des perturbations très matinales en raison de la tenue du sommet du G7 à Évian-les-Bains depuis hier. Autre bouchon à vous annoncer à cette heure-ci, c'est en Savoie sur la 43 Maurienne. Il y a une zone de travaux entre le diffuseur numéro 30 Modane et le tunnel du Fréjus. Il y a un alternat de circulation, ce qui génère donc des perturbations par moment. Et c'est le cas à cette heure-ci avec au plus 1 km de retenue à prévoir de part et d'autre de cette zone de travaux. Ailleurs, sur les autoroutes alpines que vous empruntez pour l'instant, le trafic reste fluide et il n'y a pas d'incident particulier à vous annoncer sur votre trajet. Le point tout de suite sur l'actualité générale. Pour cela, on retrouve le fil info de France Info. Le
2: président ukrainien qui est attendu en France ce matin.
3: Volodymyr Zelensky arrive à 9h à Évian, en Haute-Savoie, invité au G7 qui s'est ouvert hier. Il sera reçu par Emmanuel Macron avant de participer à une réunion de travail. Un tête-à-tête avec Donald Trump n'est pas à l'ordre du jour. Hier, des frappes russes ont tué au moins 11 personnes en Ukraine. Après l'annonce d'un accord pour mettre fin à la guerre au Moyen-Orient, le premier ministre israélien assure que son armée a sauvé Israël de la destruction nucléaire. Benjamin Netanyahou promet de conserver des troupes au sol dans des zones tampons au Liban, en Syrie et à Gaza. La CGT appelle au rassemblement devant le Sénat aujourd'hui à partir de 13h30. La Chambre haute examine le projet de loi pour autoriser le travail le 1er mai pour les fleuristes et boulangers. Le syndicat dénonce un recul social qui favorisera selon lui les grands groupes. Et puis la France débute sa Coupe du Monde de football ce soir face au Sénégal, vainqueur de la dernière Coupe d'Afrique des Nations sur le terrain avant de voir ce titre confisqué. Coup d'envoi de ce France-Sénégal à 21h et c'est à suivre, bien sûr, sur France Info.
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1: Votre prochain point trafic, ce sera à 6h05, juste après avoir écouté le premier extrait du futur album d'Angèle. Bonne route et bon début de matinée sur Autoroute Info.

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1: Des bouchons toujours pour rejoindre la Suisse à cette heure-ci. Bouchons au bout de l'autoroute A411 par la douane de Vallard. Et pour l'instant, c'est de ce côté-ci que la circulation est la plus perturbée, avec près de 4 km de bouchons, au moins 30 minutes pour traverser le secteur et atteindre donc ce poste frontière. Et puis bouchons également pour rejoindre la Suisse par la douane de Bardonnay, par les autoroutes A41. Et A40, on en parle en détail dans le prochain point trafic. À 6h14, pour l'instant, c'est la playlist d'Autoroute Info pour vous accompagner. Il y aura Bonne Jovie et également Anastasia.

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1: Il en faut encore de la patience ce matin pour rejoindre la Suisse. Le sommet du G7 génère des perturbations importantes, notamment pour rejoindre la Suisse par la 411 et la douane de Vallard, avec près de 4 km de retenue. Des temps de parcours qui atteignent les 30 minutes au moins d'après les remontées GPS. Et puis pour rejoindre Genève par la douane de Bardonnay, si vous circulez sur l'autoroute A41, il y a 1 km de bouchon, et si vous circulez sur l'A40 en direction de ce poste frontière en direction de Genève, il y a entre 1 et 2 km de retenue. Là, d'après les remontées GPS, il faudrait plus ou moins une vingtaine de minutes pour traverser ces bouchons. Autre secteur où il faut faire preuve d'une certaine patience, c'est en Savoie sur l'A43 Maurienne. Il y a une zone de travaux avec un alternat de circulation entre le diffuseur 30 de Modane et le tunnel du Fréjus. Et forcément, avec un alternat de circulation, vous êtes obligé d'attendre votre tour pour circuler, et des bouchons se forment, plus ou moins 1 km de retenue à prévoir de part et d'autre de ce balisage. Ailleurs, sur les autoroutes alpines que vous empruntez, pour l'instant, ça se passe bien. Pas d'autres perturbations et pas d'incidents particuliers à vous communiquer. En tout cas, je n'ai pas eu d'informations contraires de la part des différents PC de circulation avec lesquels nous travaillons.
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1: Le point tout de suite sur les prévisions météo pour les prochaines heures au niveau national. On retrouve le bulletin préparé aujourd'hui par Corentin Perrault, prévisionniste à Météo France.
2: Les conditions anticycloniques et surtout chaudes se mettent en place progressivement durant cette semaine. Côté ciel, après les quelques ondées observées ce matin sur le quart nord-est, le temps reste très localement instable avec une petite averse cet après-midi de l'est de la Lorraine jusqu'à l'Alsace. Mais partout ailleurs, le temps demeure sec, avec toutefois sur une large bande allant du Grand Est à l'Auvergne, en passant par la Bourgogne-Franche-Comté, la présence d'un voile nuageux assez épais, rendant le ciel un peu plus opaque et moins lumineux. A l'inverse, le ciel se dégage nettement et arbore un bleu azur du côté de l'Île-de-France, dans les Alpes ainsi qu'en Nouvelle-Aquitaine. Et enfin, les températures grimpent en flèche, elles dépassent désormais la barre des 30 degrés sur l'ensemble du nord-est, pour atteindre jusqu'à 34 degrés dans le sillon rhodanien. Côté au plus chaud de votre après-midi, 29 degrés à Bordeaux et Paris, 30 degrés à Langres, Mulhouse et Mont-de-Marsan, 31 degrés à Chambéry, 32 degrés du côté de Chaumont, 33 degrés à Grenoble, jusqu'à 34 degrés à Lyon et Clermont. Corentin Perrault de Météo France pour Autoroute Info.
1: 750 km, c'est la distance moyenne parcourue pour se rendre en vacances l'été. Dans les prochaines minutes, nous verrons que la chaleur malmène vos pneumatiques sur ces grands trajets. Quelques gestes à effectuer avant le départ permettent parfois d'éviter le pire. Le prochain point trafic, ce sera dans un peu moins de 3 minutes, le temps d'écouter Alex Warren, Fever Dream. Bonne route sur Autoroute Info.

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1: De la patience encore ce matin pour rejoindre la Suisse par les douanes de Bardonnay et de Vallard. Et c'est surtout sur la 411 pour atteindre cette douane de Vallard que le bouchon est le plus important ce matin, avec plus ou moins 4 km de retenue à prévoir et au moins 30 minutes pour traverser le secteur d'après les remontées GPS. Secteur à éviter si possible, évidemment. On ne peut pas faire toujours ce qu'on veut. Le prochain point trafic sur Autoroute Info, ce sera à 6h30. La musique pour vous accompagner dans les prochains kilomètres. Il y aura Weezer et également 21 Pilots. Les pneumatiques, des éléments de sécurité importants à surveiller sur la route des vacances, surtout quand il fait chaud. Adeline Després.
2: L'été, les fortes températures malmènent vos pneus. Le rappel des bons gestes avec Coralie Maslow d'Allopneus.com.
3: C'est vrai qu'avec la chaleur, la pression des pneus peut diminuer. Surtout bien la vérifier avant de prendre la route, surtout s'il y a un chargement sur le véhicule. Et pour bien vérifier ces pneus, il faut bien les gonfler à froid ou alors si on a fait moins de 3 km. Les pneus sous-gonflés, déjà, c'est un risque de sécurité. Et puis surtout, ça a une utilisation aussi plus importante de votre consommation d'essence, si vous avez un véhicule électrique, de votre charge électrique, pour votre sécurité aussi, parce que des pneus sous-gonflés, ça augmente la distance de freinage.
2: Des pneus sous-gonflés ou surgonflés augmentent le risque d'éclatement. Toutes les indications constructeurs se trouvent dans la portière, le carnet d'entretien ou parfois la trappe à essence. Autre contrôle facile à faire avant de partir.
3: Il suffit de faire un contrôle visuel assez simple si vos pneus ne sont pas trop usés. Il faut vérifier aussi qu'il n'y ait pas de hernie, de boursouflure ou de craquelure. Et si c'est le cas, il faut immédiatement les changer, bien évidemment. C'est vrai qu'il est mieux d'avoir des pneus été plus adaptés aux fortes chaleurs. Voilà.
2: Alors si on se rend compte justement que nos pneus ils sont pas du tout adaptés quand on fait notre petit check-up et qu'on est à quelques jours du départ en vacances ou bien qu'on est sur son lieu de vacances, on vient d'arriver, on se dit mince, on a le trajet retour à faire, c'est possible encore de changer ses pneus assez rapidement et assez facilement aujourd'hui?
3: C'est assez simple de faire changer ses pneus puisque vous allez en ligne et les pneus sont disponibles en moins de 48 heures. Et puis après, vous les faites remplacer rapidement chez un professionnel avec deux options, soit par un garage ou sinon, on peut venir sur votre lieu de villégiature, sur votre lieu de travail ou même chez vous et on les fait monter directement avec une camionnette pour le faire plus aisément.
2: Plusieurs sites de vente en ligne proposent d'ailleurs cette option. Alors allez vite faire le tour de votre véhicule, il est encore temps.

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1: La situation s'améliore en Haute-Savoie pour rejoindre la Suisse par la douane de Vallard au bout de la 411. Il reste 1,5 km de retenue à vous annoncer. Et puis quand vous circulez sur l'autoroute A41 en direction de Genève ou sur l'A40 en direction de Genève, en direction de la douane de Bardonnay, comptez un peu moins d'1 km de bouchon. Ça se passe mieux à cette heure-ci pourvu que ça dure. Sinon, il y a toujours un bouchon de plus ou moins 1 km à prévoir de part et d'autre d'une zone de travaux. C'est sur l'A43 Maurienne en Savoie. Il y a un balisage entre la sortie numéro 30 Modane et le tunnel du Fréjus avec un alternat de circulation, ce qui génère donc par moment de part et d'autre de ce balisage un trafic perturbé. Et puis sinon ailleurs sur les autoroutes alpines que vous empruntez, rien de particulier à vous annoncer. Une circulation qui a tendance à augmenter forcément aux portes de Grenoble et de Lyon. Sur la région grenobloise, c'est sur l'A480 que vous êtes de plus en plus nombreux, mais rien à signaler. Et puis en région lyonnaise, c'est sur l'A43 en direction de Lyon que vous êtes de plus en plus nombreux, mais pas de perturbation à proprement parler à vous annoncer encore pour le moment. Sinon, les contraintes que vous trouvez sur votre trajet correspondent à des zones en travaux. Il faut toujours bien penser à traverser les différents balisages à vitesse réduite, comme indiqué sur les panneaux de signalisation. Même s'il n'y a pas d'ouvriers dans les balisages, il faut respecter les limitations de vitesse temporaire. L'actualité générale, à présent, on retrouve les titres de France Info.
2: À la une, Antoine Geoffrin, le détroit d'Ormuz rouvrira vendredi, c'est ce que promet Donald Trump.
3: Après la signature de cet accord prévu à Genève, en Suisse, présent au G7 à Évian, le président américain ne pense pas que les États-Unis auront besoin de beaucoup d'aide pour sécuriser ce bras de mer. Le G7 qui accueille le président ukrainien ce matin, Volodymyr Zelensky, reçu par Emmanuel Macron vers 9h après ces frappes russes qui ont fait 11 morts en Ukraine hier. Depuis ce matin, les Français qui vivent près d'un site industriel, là où des sols sont contaminés, peuvent se faire gratuitement dépister afin de connaître la quantité de cadmium qu'ils ont dans le sang, ce métal lourd, cancérigène. La moitié de la population exposée à des seuils supérieurs aux valeurs de référence d'après l'ANSES. Et puis des supporters de l'équipe de France prêts à vibrer. On veut retrouver les émotions de 2022 et de 2018, les deux dernières épopées en Coupe du Monde de football. La France débute son mondial ce soir face au Sénégal. Coup d'envoi 21h en banlieue de New York. Et c'est à vivre sur France Info.
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1: À suivre votre prochain point trafic dans 3 minutes. Pour l'instant, c'est Shakira sur Autoroute Info. Bonne route et bon mardi matin.

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1: Il y a des bouchons pour rejoindre la Suisse, mais ça se passe relativement bien ce matin par rapport à hier. Au niveau de la douane de Bardonnay, il y a 500 mètres de retenue à peine qui vous concerne si vous circulez sur l'A41 en direction de Genève ou encore sur l'A40 en direction de Genève. Et puis ce bouchon d'un kilomètre qui perdure au bout de l'A411 en direction de Genève. On approche de la douane de Vallard. Prochain point sur vos conditions de circulation, ce sera à 6h44. La musique sur Autoroute Info. Il y aura Zazie juste après. Jessie J, bonne route sur Autoroute Info et bon mardi matin.

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1: La situation s'améliore toujours en Haute-Savoie pour rejoindre la Suisse au niveau de la douane de Bardonnay, que l'on circule sur l'A41 ou encore l'autoroute A40. Il y a moins de 500 mètres de retenue à prévoir désormais dans ce secteur. Et puis, ça s'arrange aussi sur l'A411 en direction de Genève au niveau de la douane de Vallard. Quelques centaines de mètres de retenue à prévoir maintenant dans ce secteur. Sinon, toujours quelques bouchons sur la 43 Maurienne, dans cette zone de travaux, dans la rampe d'accès au tunnel du Fréjus. Il y a un alternat de circulation entre ce tunnel transalpin et le diffuseur numéro 30. Quand il faut attendre votre tour pour circuler, forcément, on a un bouchon qui se forme, plus ou moins 1 km de retenue de part et d'autre de ce balisage. Et puis, en région grenobloise, sur la 480, ça se charge bien en direction de Sisteron. On peut peut-être avoir ponctuellement un tout léger ralentissement au niveau de la bretelle d'accès à la Nationale 87, la Rocade Sud, mais vraiment rien de bien méchant. Et puis au chapitre des travaux justement concernant la région grenobloise, la 480 et la 48 en direction de Lyon seront fermées une nouvelle fois ce soir à partir de 21h jusqu'à 6h demain matin entre la sortie numéro 5B Cessin et la sortie numéro 14 Saint-Égrève.
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1: À suivre dans quelques minutes sur Autoroute Info un nouveau reportage de la rédaction. Nous prendrons la direction de l'Opéra de Dijon pour un aperçu de 3 rendez-vous majeurs prévus pour le dernier mois de sa saison. Le prochain point trafic, ce sera dans un peu moins de 4 minutes. Le temps d'écouter le dernier titre de Taylor Swift. Bonne route et bon mardi matin sur Autoroute Info.

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1: Quelques bouchons toujours, mais ça, la situation s'améliore nettement à la douane de Bardonnay sur l'A41, au bout de l'A41. Et quand vous circulez sur l'autoroute A40, le trafic reste dense, mais plus de perturbations à proprement parler. Et c'est la même chose désormais concernant la douane de Vallard au bout de l'autoroute A411. Prochain point complet sur vos conditions de circulation. Ce sera à 7h avec le début du 7-9 d'Autoroute Info. Et puis d'ici là, la playlist d'Autoroute Info pour vous accompagner. Il y aura deux groupes, le groupe One République et puis également les Clash. Il est temps maintenant de se rendre à l'Opéra de Dijon qui termine sa saison sous le signe des concerts symphoniques avec pas moins de 3 représentations prévues en ce mois de juin. Un final grandiose que nous présente Victor Simonet.
2: C'est dans la Drôme, dans un bois au bord d'une rivière paisible, mais habillée, je vous rassure, que je retrouve Nance Thomasset, l'un des membres du duo Nance et Moots de l'émission Nu et Culotté. Il nous livre tout d'abord sa définition du vagabondage.
3: Le vagabondage, c'est une forme de voyage dans lequel on se lance avec une contrainte particulière. Par exemple, le fait d'avoir peu d'argent ou pas du tout, pas de vêtements dans notre cas, peu de ressources en général, ce qui fait qu'on va se retrouver dans un état de vulnérabilité choisi et qui va provoquer de la rencontre nécessairement parce qu'on va avoir besoin des autres pour manger, dormir, se déplacer.
2: Et pour vagabonder, pas besoin de partir forcément très loin.
3: Allez, je sors du boulot ce soir et je sais pas où je vais, je me prends une heure pour aller errer dans des nouvelles rues que j'ai jamais explorées. Ou tiens, je vais poser des questions au hasard à des passants et de faire des petites expériences comme ça, pour moi, le voyage passe beaucoup par le côté ludique et l'expérience. Et j'aime me dire que c'est du coup beaucoup plus accessible que s'il faut à chaque fois payer un billet de train, d'avion et puis un hôtel, quoi.
2: Comment s'y prendre pour tenter l'expérience ?
3: Moi, j'invite les gens déjà à oser leur rêve à eux. Peu importe si ça plaît aux autres ou pas, ça c'est mon rêve et j'y vais. Ça peut être un truc très irrationnel, très simple. Ça peut être d'aller voir ma grand-mère, je sais pas où, ou je sais pas, aller dans telle région parce que ça me ramène à des souvenirs d'enfance. Donc voilà, contacter déjà son rêve et puis ensuite de garder le cap. Il y a toute la vie pour faire notre Himalaya, donc pas la peine de vouloir le réaliser en un an.
2: L'idée donc, quand on se lance dans le vagabondage, c'est d'y aller progressivement.
3: Pour nous, une culotté, ça s'est pas fait en un jour. Il y a eu plein d'étapes avant. Une étape de voyager juste avec un sac à dos, après avec un sac à dos de plus en plus léger, un jour sans argent, et un jour on a fait le pas de voyager en partant depuis la nature, et un jour en partant à poil. Du coup, pour quelqu'un qui n'a jamais fait d'autostop, peut-être c'est pas le premier pas à faire, peut-être ça va être le covoiturage. Et une fois qu'on a renouvelé l'expérience plusieurs fois, qu'on commence à avoir confiance, peut-être qu'on peut se mettre à l'autostop et aller effectivement dans des stations-service pour pouvoir choisir ses conducteurs.
2: Et quand on interroge sur le bilan de ces 14 années de vagabondage à travers la France,
3: rien que de penser à toutes ces personnes qui nous ont fait confiance. Pour moi, les véritables personnes culottées, c'est ceux qui osent encore aujourd'hui ouvrir leurs portes à des inconnus.
2: À présent, à vos baluchons et à vous de jouer.
1: Vous l'aurez compris, on ne parlait pas de l'opéra de Dijon. Ce sera dans une vingtaine de minutes. J'avais un peu d'avance sur le programme. Là, on s'intéressait au vagabondage avec un reportage signé Véronique Voiron. Cette fois, c'est sûr, c'est les Clash pour vous accompagner d'ici le prochain point trafic à 7h.

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1: Bonjour et bienvenue sur Autoroute Info, il est 7h.
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1: Et bienvenue si vous nous rejoignez en ce mardi 16 juin. Nous allons parler des conditions de circulation avec vous, Géraldine Mia, dans ce 7-9. Bonjour.
2: Bonjour Adeline.
1: Et on commence par Grenoble, Géraldine.
2: Avec des perturbations qui viennent de se former sur la Nationale 85 en direction de Grenoble. 2 km de retenue en cumulé à prévoir en quittant Visil. Et puis sur la 480 en direction de Sisteron, le trafic est chargé, plus ou moins ralenti au niveau de la bretelle d'accès à la Nationale 87, la Rocade Sud.
1: On va jeter également un coup d'œil pour passer en Suisse. Comment ça se passe ?
2: Eh bien, ça se passe bien ce matin. Les bouchons qui se sont... On a eu des bouchons très tôt pour rejoindre la Suisse par les douanes de Bardonnay et de Vallard au bout des autoroutes A41 et A411. Eh bien, ces bouchons se sont déjà résorbés. Plus rien à signaler désormais dans ce secteur.
1: Et on rappelle que le G7 a lieu actuellement à Évian-les-Bains, en Haute-Savoie, jusqu'à demain. De nombreux points de douane justement sont fermés à la frontière suisse. Alors nos auditeurs ont anticipé d'importantes perturbations peuvent être attendues tout au long de ces deux jours que va encore durer ce G7 entre Annecy et Genève notamment, mais on sera là pour veiller au grain. Géraldine, est-ce qu'il y a d'autres difficultés ailleurs notables, notamment du côté de Lyon, du côté de Chambéry, comment ça se passe ?
2: Alors du côté de Lyon, rien à signaler sur la 43 en direction de Lyon. Le trafic est de plus en plus chargé, mais sans plus. Concernant la traversée de Chambéry sur la voie rapide urbaine, rien à signaler non plus, trafic fluide. En revanche, en Savoie, sur la 43 Maurienne, dans une zone de travaux entre la sortie 30 Meudane et le tunnel du Fréjus, il y a des bouchons de part et d'autre de ce balisage. Il y a un alternat de circulation, ce qui explique donc ce kilomètre, plus ou moins, de retenue de part et d'autre de ce chantier.
1: Merci Géraldine, on vous retrouvera d'ici à quelques minutes pour le prochain point trafic. Sans plus tarder, le reste de l'actualité avec les titres de France Info.
3: Et à la une, Antoine Geoffin, la suite du G7, le président ukrainien en France ce matin.
4: Volodymyr Zelensky attendu vers 9h à Évian, en Haute-Savoie, pour la suite du sommet qui a débuté hier et se poursuivra demain. Hier, des frappes russes ont fait au moins 11 morts en Ukraine. Donald Trump, arrivé hier soir, cette réunion promet que le détroit d'Ormuz rouvrira vendredi après la signature d'un accord à Genève et ne pense pas que les Américains auront besoin de beaucoup d'aide pour sécuriser ce détroit. Plusieurs pays, dont la France, ont proposé d'apporter leur soutien. De nombreux rassemblements hier soir à Paris, Pau, Grenoble, Le Mans ou encore Nîmes. Des milliers de personnes réunies pour demander une loi intégrale contre les violences sexistes et sexuelles. Dans la foulée de l'affaire Liana, le gouvernement connaîtra dans 6 jours les premières conclusions du rapport d'inspection. À Strasbourg, plus de 40 syndicats et organisations agricoles manifestent ce matin à la veille d'un vote crucial au Parlement européen qui validera définitivement ou non une nouvelle réglementation sur les plantes génétiquement modifiées. Puis le football, la Tunisie change de sélectionneur en pleine compétition, en pleine Coupe du Monde. La fédération l'annonce ce matin après la défaite 5-1 contre la Suède. Sabri Lamouchi est limogé, remplacé par un autre Français, Hervé Renard.
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1: Et dans les prochains kilomètres, on va s'intéresser à l'avenir des biocarburants. Est-ce que ce sera justement les carburants d'ici quelques années ? Eh bien, la question mérite d'être posée, on y répond aux alentours de 7h20. Dans quelques minutes, on vous emmènera à l'Opéra de Dijon, voir un petit peu la nouvelle programmation. Et puis, Géraldine, on va débuter en beauté avec ce duo Dizzy et Théodora, Melodrama. Bonne matinée, on vous retrouve juste après.

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2: Géraldine, nous allons parler des difficultés de circulation du côté de Grenoble.
3: Sur la Nationale 85 en direction de Grenoble, il y a 2 km de bouchons cumulés à prévoir dès la ville de Visil. Et puis, on a également un trafic bien ralenti maintenant sur la 480 direction Sisteron, c'est au niveau de la bretelle d'accès à la Nationale 87, la rocade sud.
2: Et comme promis, nous vous emmenons à l'Opéra de Dijon qui termine sa saison sous le signe des concerts symphoniques avec pas moins de 3 représentations prévues en ce mois de juin. Un final grandiose que nous présente Victor Simonet.
4: Avant toute chose, laissons Antonella Zeda, directrice de l'Opéra de Dijon, nous rappeler ce qu'est réellement un concert symphonique.
5: C'est des très grands orchestres dans lesquels on a les quintettes à cordes, violons, les altos, les violoncelles, les contrebasses. Et on a aussi une grande instrumentation par rapport à un orchestre classique qui est autour des 45-50 musiciens. On peut arriver jusqu'à 130 musiciens.
4: Des représentations qui impressionneront tout autant les amateurs que les habitués et même les amoureux de cinéma.
5: On accueillera l'orchestre philharmonique des Radio France. Et après, on aura un autre concert symphonique avec l'orchestre Victor Hugo Franche-Comté, dirigé par Jean-François Verdier, avec la soprano Anna Wall. C'est là aussi qu'on pourra découvrir, pour ceux qui ne connaissent pas encore, les planètes des Gustav Holst, qui ont inspiré par ailleurs la bande sonore, la bande de film à John Williams pour Star Wars.
4: 3 concerts qui auront lieu les 2, 18 et 21 juin prochains à l'Auditorium de Dijon.
2: Et peut-être aller se programmer une petite sortie du côté de Dijon justement pour profiter de ces concerts symphoniques. Allez, je vous propose de prolonger la nuit, ça me ferait peut-être du bien moi Géraldine, hein, parce que je n'arrive pas à aligner 2 mots d'affilée. All night long, c'est Lionel Richie, bonne route.

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1: Et bienvenue à l'écoute d'Autoroute Info. Dans le 7-9, on va reparler des difficultés de circulation. Une nouvelle perturbation qui arrive du côté de Lyon. Sur l'A43 en direction de Lyon, rouleau ralenti sur les trois derniers kilomètres. C'est donc à partir du secteur de Bron. On parle également de difficultés de circulation sur Grenoble. Sur l'A480 en direction de Sisteron et même en direction de Lyon à présent, il faut s'attendre à trouver un kilomètre de fort ralentissement en approche des bretelles d'accès à la Nationale 87, la Rocade Sud, et puis sinon sur la Nationale 85 en direction de Grenoble. Pas de changement, toujours 2 km de retenue à prévoir en cumulé des Visiles. Et puis les auditeurs ont pris leur disposition pour aller en Suisse aujourd'hui, puisqu'il n'y a, c'est très surprenant à dire, mais aucune perturbation, Géraldine ?
2: Oui, trafic parfaitement fluide sur l'A41 en direction de Genève au niveau de la douane de Bardonnay. Information qui concerne également nos auditeurs qui roule sur la 40 en direction de Genève pour atteindre ce poste frontière. Trafic parfaitement fluide, tout comme d'ailleurs sur la 411 en direction de Genève, en approche de la douane de Vallard.
1: Et puis on va parler pour terminer d'un chantier qui peut provoquer régulièrement et ponctuellement des perturbations du côté de Modane.
2: C'est en Savoie sur la 43 Maurienne, entre le diffuseur 30 de Modane et le tunnel du Fréjus. Il y a une zone de travaux avec un alternat de circulation, ce qui provoque donc par moments ce trafic perturbé sur un kilomètre ou plus de part et d'autre du balisage.
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1: Et les prévisions du moment, elles sont signées Corentin Perrault en ce qui concerne la météo.
3: Les conditions anticycloniques et surtout chaudes se mettent en place progressivement durant cette semaine. Côté ciel, après les quelques ondées observées ce matin sur le quart nord-est, le temps reste très localement instable avec une petite averse cet après-midi de l'est de la Lorraine jusqu'à l'Alsace. Mais partout ailleurs, le temps demeure sec, avec toutefois sur une large bande allant du Grand Est à l'Auvergne, en passant par la Bourgogne-Franche-Comté, la présence d'un voile nuageux assez épais, rendant le ciel un peu plus opaque et moins lumineux. A l'inverse, le ciel se dégage nettement et arbore un bleu azur du côté de l'Île-de-France, dans les Alpes ainsi qu'en Nouvelle-Aquitaine. Et enfin, les températures grimpent en flèche. Elles dépassent désormais la barre des 30 degrés sur l'ensemble du nord-est, pour atteindre jusqu'à 34 degrés dans le sillon rhodanien. Côté au plus chaud de votre après-midi, 29 degrés à Bordeaux et Paris, 30 degrés à Langres, Mulhouse et Mont-de-Marsan, 31 degrés à Chambéry, 32 degrés du côté de Chaumont, 33 degrés à Grenoble, jusqu'à 34 degrés à Lyon et Clermont. Corentin Perrault de Météo France pour Autoroute Info.
1: L'avenir est-il au biocarburant ? N'oubliez pas, on répond à cette question d'ici quelques minutes, le temps d'écouter Marine avec Escroc.

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4: Géraldine Mia, sur le bassin lyonnais, il y a des difficultés qui prennent de l'ampleur.
5: Le ralentissement grandit. Il y a 6 km de ralentissement désormais sur la 43 en direction de Lyon. Ralentissement que l'on trouve peu après la bifurcation avec la 46 Sud et la Rocade Est.
4: Et puis on reparlera des autres perturbations dans le prochain point trafic à 7h30. La plupart d'entre nous l'ignorent, mais aujourd'hui, 5 à 7% de l'essence ou du diesel que nous mettons dans le réservoir de nos véhicules est composé de biocarburants qui sont fabriqués à base de produits agricoles. Que faudrait-il pour aller au-delà de ce taux actuel? Franck Pellissier a posé la question à Richard Tillagon de l'IFP Énergie Nouvelle.
6: Aller au-delà, ça veut dire qu'il faudrait dédier des surfaces agricoles pour produire des oléagineux ou des betteraves ou des plantes sucrières pour aller alimenter ce marché. Alors on voit bien qu'il y a quand même un problème de fond qui est la compétition alimentaire. Donc sur la première génération, peu ou prou, on peut retenir que les volumes aujourd'hui qui correspondent à un taux d'incorporation de 5 à 7% est probablement le bon niveau aujourd'hui. Pour aller au-delà, il faut passer sur ce qu'on appelle les carburants de seconde génération ou biocarburants dits avancés. Et là, ça va être la disponibilité de la ressource en termes de déchets sylvicoles ou agricoles qui fera la quantité qu'on peut produire pour ces futurs carburants. Aujourd'hui, il y a peut-être des forêts qui ne sont pas assez exploitées. Alors, le problème de la forêt, c'est que notamment en France, une grosse partie des forêts sont privées. Donc c'est un changement de paradigme. Nous, IFPEN, on est là pour montrer que c'est possible. On sait transformer une biomasse type bois ou déchets agricoles en carburant avancé qui répond parfaitement à la réglementation. Après, il faut que l'écosystème se mette en place. Il faut que des acteurs se mettent en place.
4: Et quoi qu'il en soit, eh bien, ces biocarburants ne pourront répondre que partiellement aux besoins. De carburant, on repart en musique avec Phil Collins et Lola Young sur Autoroute Info. Et puis nous, on se retrouve à 7h30. Bonne route.
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5: Attention à des débris de pneus sur l'autoroute A51 en direction de Lyon après le kilomètre 8. C'est à l'intérieur du tunnel du Petit Brion où un basculement de circulation est en place dans cet ouvrage. Les services de sécurité des autoroutes AREA vont générer volontairement un ralentissement pour pouvoir récupérer en toute sécurité ces débris de pneus. Restez particulièrement prudents donc dans ce secteur A51 direction Lyon. Débris de pneus à l'intérieur du tunnel du Petit Brion. Vous ne roulez que dans un seul des deux tubes avec une seule voie par sens.

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1: Merci de faire la route en notre compagnie ce matin. Je suis avec Géraldine Millat qui surveille le trafic. Géraldine, vous avez de plus en plus de travail avec des difficultés qui arrivent du côté de Grenoble. Parlez-nous de ces bouchons supplémentaires.
2: Sur la 41 Sud, notamment en direction de Grenoble, après la barrière de péage de Crol, on roule au pas sur environ 4 km à présent. Sur la rocade Sud, la Nationale 87, ça commence à être bien chargé en direction de Chambéry. Et puis sur la 480, dans les deux sens, on trouve 2 à 3 km de ralentissement en approche des bretelles d'accès à cette rocade sud, nationale 87. Dernière perturbation du côté de Grenoble, c'est sur la nationale 85 en direction de Grenoble, avec toujours ce bouchon de 2 km en cumulé, une retenue qu'on trouve dévisile.
1: Et parlez-nous aussi des perturbations pour nos auditeurs qui roulent direction Lyon.
2: Alors là aussi, ça se complique sur l'A43 en direction de Lyon, avec une circulation ralentie des désormais sur 7 km, c'est dès la bifurcation avec la rocade Est et la 46 Sud.
1: Du côté de la Haute-Savoie, comment se passe le trafic pour aller en Suisse? Un petit mot.
2: Eh bien, ça se passe bien, trafic fluide, que ce soit par la douane de Bardonnay ou de la 41, ou encore par la douane de Vallard, par l'autoroute A411.
1: Nos auditeurs ont anticipé leur déplacement et du coup, eh bien, pas de difficultés, c'est tant mieux, malgré la tenue du G7 en ce moment et jusqu'à demain soir. Il faudra s'attendre quand même à des perturbations, notamment aux heures de pointe. Donc on sera là pour vous donner les difficultés aux abords de ces douanes franco-suisses. Allez, un dernier coup d'œil du côté de Modène, sur l'autoroute A43, une zone de chantier.
2: Une zone de chantier et quelques bouchons à prévoir de part et d'autre du balisage. Il y a un alternat de circulation, un peu d'attente à prévoir au niveau de la sortie, en approche de la sortie 30 pour Modène, ou encore en sortie du tunnel du Fréjus.
1: Poursuit avec l'actualité et les titres de France Info.
3: Et à la une, Antoine Geoffin, le premier ministre israélien, réagit à l'accord Iran-États-Unis.
4: Benjamin Netanyahou affirme que son armée a sauvé Israël de la destruction nucléaire et prévient que ses troupes resteront dans les zones que l'État hébreu considère comme des tampons, au Liban, en Syrie et à Gaza. De cet accord Iran-États-Unis sera encore question aujourd'hui au G7 qui se poursuit à Évian, avec l'arrivée ce matin du président ukrainien Volodymyr Zelensky au lendemain de frappes russes qui ont fait au moins 11 morts dans le pays. Pas de tête-à-tête prévu avec Donald Trump. La CGT se rassemble à partir de 13h30 devant le Sénat, alors que la Chambre haute étudie à partir d'aujourd'hui le projet de loi pour autoriser le travail le 1er mai pour les fleuristes et boulangers. Hommage au navigateur Charlie Dalin ce matin dans le chenal des Sables d'Olonne. Les premiers skippers de la course Vendée Arctique arrivent dans une dizaine de minutes. Des rubans blancs distribués au public pour saluer la mémoire du vainqueur du Vendée Globe 2024-2025, mort il y a 6 jours à l'âge de 42 ans. Et puis deux départements en vigilance orange feu de forêt aujourd'hui, Pyrénées-Orientales et Aude. Hier, des feux de végétation ont brûlé 80 hectares en Vendée.
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1: Et dans quelques instants, on parlera de vos pneus, on vous donnera quelques conseils avant de prendre la route. Juste le temps d'écouter Julien Lib, dis-moi où.

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1: Allez, parlons de l'agglomération lyonnaise où les perturbations de trafic ne sont pas en reste.
2: Il y a 9 km de fort ralentissement désormais sur l'A43 en direction de Lyon. Fort ralentissement, même une circulation en accordéon dès la bifurcation avec la Rocadès et l'A46 Sud.
1: On parlera de Grenoble dans le prochain point trafic qui interviendra aux alentours au plus tard de 7h45. Et comme promis, on parle de vos pneus, car il existe un détail important, trop souvent négligé sur vos pneumatiques, l'indice de charge, justement, qui est situé sur ces pneus. On en parle avec Ilyes Jamlaoui.
3: Avant de prendre la route, pensez à jeter un rapide coup d'œil à vos pneus. D'ailleurs, vous avez sans doute remarqué un numéro inscrit sur leur flanc. C'est ce qu'on appelle l'indice de charge pneumatique. Ce chiffre indique le poids maximal que chaque pneu peut supporter. Par exemple, un indice numéroté 91 correspond à environ 615 kg par pneu. Attention, si cet indice est trop faible, le pneu risque de s'échauffer, de s'user, voire même d'éclater, surtout si votre voiture est déjà bien chargée, sans oublier qu'un pneu correctement gonflé supporte mieux la charge et offre une meilleure tenue de route. Pour connaître l'indice recommandé, vous pouvez consulter simplement le manuel du véhicule ou bien l'étiquette collée la plupart du temps sur la tranche de la portière. Alors avant de partir, vérifiez l'indice et la pression de vos pneus et prenez la route en toute sécurité.
1: Et bonne route justement à l'écoute d'Autoroute Info. Les prochains kilomètres, on va les passer avec Dire Straits sur Autoroute Info. Rendez-vous juste après pour l'actualité trafic. À tout à l'heure.

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1: On va partir à Grenoble avec des perturbations qui prennent de l'ampleur, Géraldine Millet, ce matin.
2: Et c'est encore une fois sur la 41 Sud en direction de Grenoble avec 6 km de circulation en accordéon après la barrière de péage de Crolles. Il faudra une dizaine de minutes pour traverser cette perturbation. Sinon, sur la 480, dans les deux sens, on trouve un trafic fortement ralenti en approche des bretelles d'accès à la Nationale 87, la Rocade Sud, et c'est surtout le cas en direction de Lyon. Sur cette rocade sud, dans les deux sens, on trouve un trafic bien ralenti. Et puis ce bouchon de 2 km qui perdure en cumulé sur la Nationale 85 en direction de Grenoble. Bouchon dès que l'on quitte Visil.
1: Et on va parler maintenant de l'agglomération lyonnaise. Où en est-on des perturbations?
2: Eh bien là, on a une dizaine de kilomètres de circulation en accordéon. C'est donc sur l'A43 en direction de Lyon après la bifurcation avec l'A432. Il faudrait une quinzaine de minutes d'après les remontées GPS pour traverser ce trafic en accordéon.
1: Et on va rester justement en région lyonnaise, puisqu'il y a toutes les nuits de cette semaine la fermeture totale du périphérique nord de Lyon dans les deux sens de circulation. Ça se passe entre la bifurcation avec la métropole 6 et la porte de la Doie. C'est le diffuseur 6A de ce boulevard périphérique. C'est donc de 21h le soir à 6h le lendemain matin. Fin du chantier prévu ce 19 juin.
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1: Vous le savez, tous les matins, deux points météo par heure sur Autoroute Info. Et justement, c'est l'heure des prévisions. La journée promet d'être belle. Justement, on va se faire confirmer tout cela avec Corentin Perrault, Météo France.
3: Les conditions anticycloniques et surtout chaudes se mettent en place progressivement durant cette semaine. Côté ciel, après les quelques ondées observées ce matin sur le quart nord-est, le temps reste très localement instable avec une petite averse cet après-midi de l'est de la Lorraine jusqu'à l'Alsace. Mais partout ailleurs, le temps demeure sec, avec toutefois sur une large bande allant du Grand Est à l'Auvergne, en passant par la Bourgogne-Franche-Comté, la présence d'un voile nuageux assez épais, rendant le ciel un peu plus opaque et moins lumineux. A l'inverse, le ciel se dégage nettement et arbore un bleu azur du côté de l'Île-de-France, dans les Alpes ainsi qu'en Nouvelle-Aquitaine. Et enfin, les températures grimpent en flèche, elles dépassent désormais la barre des 30 degrés sur l'ensemble du Nord-Est, pour atteindre jusqu'à 34 degrés dans le sillon rhodanien. Côté au plus chaud de votre après-midi, 29 degrés à Bordeaux et Paris, 30 degrés à Langres, Mulhouse et Mont-de-Marsan, 31 degrés à Chambéry, 32 degrés du côté de Chaumont, 33 degrés à Grenoble, jusqu'à 34 degrés à Lyon et Clermont. Corentin Perrault de Météo France pour Autoroute Info.
1: Et après le soleil bleu qui a brillé dans notre ciel l'été dernier, elle nous revient, Louisa, avec son dernier titre. Ça s'appelle Jetlag sur Autoroute Info et c'est maintenant bonne route.

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8: Et pour rejoindre Lyon ce matin, c'est difficile avec des bouchons sur la 43. Circulation d'accordéon sur une dizaine de kilomètres. C'est donc après la bifurcation avec la 432 que nos auditeurs vont trouver ce trafic perturbé. Il faudrait d'ailleurs 15 minutes pour traverser cette portion d'autoroute.
9: Et puis rapidement, un nouveau bouchon en Haute-Savoie.
8: Bouchon sur la 40 en direction de Paris. Bouchon récurrent du matin. C'est dans la bretelle de sortie 15, la Vallée Verte.
9: Et on se retrouve, Géraldine, à 8h pour le prochain point trafic. Je vous propose d'écouter la playlist d'Autoroute Info avec Offspring pour bien nous réveiller ce matin et The Calling tout de suite.

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1: Il est 8h, bon mardi, bon début de matinée.
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1: Et le trafic augmente doucement mais sûrement. Il y a plus de perturbations à cette heure-ci, notamment du côté de la zone dite des tunnels sur l'autoroute A43 entre Lyon et Chambéry. Géraldine Mia.
2: C'est en Savoie, on approche de la sortie numéro 12, lac d'Aigbelette. Il y a 1 km de retenue à l'entrée de ce tunnel de l'Épine.
1: Là, c'était en direction de Chambéry, la traversée de Chambéry. Hein, se passe bien, pas de difficulté majeure. On va prendre l'autoroute A43 direction Lyon. Maintenant, l'arrivée sur Lyon, comment se passe-t-elle?
2: Toujours une dizaine de kilomètres de circulation en accordéon. Après la bifurcation avec la 432, il faudrait toujours une quinzaine de minutes pour traverser cette portion d'autoroute.
1: J'ai parlé peut-être un petit peu vite, la traversée de Chambéry, elle commence à poser des difficultés, Géraldine.
2: C'est sur la voie rapide urbaine de Chambéry, donc en direction d'Aix-les-Bains en particulier. Après la sortie 19 Laravoir, on trouve un trafic ralenti sur 2 à 3 kilomètres.
1: Et puis on prend la direction de la Haute-Savoie via l'autoroute A41. Depuis Chambéry, direction Genève. Que se passe-t-il dans le secteur d'Annecy?
2: Alors, dans le secteur d'Annecy, on a des bouchons dans des bretelles. La sortie 16, tout d'abord, c'est nos centres, est saturée. Et puis, un peu plus loin, c'est la sortie 17, Annecy-le-Vieux, qui est elle-même saturée pour l'instant.
1: Sur l'autoroute A40 également, des bouchons.
2: Un bouchon sur la 40 direction Paris. C'est dans la bretelle de sortie 15, la Vallée Verte.
1: C'est l'axe Mâcon-Chamonix. À noter hein, que les douanes franco-suisses ne posent pas de difficultés. Ce matin, les auditeurs ont anticipé la tenue du G7 hein, qui peut provoquer des perturbations de trafic tout au long de la journée et notamment aux heures de pointe. Il n'en est rien pour l'instant. Le G7 va durer jusqu'à demain. Il se tient à Évian-les-Bains. Attention, il pourrait y avoir encore des perturbations. Géraldine, maintenant on met le cap sur Grenoble. Là aussi, il y a des difficultés de circulation.
2: Sur la 41 Sud, toujours en direction de Grenoble, 6 km de bouchons ou de circulation en accordéon après la barrière de péage de Crolles. Sur la rocade sud, dans les deux sens, on trouve un trafic à faible allure, surtout en direction de Chambéry. Sur la 480, là aussi, on roule au pas sur 2 à 4 km. Et c'est surtout en direction de Lyon qu'on trouve le trafic le plus perturbé. Il faudrait une dizaine de minutes avant d'atteindre les bretelles d'accès à la rocade sud. Et puis, dernière perturbation à Grenoble, c'est sur la nationale 85 en direction de Grenoble, avec ce bouchon de 2 km en cumulé qui perdure à partir de Visil.
1: Et le reste de l'actualité avec les titres de France Info.
3: À la une, Antoine Geoffin, le président ukrainien invité du G7.
4: Volodymyr Zelensky arrive d'ici un peu plus d'une heure à Évian, en Haute-Savoie, au lendemain de ses frappes russes en Ukraine. 11 morts au moins. Un face-à-face avec Donald Trump n'est pas prévu pour l'instant. Donald Trump qui affirme que le détroit d'Ormuz rouvrira vendredi après la signature de l'accord avec l'Iran à Genève. Le président américain décline l'aide proposée par plusieurs pays, dont la France, pour le sécuriser. Sébastien Lecornu annonce à l'instant que la France va investir 655 millions d'euros supplémentaires dans l'intelligence artificielle. Depuis ce matin, les Français particulièrement exposés au cadmium, métal lourd, cancérigène, peuvent gratuitement se faire dépister avec une prise de sang. Il s'agit des personnes qui vivent près d'un site industriel. Paris, Nîmes, Pau, Grenoble ou encore Le Mans, des milliers de personnes rassemblées hier soir devant les tribunaux et le ministère de la Justice pour demander davantage de moyens et une loi intégrale contre les violences sexuelles après la mort de la petite Liana. Enfin, deux départements sont en vigilance orange feu de forêt aujourd'hui. Les Pyrénées-Orientales et l'Aude.
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1: Et à suivre, dans les prochains kilomètres, vrai ou faux, on peut parfois installer des passages spécifiques sur autoroute pour faciliter les déplacements des petits animaux. Eh bien, la réponse, Géraldine Mia, vous allez la donner à 8h20. Rendez-vous avec ce reportage d'ici quelques minutes. Et puis, on parlera aussi d'ici quelques instants des tendances de l'été avec des départements alpins qui attirent les touristes. La musique, c'est tout de suite sur Autoroute Info. Tones and I, Teddy Swims et David Guetta.

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4: Et toujours des perturbations de trafic, notamment du côté de Lyon, Géraldine Meilleur.
5: Sur la 43, sur les 10 derniers kilomètres de cette autoroute en direction de Lyon, après la bifurcation avec la 432, on trouve une circulation en accordéon qu'il faudrait traverser en une quinzaine de minutes.
4: Dans l'autre sens, direction Chambéry, avant Chambéry, également un bouchon.
5: Bouchon d'un kilomètre, c'est en approche de la sortie 12 Lac d'Aigbelette à l'entrée du tunnel de l'Épine, un kilomètre de retenue.
4: Les départements alpins connaissent une importante fréquentation estivale. La Haute-Savoie est une destination très prisée. Marcel Sadier, président du conseil départemental.
6: La saison s'annonce plutôt bien. On est aussi dans un réflexe de réservation de dernière minute, un petit peu comme dans tous les domaines. La force de la Haute-Savoie l'été, c'est que nous avons des stations villages. Quand on parle de la Clusaz, Grand Bornand, Châtel, Combloux, Cordon, Megève, ce sont des destinations qui sont très prisées également l'été. Et puis on a l'autre avantage, la particularité de la Haute-Savoie, c'est nos grands lacs. Le lac d'Annecy, c'est le lac Léman, qui font de la Haute-Savoie un département où l'activité touristique est quasiment aussi importante l'été que l'hiver.
4: Alors quelles sont les activités qui sont les plus recherchées, on va dire, pour l'été en règle générale?
6: Baignade, bien évidemment VTT avec des spots comme les Jets, les Portes du Soleil qui sont devenues la destination mondiale du VTT. Le vélo, on a la chance en Haute-Savoie, soit vous avez vraiment les fanats d'alpinisme, hein. Ensuite vous avez toute la montagne de moyenne altitude, sans oublier un patrimoine culturel. Je pense par exemple au circuit des chapelles baroques au pays du Mont-Blanc, qui sont reconnues comme quelque chose de quasi unique dans notre pays.
4: Et sachez que l'été dernier, la Haute-Savoie a enregistré plus de 23 millions de nuitées entre les mois de juin et les mois d'août. On se retrouve au plus tard à 8h15 pour le prochain point trafic. Bon mardi, bon début de journée. Courage! Si vous êtes dans les difficultés, rendez-vous avec Géraldine Millat d'ici quelques minutes pour reparler des perturbations de trafic. On vous laisse avec les Doobie Brothers.

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1: Et on peut dire que les perturbations s'accentuent en ce moment, notamment du côté de Grenoble, la Géraldine Mia.
2: Sur la 41 Sud, 6 km de bouchons de circulation en accordéon en direction de Grenoble, donc sur la 41 Sud, après la barrière de péage de Crolle. On a également une rocade sud, une nationale 87 qui connaît des perturbations dans les deux sens, mais surtout en direction de Chambéry. Pour la 480, là aussi, c'est dans les deux sens de circulation qu'on trouve un trafic perturbé sur 2 à 4 km en approche des bretelles d'accès à la rocade sud. Et c'est surtout en direction de Lyon que le temps de parcours est plus important, avec 10 minutes pour traverser les 4 km de bouchons. Bouchons aussi sur la nationale 85 en direction de Grenoble. Tout d'abord, 2 km de bouchons dès que l'on quitte Visil. Et puis en direction de Gap sur cette nationale 85. C'est après Pont-de-Claix qu'on roule au pas sur 2 km.
1: L'arrivée sur Lyon est également délicate ce matin sur la 43.
2: Il y a 9 à 10 km de bouchons de circulation en accordéon en direction de Lyon. C'est après la bifurcation avec la 432. Il faudrait une vingtaine de minutes désormais pour traverser cette perturbation.
1: Et quand on roule sur la 43 entre Lyon et Chambéry, direction Chambéry, là aussi l'arrivée sur Chambéry est difficile.
2: Il y a un bouchon d'un kilomètre en approche de la sortie 12, lac d'Aigbelette, à l'entrée du tunnel de l'Épine, un kilomètre donc de retenue.
1: Trafic dense dans la traversée de Chambéry, mais plus de perturbations. Du côté d'Annecy, qu'en est-il ?
2: Il y a toujours des bouchons sur la 41 en direction de Genève. D'une part, dans la bretelle de sortie 16, c'est nos centres, et d'autre part, dans la bretelle suivante, la 17, pour Annecy-le-Vieux.
1: Et sur la 40, l'axe Chamonix-Mâcon, comment ça se passe ?
2: Eh bien, en direction de Paris, la sortie 15, la Vallée Verte, est toujours saturée pour le moment.
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1: Et aujourd'hui, la journée promet d'être belle comme hier. La météo, Corentin Perrault.
3: Les conditions anticycloniques et surtout chaudes se mettent en place progressivement durant cette semaine. Côté ciel, après les quelques ondées observées ce matin sur le quart nord-est, le temps reste très localement instable avec une petite averse cet après-midi de l'est de la Lorraine jusqu'à l'Alsace. Mais partout ailleurs, le temps demeure sec, avec toutefois sur une large bande allant du Grand Est à l'Auvergne, en passant par la Bourgogne-Franche-Comté, la présence d'un voile nuageux assez épais, rendant le ciel un peu plus opaque et moins lumineux. A l'inverse, le ciel se dégage nettement et arbore un bleu azur du côté de l'Île-de-France, dans les Alpes ainsi qu'en Nouvelle-Aquitaine. Et enfin, les températures grimpent en flèche. Elles dépassent désormais la barre des 30 degrés sur l'ensemble du nord-est, pour atteindre jusqu'à 34 degrés dans le sillon rhodanien. Côté au plus chaud de votre après-midi, 29 degrés à Bordeaux et Paris, 30 degrés à Langres, Mulhouse et Mont-de-Marsan, 31 degrés à Chambéry, 32 degrés du côté de Chaumont, 33 degrés à Grenoble, jusqu'à 34 degrés à Lyon et Clermont. Corentin Perrault de Météo France pour Autoroute Info.
1: Et à suivre le vrai faux d'Autoroute Info, on parlera d'installer des passages spécifiques sur autoroute pour faciliter les déplacements des petits animaux. C'est à suivre sur Autoroute Info, Miles Smith tout de suite avec Drive Safe.

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5: 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Nous parlons des perturbations du côté de Grenoble, Géraldine.
6: Sur la 41 Sud, il y a toujours une circulation qui s'écoule au pas sur 6 km en direction de Grenoble après la barrière de péage de Crolle. Il faudrait une dizaine de minutes d'après les remontées GPS pour traverser ce secteur. Sinon, sur la rocade Sud, c'est surtout en direction de Chambéry que la situation est la plus perturbée, tout comme sur la 480 en direction de Lyon, en approche de cette bretelle d'accès à la rocade Sud. On roule vraiment à faible allure sur 4 km.
5: Géraldine, on vous retrouve avec Paulin Caillard pour répondre aux questions que nos auditeurs peuvent se poser sur les travaux qui sont réalisés sur autoroute.
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8: Vrai ou faux, on peut parfois installer des passages spécifiques sur autoroute pour faciliter les déplacements de la petite faune.
6: C'est vrai, dans le cas des écureuils, cela s'appelle même un écureuduc. C'est un système en hauteur qui permet de pallier l'absence de jointure naturelle des branches d'arbres au-dessus d'une route et qui permet donc aux écureuils de la traverser en toute sécurité.
8: Et alors, où est-ce qu'on peut trouver ce genre d'installation ?
6: En région parisienne, par exemple, sur la Nationale 105 à l'entrée nord de Melun. Cette route constitue une barrière pour le déplacement des espèces. Alors on profite des travaux d'aménagement en cours jusqu'à début 2027 pour installer, et c'est une première, un écureuduc. Il s'agit d'un portique enjambant les quatre voies où circulent plus de 20 000 véhicules par jour. Le portique intègre même des refuges qui permettront aux écureuils de se protéger des attaques de rapaces venues du ciel.
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5: Et merci Géraldine, déclarer comme cela notre journée écureuduc. On va être attentif justement sur autoroute, hein, sur ces petits passages à faune. Merci à vous. On retrouve Géraldine d'ici quelques minutes, si vous le voulez bien, oui. Aux alentours de 8h30 pour reparler des conditions de circulation par exemple.
6: Eh bien oui, exactement, on parlera encore au bouchon.
5: Et voilà, bouchon. Et puis tout de suite, on va parler musique avec Vanessa Carlton et Orson No Tomorrow sur Autoroute Info. Bonne route et bon début de journée.

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1: Et il est 8h30 à l'écoute d'Autoroute Info. À cette heure-ci, nous allons reparler de cette actualité survenue il y a quelques instants. La fermeture du tunnel du Mont-Blanc, Géraldine Mia.
2: En Haute-Savoie, le tunnel est donc fermé dans les deux sens de circulation en raison d'un véhicule à l'arrêt à l'intérieur de l'ouvrage. Fermeture annoncée pour encore une quarantaine de minutes environ.
1: Ouais, la patience dans ce secteur. Un bouchon, bien sûr, va se former. On va surveiller tout cela avec vous. Géraldine, dans les prochaines minutes, on reste en Haute-Savoie avec des difficultés de circulation sur l'autoroute A40, l'axe Chamonix-Mâcon.
2: En direction de Paris, il y a toujours un bouchon dans la bretelle de sortie numéro 15, la Vallée Verte, et dans ce même secteur, entre les kilomètres 46 et 47, il y a un rouleau d'isolant annoncé sur la voie de gauche.
1: Allez, on part pour Annecy, toujours en Haute-Savoie, comment ça se passe?
2: Toujours des bouchons annoncés sur la 41 en direction de Genève, dans les bretelles de sortie 16, Seynot-Centre, et 17, Annecy-le-Vieux.
1: Du côté de la voie rapide urbaine de Chambéry, trafic dense, mais pas de difficultés majeures, on prend la route de la 43 depuis Chambéry, direction Lyon, comment se passe l'arrivée sur Lyon?
2: Il y a toujours 10 km de bouchons. C'est après la bifurcation avec la 432 qu'on roule vraiment par choc contre par choc. Il faudrait une vingtaine de minutes pour traverser ces 10 km de retenue.
1: Et puis on va parler de Grenoble également. Beaucoup de monde sur l'agglomération grenobloise ce matin.
2: Sur la 480 dans les deux sens, il y a toujours un trafic bien ralenti sur 2 à 4 km en approche des bretelles d'accès à la rocade sud, la nationale 87. Sur cette rocade dans les deux sens de circulation. On roule également à faible allure, en particulier en direction de Chambéry. Sinon, sur la 41 sud, en direction de Grenoble, il y a 8 km de circulation en accordéon après la barrière de péage de Crol. Et puis pour la nationale 85, en direction de Gap, il y a 2 km de bouchons, toujours après le secteur de Pont-de-Claix. Et puis en direction de Grenoble, 2 km de bouchons en cumulé en quittant Visil.
1: Et puis une information qui arrive sur nos écrans à l'instant avec la présence d'un véhicule en panne en Savoie.
2: C'est sur la 43 en direction de Lyon, kilomètre 89, c'est au niveau du péage de Chambéry Nord. Véhicule arrêté sur le côté gauche de la chaussée, gêne au trafic, on reste très attentif et on ralentit en arrivant dans le secteur.
1: Le reste de l'actualité avec les titres de France Info.
3: 8. Et à la une, Antoine Geoffin, la France qui va investir 665 millions d'euros supplémentaires dans l'intelligence artificielle.
4: Annonce à l'instant du Premier ministre à la veille de l'ouverture à Paris du salon Vivatech dédié aux nouvelles technologies. Ce programme public d'investissement doit faire en sorte que cette révolution profite aux Français, ajoute Sébastien Lecornu. Cet argent servira à financer les infrastructures et les capacités de calcul des entreprises en question. Les prix à la pompe vont continuer à baisser. C'est dit sur France Info ce matin, le président de l'Union française des industries pétrolières, Philippe Casbas, si l'accord Iran-États-Unis se concrétise, ajoute-t-il. Le gazole est repassé hier sous les 2 euros le litre d'après les calculs de l'agence Radio France. Dans un peu plus de 10 minutes, Patrick Martin, le président du MEDEF, invité du 8:30 France Info. De cet accord, il sera encore question au G7 qui se poursuit à Évian, mais également de l'Ukraine, alors que le président ukrainien arrive dans un peu moins d'une heure en Haute-Savoie au lendemain de nouvelles en Ukraine, au moins 11 morts. Syndicats et organisations agricoles manifestent ce matin à Strasbourg pour se faire entendre. Le Parlement européen vote aujourd'hui pour une nouvelle réglementation sur les plantes génétiquement modifiées.
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1: Et on voyage avec, dans les prochains kilomètres, un sujet d'une enquête de l'association Prévention Routière qui révèle que 2/3 des parents attachent mal leur enfant en voiture. On en reparle justement d'ici quelques minutes. Le temps d'écouter le duo entre le chanteur australien Kevin Parker, alias Tame Impala, et Jenny sur Autoroute Info. C'est Dracula et c'est pour vous en ce mardi matin. Bon début de journée et à tout à l'heure pour l'actualité trafic.

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1: Et nous allons revenir sur ce véhicule gênant arrêté en panne du côté de Chambéry, Géraldine Mire.
2: C'est sur la 43 en direction de Lyon, kilomètre 89, un véhicule qui était arrêté sur la voie la plus à gauche au niveau du péage, juste avant de prendre le ticket. Et à l'instant même, cette voiture vient de repartir, donc tout est rentré dans l'ordre.
1: C'est la bonne nouvelle. On reparlera des autres perturbations dans le prochain point, plus tard à 8h45. Passagers sur trois sont mal installés, attachés en voiture. C'est ce qui ressort d'une étude réalisée par la prévention routière et c'est surprenant. À quoi faut-il faire attention justement pour garantir la sécurité de ses enfants? Eh bien, les explications de Paulin Caillard.
3: Selon Christophe Ramon, directeur des études et recherches de l'association prévention routière, la gravité d'un accident peut être diminuée en vérifiant l'installation de ses enfants.
4: La qualité de cette installation fait souvent défaut. Tant dans les accidents, on a vu que bien souvent, les enfants tués malheureusement étaient mal attachés, voire pas du tout attaché, mais aussi dans les pratiques courantes, c'est-à-dire que les parents, les grands-parents s'équipent massivement en siège auto, mais par contre commettent beaucoup d'erreurs lors de l'attache des enfants. Alors pour les tout-petits, c'est par exemple le fait de mal positionner le harnais. On voit bien souvent les épaules dégagées du harnais, et ça, en cas d'accident, il peut avoir des conséquences extrêmement graves. Ou pour les grands, avec une ceinture qui ne passe pas sur les épaules, ou qui est détendue, ouvrier, qui ne passe pas aux bons endroits sur le réhausseur. Et en général, il faut enlever les gros manteaux, les grosses doudounes, qui permettent pas de bien ajuster la sangle ou la ceinture.
3: En moyenne, en France, un enfant meurt chaque semaine dans un accident de voiture.
1: Et prenez quelques minutes pour vérifier tout cela et voir si votre enfant est bien attaché, si la ceinture passe bien sur l'épaule et le harnais également sur les épaules de vos tout-petits. On se retrouve à 8h45 pour le prochain point trafic. Whitney Houston, I Wanna Dance With Somebody. C'est pour commencer la journée de bonne humeur sur Autoroute Info, toujours.

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1: Attention à un obstacle annoncé en Savoie sur l'A43 Maurienne en direction de Turin. C'est en approche du kilomètre 122, quelques kilomètres après la sortie 23 Saint-Pierre d'Albigny. Réduisez bien votre vitesse en arrivant dans le secteur. C'est sur l'A43 en direction de Turin vers le kilomètre 122.

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1: Et attention à ces obstacles du côté de l'autoroute A43, Géraldine Mia.
2: En direction de Turin, c'est vers le kilomètre 122. Il s'agirait de débris de pneus sur la voie de droite, 3 km à peine après la sortie 23 Saint-Pierre-d'Albigny.
1: Allez, on reste sur l'autoroute A43 direction Turin. Est-ce qu'il y a des perturbations dans le secteur de Modane?
2: Toujours des bouchons à prévoir sur quelques centaines de mètres de part et d'autre d'une zone de travaux entre la sortie 30 Modane et le tunnel du Fréjus. Il y a un alternat de circulation.
1: Allez, on part sur la 43, mais à l'autre extrémité, en région lyonnaise.
2: Il y a un bouchon ou une circulation en accordéon qui perdure sur une dizaine de kilomètres après la bifurcation avec la 432. D'après le dernier pointage des GPS, il faudrait une quinzaine de minutes pour traverser cette portion d'autoroute.
1: On passe à Grenoble, également des perturbations de trafic.
2: Des bouchons sur la 41 sud qui perdurent sur une dizaine de kilomètres en direction de Grenoble après la barrière de péage de Crôle. Sur la rocade sud, dans les deux sens, le trafic est ralenti ou fortement ralenti. C'est surtout le cas en direction de Chambéry. Et puis sur la 480, on roule également à faible allure dans les deux sens sur 3 à 4 kilomètres en approche des bretelles d'accès à la rocade sud. Sur la nationale 85, dans les deux sens également, on a toujours des bouchons. Bouchons en direction de Gap sur 2 kilomètres après Pont-de-Clay et sur 2 kilomètres également en direction de Grenoble dès que l'on quitte Visil.
1: Ça commence à aller un petit peu mieux du côté d'Annecy, Géraldine, vous confirmez, sur l'autoroute A41?
2: Alors, toujours des bouchons annoncés sur cette A41 en direction de Genève au niveau des sorties 16 et 17 pour Sénos Centre et Annecy-le-Vieux.
1: Et il y a toujours des perturbations également sur la 40.
2: En direction de Paris, la sortie 15, la Vallée Verte est saturée pour le moment. Et puis le tunnel du Mont-Blanc en Haute-Savoie qui est toujours fermé dans les deux sens. Il devrait rouvrir d'ici les prochaines minutes. Tunnel fermé en raison d'un poids lourd en panne à l'intérieur de l'ouvrage.
1: Et on va parler des chantiers qui vont durer toute cette semaine, notamment du côté de la Savoie avec la fermeture de l'autoroute A43, l'axe Chambéry-Turin, dans les deux sens, entre 21h et 6h le lendemain matin, entre le péage de Saint-Michel-de-Maurienne et la sortie numéro 30 pour Modane, en raison de travaux sous le tunnel d'Aurel, déviation par la route départementale 1006. Et puis, il faut savoir qu'entre la France et l'Italie, le tunnel du Fréjus sera également fermé toutes les nuits de 23h à 5h le lendemain matin.
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1: Et c'est l'heure du bulletin météo présenté ce matin par Corentin Perrault, Météo France.
3: Les conditions anticycloniques et surtout chaudes se mettent en place progressivement durant cette semaine. Côté ciel, après les quelques ondées observées ce matin sur le quart nord-est, le temps reste très localement instable avec une petite averse cet après-midi de l'est de la Lorraine jusqu'à l'Alsace. Mais partout ailleurs, le temps demeure sec, avec toutefois sur une large bande allant du Grand Est à l'Auvergne, en passant par la Bourgogne-Franche-Comté, la présence d'un voile nuageux assez épais, rendant le ciel un peu plus opaque et moins lumineux. A l'inverse, le ciel se dégage nettement et arbore un bleu azur du côté de l'Île-de-France, dans les Alpes ainsi qu'en Nouvelle-Aquitaine. Et enfin, les températures grimpent en flèche. Elles dépassent désormais la barre des 30 degrés sur l'ensemble du nord-est, pour atteindre jusqu'à 34 degrés dans le sillon rhodanien. Côté au plus chaud de votre après-midi, 29 degrés à Bordeaux et Paris, 30 degrés à Langres, Mulhouse et Mont-de-Marsan, 31 degrés à Chambéry, 32 degrés du côté de Chaumont, 33 degrés à Grenoble, jusqu'à 34 degrés à Lyon et Clermont. Corentin Perrault de Météo France pour Autoroute Info.
1: Et le prochain point trafic, ce sera aux alentours de 8h50, le temps d'écouter le dernier tube d'Angèle. C'est un duo, une collaboration avec le duo des DJ français Justice, What You Want. C'est tout de suite sur Autoroute Info. Bonne route et à tout à l'heure.

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1: Trafic interrompu en Savoie sur la 43 Maurienne en direction de Turin au niveau de la barrière de péage de Saint-Michel au kilomètre 177. Le trafic va rester arrêté pendant une trentaine de minutes, le temps de faire transiter un convoi exceptionnel très large depuis la plateforme du tunnel du Fréjus. De la patience recommandée donc sur cette portion d'autoroute. Si vous conduisez un véhicule léger, vous avez la possibilité de continuer votre trajet sur le réseau secondaire par la sortie numéro 20.

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10: Et nous allons revenir sur cette difficulté au passage du tunnel du Mont-Blanc, Géraldine Mia.
11: Tunnel du Mont-Blanc, toujours fermé en Haute-Savoie dans les deux sens en raison d'un poids lourd en panne à l'intérieur de l'ouvrage. Et comme ce tunnel est fermé, forcément des bouchons se forment, notamment en direction de l'Italie. Il y a 500 mètres de retenue tout au bout de la Nationale 205.
10: Géraldine, à 9h, vous reviendrez sur toutes les perturbations à trafic pour nos auditeurs. Ce sera juste après la musique qui arrive sans plus tarder, la playlist avec notamment Rosaline et les Red Hot Chili Peppers pour nous faire un petit peu de bien ce matin, ce mardi. Scar Tissue sur Autoroute Info.

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1: Merci de faire la route à nos côtés. Il est 9h, bienvenue.
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1: Je vous rappelle que en Savoie, la 43 Morienne est toujours fermée à la circulation en direction de Turin au niveau de la barrière de péage de Saint-Michel au kilomètre 177. Une mesure nécessaire pour permettre le passage de convois exceptionnels depuis la plateforme du tunnel du Fréjus. Si vous conduisez un véhicule léger, vous avez la possibilité de quitter l'autoroute à 43 au niveau de la sortie numéro 29. Encore un peu de patience au plus. Cette autoroute devrait rester fermée une trentaine de minutes, donc il reste encore une vingtaine de minutes de fermeture. Il n'y a plus de fermeture du tunnel du Mont-Blanc en Haute-Savoie. Le trafic a repris il y a de cela quelques instants. On avait un poids lourd en panne à l'intérieur du tunnel. Le temps de l'évacuer, eh bien, le trafic était interrompu. Le trafic donc a repris il y a de cela quelques instants, mais il y a un bouchon forcément sur la Nationale 205 en direction de l'Italie. Un peu moins d'un kilomètre de retenue à prévoir pour l'instant sur cette portion de la route blanche. Sinon, en Haute-Savoie, il y a un bouchon qui perdure. C'est sur l'A40 en direction de Paris, dans la bretelle de sortie 15, la Vallée Verte. Et puis, deux autres bretelles de sortie restent saturées pour l'instant. En Haute-Savoie, c'est sur l'A41 en direction de Genève. Il s'agit des sorties 16 et 17 pour Seynot-Centre et Annecy-le-Vieux. En région lyonnaise, trafic encore en accordéon sur une dizaine de kilomètres sur l'A43 en direction de Lyon après la bifurcation avec l'A432. Il faudrait une dizaine de minutes désormais pour traverser ce secteur. En région grenobloise, sur la 41 sud en direction de Grenoble, on roule au pas sur 6 km encore pour le moment après la barrière de péage de Crolles. Il faudrait moins d'un quart d'heure pour traverser le secteur. Et puis sinon, sur la rocade sud, dans les deux sens, toujours un trafic ralenti, voire fortement ralenti. Idem sur la 480, dans les deux sens de circulation, on roule à faible allure en approche des bretelles d'accès à cette rocade sud. Un point tout de suite sur l'actualité générale, on retrouve le fil info de France Info.
2: Ça va dans le bon sens, réagit à l'instant le président du MEDEF, invité du 8.30 France Info. Sébastien Lecornu annonce un investissement supplémentaire de 655 millions d'euros de la France pour développer l'intelligence artificielle. Il investit à la mesure des moyens du pays, commente Patrick Martin. Le Premier ministre dit ne pas vouloir dépendre du bon vouloir de partenaires, de couper le robinet de l'IA. Allusion à cet ordre donné il y a quelques jours par Donald Trump à la start-up américaine Anthropic de ne plus laisser l'accès à deux de ces modèles de calcul les plus puissants. Des tests cadmium remboursés à partir d'aujourd'hui par la Sécurité sociale, métal lourd, cancérigène. Plus de la moitié des Français sont exposés à des seuils trop hauts selon les autorités sanitaires. Ceux qui vivent près d'un site industriel pourront se faire tester gratuitement. Le président ukrainien Volodymyr Zelensky attendu dans près d'un quart d'heure à Évian, Haute-Savoie, pour la suite du G7 qui s'est ouvert hier. Et puis 5000 supporters français ce soir au MetLife Stadium en banlieue de New York pour soutenir l'équipe de France. Les Bleus lancent leur Coupe du Monde de football face au Sénégal. Coup d'envoi à 21h sur France Info.
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1: Avant de retrouver le prochain point de trafic à 9h08, on écoute celle qui devrait sortir son nouvel album à l'automne prochain. Elle est en concert un peu dans toute la France. Elle sera d'ailleurs de passage au mois de juillet du côté d'Aix-les-Bains. Ce sera le 12 à l'occasion du festival Musilac. Et puis elle sera également le 17 juillet à Lyon pour les Nuits de Fourvière. Et il s'agit de Charlotte Cardin. Bonne route sur Autoroute Info et bonne matinée.

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2: En Savoie, la 43 Maurienne est toujours fermée à la circulation en direction de Turin au niveau de la barrière de péage de Saint-Michel au kilomètre 177. Une restriction nécessaire, c'est pour permettre le passage de convois exceptionnels depuis la plateforme du tunnel du Fréjus jusqu'à ce secteur de Saint-Michel. Donc un peu de patience et si vous conduisez une voiture, vous avez la possibilité de quitter l'autoroute A43 au niveau de la sortie numéro 29. Il reste quelques bouchons en place, notamment du côté de Grenoble de Lyon, on en reparle à 9h15 dans notre prochain point complet. La musique en attendant sur Autoroute Info, il y aura Aretha Franklin juste après Britney Spears. Bonne route sur Autoroute Info et bon mardi matin.

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1: Le trafic est toujours interrompu en Savoie sur la 43 Maurienne en direction de Turin au kilomètre 177. C'est au niveau de la barrière de péage de Saint-Michel. Une mesure nécessaire, c'est pour permettre le passage de convois exceptionnels depuis la plateforme du tunnel du Fréjus. De la patience donc, un bouchon se forme évidemment sur cette portion d'autoroute. Et puis, vous avez la possibilité de quitter la 43 Maurienne en direction de l'Italie par la sortie 29 si vous conduisez un véhicule léger. Notez ces bouchons en Haute-Savoie sur la 41, tout d'abord en direction de Genève. Toujours des bouchons annoncés dans les bretelles de sortie 16 et 17 pour Seynot-Centre et Annecy-le-Vieux. Et puis sur la nationale 205 en direction de l'Italie. C'est dès le début de cette nationale 205 dans le secteur du Fayet que vous trouvez un kilomètre de bouchons. Les poids lourds qui étaient stockés sur l'aire de régulation sont en train de repartir, et comme il y a une zone de travaux sur le viaduc des Aigrais, il y a un basculement de circulation avec une seule voie par sens. Forcément, cela génère un bouchon. La bonne nouvelle, c'est qu'au bout de cette nationale 205, avant le tunnel du Mont-Blanc, il n'y a plus de retenue. En région lyonnaise, vous roulez encore au ralenti sur les 6 derniers kilomètres en direction de Lyon. C'est donc après la bifurcation avec la Rocade Est et la 46 Sud, et du côté de Grenoble. Il y a un trafic encore ralenti sur deux bons kilomètres. C'est sur la 41 Sud direction Grenoble après la barrière de péage de Crolles. Trafic ralenti également pour l'instant dans les deux sens sur la Rocade Sud et sur la 480. C'est uniquement en direction de Sisteron en approche de la bretelle d'accès à cette Rocade Sud nationale 87.
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1: Le point tout de suite sur la météo des prochaines heures. On retrouve le bulletin préparé aujourd'hui par Corentin Perrault de Météo France.
2: Les conditions anticycloniques et surtout chaudes se mettent en place progressivement durant cette semaine. Côté ciel, après les quelques ondées observées ce matin sur le quart nord-est, le temps reste très localement instable avec une petite averse cet après-midi de l'est de la Lorraine jusqu'à l'Alsace. Mais partout ailleurs, le temps demeure sec, avec toutefois sur une large bande allant du Grand Est à l'Auvergne, en passant par la Bourgogne-Franche-Comté, la présence d'un voile nuageux assez épais, rendant le ciel un peu plus opaque et moins lumineux. A l'inverse, le ciel se dégage nettement et arbore un bleu azur du côté de l'Île-de-France, dans les Alpes ainsi qu'en Nouvelle-Aquitaine. Et enfin, les températures grimpent en flèche. Elles dépassent désormais la barre des 30 degrés sur l'ensemble du nord-est, pour atteindre jusqu'à 34 degrés dans le sillon rhodanien. Côté au plus chaud de votre après-midi, 29 degrés à Bordeaux et Paris, 30 degrés à Langres, Mulhouse et Mont-de-Marsan, 31 degrés à Chambéry, 32 degrés du côté de Chaumont, 33 degrés à Grenoble, jusqu'à 34 degrés à Lyon et Clermont. Corentin Perrault de Météo France pour Autoroute Info.
1: Avant le prochain point trafic, notez que le trafic vient tout juste de reprendre en Savoie sur la 43 Maurienne en direction de Turin au niveau de la barrière de péage de Saint-Michel. Dans quelques instants, on vous dira comment procéder en cas de panne sur autoroute. En attendant, la musique, et c'est avec Alex Warren. Bonne route, bon mardi matin.

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4: Quelques bouchons à prévoir encore, notamment en Haute-Savoie sur la Nationale 205 en direction de l'Italie. Bouchons dans le secteur du Fayet à l'entrée d'une zone en travaux. Il y a 1 km de retenue à prévoir. Beaucoup de poids lourds, des poids lourds qui sont en train de quitter l'aire de régulation de Passy-le Fayet. Prochain point complet sur vos conditions de circulation, ce sera à 9h30. Quel comportement adopter en cas de panne? Nadine Végiel des autoroutes APRR, interrogée par Elliot Monod, nous rappelle l'angoisse que cela peut générer.
5: C'est un moment extrêmement anxiogène. Alors, quelle que soit la personne qui tombe en panne, âgée, en famille, seule, accompagnée, etc., c'est toujours un grand moment de stress. Les clients nous l'évoquent a posteriori, et heureusement, ça veut dire que tout s'est bien passé. Mais souvent, l'émotion qu'ils décrivent est extrêmement forte.
6: Oui, parce qu'on se retrouve près des voies, là où des véhicules circulent vite, forcément, on est sur autoroute. Quelles sont les interrogations qui reviennent le plus souvent?
5: Alors, je pense que les clients s'interrogent de savoir quels sont les bons réflexes à avoir, qu'est-ce que je dois faire, qu'est-ce que je ne dois pas faire quand je tombe en panne. La première des choses à faire, c'est de prévenir notre équipe d'experts, la sécurité de l'autoroute. Et puis,
6: premièrement, on se signale, en fait, déjà.
5: Alors, impératif, soit par une borne orange au bord de l'autoroute, soit par l'application SOS Autoroute, pour qu'on puisse être géolocalisé et qu'on nous dise, voilà ce que vous allez devoir faire ou ce que nous, on va faire pour vous. C'est très important.
6: Et donc, une fois qu'on a fait ça, qu'est-ce qu'on fait?
5: J'ai envie de dire, la priorité, c'est de se mettre en sécurité et toutes les personnes qui sont dans l'habitacle, qu'il faut absolument protéger. Donc, on ne laisse personne dans la voiture au bord de l'autoroute. Tout le monde sort et du côté le plus éloigné de la circulation possible, donc souvent par la droite quand on est sur la bande d'arrêt d'urgence.
6: On se met derrière les glissières de sécurité. Vous avez dit loin des voies de circulation, mais ça veut dire
5: derrière.
6: Voilà, absolument derrière. Les barrières.
5: Voilà, c'est pas toujours extrêmement confortable en fonction de la météo et de l'endroit où l'on se trouve, mais c'est l'endroit où on est le plus en sécurité et ne laisser personne dans la voiture. Ce serait vraiment les mettre en danger.
6: Il faut aussi penser à mettre son gilet de sécurité afin d'être bien visible et allumer les feux de détresse de son véhicule. À partir de là, il faudra s'armer d'un peu de patience. Mais sachez quand même que sur autoroute, les délais d'intervention, tout comme les tarifs, sont réglementés. Après votre appel au PC de circulation, le dépanneur doit arriver dans les 30 minutes et respecter une grille tarifaire officielle qui est définie par la loi. À retrouver d'ailleurs sur notre site voyage.aprr.fr.

0: du Fayet. Dès que vous quittez la 40, vous allez tomber dans ce bouchon. 2 kilomètres de retenue, un bouchon qui s'est formé en raison de nombreux poids lourds qui sont repartis de l'aire de régulation sur l'aire de Passy-Le Fayet. Et nous nous trouvons dans une zone de travaux, à l'entrée d'une zone de travaux, puisque sur le viaduc des Aigras, vous êtes contraint de rouler sur une voie par sens. Donc un peu de patience à prévoir sur cette portion de la route blanche. Ailleurs, sur les autoroutes alpines que vous empruntez dans l'ensemble, ça se passe bien, avec un petit bémol tout de même, toujours en Savoie, sur la 43 Maurienne. Il y a une zone de travaux entre le diffuseur 32 Modane et le tunnel du Fréjus, avec un alternat de circulation, et de part et d'autre de ce balisage, vous pouvez trouver ponctuellement un trafic perturbé sur quelques centaines de mètres, et c'est le cas encore à cette heure-ci. Le point tout de suite sur l'actualité nationale et internationale. On retrouve le fil info de France Info.
1: Accord Iran-États-Unis, le sérieux et la raison sont en train de l'emporter. Réagit ce matin Patrick Martin, le président du MEDEF, invité du 8.30 France Info. L'accord doit être signé vendredi à Genève, en Suisse, et le détroit d'Ormuz ouvrir dans la foulée, promet Donald Trump. À la pompe, les prix doivent baisser aussi rapidement qu'ils ont augmenté, prévient le ministre des Comptes publics. 655 millions d'euros de plus investis dans l'intelligence artificielle en France, annonce ce matin du Premier ministre, qui souhaite renforcer l'indépendance du pays. Réaction quelques jours après cet ordre de Donald Trump donné à la start-up américaine Anthropic de couper l'accès à deux de ses modèles de calcul les plus puissants. Volodymyr Zelensky reçu ce matin à Évian par Emmanuel Macron pour la suite du G7. Le président ukrainien n'a pas de tête-à-tête prévu avec son homologue américain. 2 départements en vigilance orange feu de forêt aujourd'hui, haut des Pyrénées-Orientales. Et puis ce soir, c'est match France-Sénégal, début de la Coupe du Monde de foot pour les Bleus, qu'on envoie 21h au MetLife Stadium près de New York. C'est à suivre.
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0: Je vous donne rendez-vous à 9h37 pour votre nouveau point trafic. Le temps d'écouter Lewis Capaldi sur Autoroute Info. Bonne route.

Bouchon toujours à prévoir en Haute-Savoie sur la nationale 205 en direction de l'Italie. C'est à partir du secteur de Fayet. Une fois que vous quittez l'autoroute A40, vous trouvez un bouchon de près de 2 km d'après les dernières informations. Bouchon qui s'est formé notamment à l'entrée d'une zone de travaux sur le viaduc des Aigras où on vous oblige à rouler sur une seule voie par sens. Un peu de patience à prévoir donc pour l'instant encore dans ce secteur. Notez le prochain rendez-vous avec l'actualité trafic à 9h44. On fera le tour de toutes les perturbations qui restent encore pour le moment en région lyonnaise et du côté de Grenoble. Ça se calme aussi. Pour la musique d'ici là, je vous propose Nena juste après le groupe Trio. Bonne route à vous sur Autoroute Info.

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1: En région lyonnaise, si vous circulez sur l'A43 en direction de Lyon, attendez-vous à trouver encore un trafic ralenti sur un kilomètre en approche du boulevard périphérique. La situation s'améliore, mais ne soyez pas surpris par ce trafic encore quelque peu ralenti pour le moment. Et puis, il y a toujours quelques centaines de mètres de retenue à prévoir de part et d'autre d'une zone de travaux en Savoie sur l'A43 Maurienne. C'est dans la rampe d'accès au tunnel du Fréjus que vous allez trouver ces bouchons de part et d'autre du balisage. Il y a un alternat de circulation. C'est dans la zone comprise entre le diffuseur 30 de Modane et donc ce tunnel transalpin. Et puis ailleurs, sur les autoroutes alpines que vous empruntez, tout se passe bien. Le trafic est fluide à Grenoble pour la traversée de Chambéry sur la voie rapide urbaine. Là aussi, tout est rentré dans l'ordre. Plus de bouchons non plus en Haute-Savoie sur la Nationale 205 en direction de l'Italie dans le secteur du Fayet. En revanche, il faut faire très attention dès lors que vous abordez et traversez une zone de travaux. Les balisages sont assez nombreux aujourd'hui. Il faut toujours bien penser à ralentir. N'attendez pas le dernier moment pour ralentir et vous décaler sur la seule voie disponible. Pensez à la sécurité des personnes qui travaillent à l'intérieur de ces balisage. Et puis au chapitre des travaux à prévoir cette nuit, sachez qu'en région grenobloise, l'A480 et l'A48 seront fermés en direction de Lyon à partir de 21h jusqu'à 6h demain matin entre la sortie numéro 5B Cessin et la sortie numéro 14 Saint-Égrève.
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1: À suivre dans quelques minutes, Autoroute Info reportage, on parlera ornithologie. Pour cela, on ira dans l'Aube, près de trois grands lacs. Le prochain point trafic, ce sera dans moins de 5 minutes. En attendant la musique, et c'est Joe sur Autoroute Info. Bonne route.

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12: En Savoie, sur la 43 Maurienne, dans une zone de travaux, pensez à trouver des bouchons de part et d'autre de ce balisage entre la sortie 30 pour Modane et le tunnel du Fréjus. Il y a un alternat de circulation sur cette portion d'autoroute. Restez attentifs en arrivant dans le secteur. Sinon, ailleurs, sur les autoroutes alpines que vous empruntez, tout se passe pour le mieux. Pas d'autres perturbations et pas d'incidents à vous annoncer. Pourvu que ça dure, le prochain point complet sur vos conditions de circulation, ce sera à 10h. En attendant, la playlist d'Autoroute Info pour vous accompagner dans les prochains kilomètres. Il y aura Jimmy Cliff et également le groupe Louis Attaque. On retrouve à 30 minutes de la ville de Troyes les grands lacs de la forêt d'Orient, un endroit privilégié pour observer de nombreuses espèces d'oiseaux. Sarah Gabzi s'est rendue sur place pour échanger avec un spécialiste.
13: Alors je suis Benjamin Vuvant, chargé de mission tourisme au parc naturel régional de la forêt d'Orient.
14: Nous nous sommes rendus ensemble sur l'observatoire du lac d'Orient. Ici c'est le calme qui domine avec une observation qui se fait toujours dans le respect de la nature et des oiseaux de passage ici.
13: Ce qu'il faut savoir c'est que sur le lac du Temple, il y a une grande partie qui est classée c'est réserve naturelle nationale, donc c'est-à-dire un endroit strictement interdit d'accès au public, donc un vrai temple de la nature où on va pouvoir retrouver donc plus de 265 espèces d'oiseaux, donc des oiseaux qui viennent nicher, des oiseaux qui sont migrateurs et seulement de passage. Voilà, tout un large panel d'espèces à découvrir sur notre territoire.
14: Comment faire pour repérer des oiseaux? Comment faire pour les observer correctement?
13: Alors déjà, la première chose à faire, c'est effectivement de s'équiper de jumelles, parce que à vue d'œil, c'est compliqué effectivement de les voir, donc sachez qu'on peut louer des jumelles à la maison du parc, juste à côté du lac d'Orient. Le mot d'ordre, c'est aussi d'être le plus discret possible, de mettre des vêtements pas trop réfléchissants, pas faire beaucoup de bruit, effectivement, et puis surtout prendre le temps d'observer.
14: Quel type d'oiseau on peut apercevoir ici?
13: Écoutez, les espèces emblématiques de notre territoire, c'est surtout la grue cendrée, qui vient surtout en octobre sur les lacs du Temple, mais pas seulement. Et puis la star aussi, c'est la cigogne noire, qui vient de fin août à début septembre. Là, on est sur l'observatoire du lac d'Orient, qui est le plus ancien, qui date de 1970, qui est un peu plus perché en hauteur et qui offre une belle vue sur le lac d'Orient. Vous avez aussi l'observatoire Valois, non loin d'ici, à côté de la maison du parc, uniquement accessible à pied. Donc il faut faire une petite marche à pied, mais ça fait une petite randonnée pour découvrir la forêt. C'est assez sympa. Et cet observatoire-là, il est encore plus discret puisqu'il est, il est pas en hauteur, avec un toit végétal et aussi qui donne une vue sur la réserve naturelle nationale. Vous avez également un troisième observatoire donc au lac Amance, à même au sol, et puis un dernier observatoire qui est en forêt du Temple.
14: Ornithologue amateur ou confirmé, vous pouvez observer tout au long de l'année les 250 espèces d'oiseaux répertoriées autour des grands lacs.

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1: Merci de faire la route en notre compagnie dès 10h.
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1: Il y a de nouveau un bouchon à vous annoncer en Haute-Savoie. C'est sur la Nationale 205 en direction de l'Italie, dans la rampe d'accès au tunnel du Mont-Blanc. Il y a plus ou moins un kilomètre de bouchon à prévoir. Beaucoup de poids lourds à cette heure-ci sur cette portion de la route blanche. Et il faudrait une trentaine de minutes d'attente avant d'atteindre le péage côté français de ce tunnel transalpin. Autre bouchon à vous annoncer à cette heure-ci. C'est toujours dans une zone de travaux en Savoie sur l'A43. 3 Maurienne. Il y a un alternat de circulation entre la sortie 30 Meudane et le tunnel du Fréjus et de part et d'autre de ce balisage. Vous pouvez trouver quelques centaines de mètres de retenue. Ailleurs, en Rhône-Alpes, sur les autoroutes que vous empruntez en ce milieu de matinée, rien de particulier à vous annoncer. Pas d'autres perturbations et pas d'incidents à vous annoncer. Simplement des balisages, parfois de longs balisages qu'il faut traverser. Il faut vraiment penser à réduire votre vitesse, ne pas attendre le dernier moment pour vous rabattre sur la seule voie disponible. C'est le cas par exemple en Isère sur l'A49 en direction de Valence, avec la voie de droite neutralisée sur 7 km après la sortie 11 pour Tulin. Vitesse limitée à 90 km/h sur cette portion d'autoroute. Le point sur l'actualité générale, c'est tout de suite, ce sont les titres de France Info.
2: Volodymyr Zelensky est arrivé au sommet du G7.
3: Accueilli par Emmanuel Macron à Évian, en Haute-Savoie, l'Ukraine au cœur des débats aujourd'hui. Le président ukrainien espère pouvoir s'entretenir avec Donald Trump, jusqu'ici réticent à afficher son soutien à Kiev, face à Vladimir Poutine. La dernière rencontre entre les deux dirigeants remonte à fin décembre. Il faudra des mesures d'économie supplémentaires l'année prochaine, prévient le ministre des Comptes Publics, c'est-à-dire encore plus que les 6 milliards d'euros annoncés il y a quelques mois, et ce, à cause de la guerre au Moyen-Orient. David Amiel annoncera le montant de ces économies au mois de juillet. À la veille d'un vote crucial sur les OGM, une quarantaine de syndicats et organisations agricoles européennes manifestent en ce moment devant le Parlement européen de Strasbourg. Le texte prévoit d'augmenter et d'autoriser la culture de certains végétaux issus de nouvelles techniques génomiques, une solution pour adapter les plantes à la sécheresse ou l'humidité, mais des scientifiques appellent à la prudence. C'est aussi la position de l'ANSES en France. Et puis c'est l'Italien Ambrogio Beccaria qui a remporté cette nuit la Vendée Arctique, première course qualificative pour le Vendée Globe 2028, devant Sam Goodchild et Violette d'Orange, arrivée marquée par des hommages au skipper Charlie Dalin, mort il y a une semaine. Son portrait sur le port des Sables d'Olonne et des drapeaux blancs.
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1: Prochain point trafic sur Autoroute Info, ce sera à 10h06 pour l'instant. On écoute le tout dernier titre de Jérémy Frérot. Bonne route, bonne matinée sur Autoroute Info.
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3: De l'attente à prévoir pour rejoindre l'Italie par le tunnel du Mont-Blanc en Haute-Savoie. Il y a un bouchon dans la rampe d'accès à ce tunnel transalpin et le temps d'attente est estimé à une trentaine de minutes d'après le PC de circulation de cet ouvrage. Le prochain point trafic sur Autoroute Info, ce sera à 10h14. En attendant, pour vous accompagner dans les prochains kilomètres, je vous propose Lenny Kravitz. Ce sera juste après. Katy Perry, bonne route et bonne matinée sur Autoroute Info.

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1: 30 minutes d'attente à prévoir en Haute-Savoie pour rejoindre l'Italie par le tunnel du Mont-Blanc. Il y a un bouchon qui est en place dans la rampe d'accès à ce tunnel transalpin, environ 1,5 km de retenue et un temps d'attente donc estimé à une trentaine de minutes avant d'atteindre le péage côté français de cet ouvrage. Autre bouchon qui perdure à cette heure-ci, c'est en Savoie sur l'A43 Maurienne dans une zone de travaux. C'est entre le diffuseur 32 Modène et le tunnel du Fréjus. Il y a un alternat de circulation sur cette portion d'autoroute, ce qui explique donc la formation ponctuelle de bouchons de part et d'autre de ce balisage. Et puis ailleurs, sur les autoroutes alpines que vous empruntiez, tout se passe bien, pas d'autres perturbations en place et il n'y a pas d'incident majeur à vous annoncer. C'est plutôt une bonne nouvelle. N'en profitez pas pour autant pour commettre des imprudences au volant, respecter les limitations de vitesse et plus encore quand vous traversez des zones de travaux. Pensez à la sécurité des personnes qui travaillent à l'intérieur de ces balisages.
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1: Météo très agréable encore aujourd'hui en Rhône-Alpes, du moins on va s'intéresser à la tendance sur l'ensemble de l'Hexagone pour les prochaines heures. On écoute le bulletin préparé et présenté par Corentin Perrault de Météo France.
2: Les conditions anticycloniques et surtout chaudes se mettent en place progressivement durant cette semaine. Côté ciel, après les quelques ondées observées ce matin sur le quart nord-est, le temps reste très localement instable avec une petite averse cet après-midi de l'est de la Lorraine jusqu'à l'Alsace. Mais partout ailleurs, le temps demeure sec, avec toutefois sur une large bande allant du Grand Est à l'Auvergne, en passant par la Bourgogne-Franche-Comté, la présence d'un voile nuageux assez épais, rendant le ciel un peu plus opaque et moins lumineux. A l'inverse, le ciel se dégage nettement et arbore un bleu azur du côté de l'Île-de-France, dans les Alpes ainsi qu'en Nouvelle-Aquitaine. Et enfin, les températures grimpent en flèche, elles dépassent désormais la barre des 30 degrés sur l'ensemble du nord-est, pour atteindre jusqu'à 34 degrés dans le sillon rhodanien. Côté au plus chaud de votre après-midi, 29 degrés à Bordeaux et Paris, 30 degrés à Langres, Mulhouse et Mont-de-Marsan, 31 degrés à Chambéry, 32 degrés du côté de Chaumont, 33 degrés à Grenoble, jusqu'à 34 degrés à Lyon et Clermont. Corentin Perrault de Météo France pour Autoroute Info.
1: Savez-vous utiliser correctement des câbles de démarrage en cas de panne de batterie? Restez à l'écoute d'Autoroute Info. Dans quelques minutes, nous ferons un peu de mécanique. Le prochain point trafic, ce sera à 10h20. La musique, tout de suite, c'est Teddy Bear sur Autoroute Info. Bonne route.
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3: Encore un peu de patience à prévoir pour rejoindre l'Italie par le tunnel du Mont Blanc. Il reste un bouchon dans la rampe d'accès à ce tunnel transalpin. Un peu moins d'un kilomètre de retenue désormais à prévoir sur cette portion de la route blanche. Le prochain point complet sur vos conditions de circulation, ce sera à 10h30. En attendant, eh bien, la playlist d'Autoroute Info avec Yazoo, souvenir des années 90 et également Lady Gaga. Mais pour l'instant, un sujet pratique qui peut vous sortir d'un mauvais pas si votre véhicule ne démarre pas en raison d'une panne de batterie. Véronique Voiron a mis le nez sous le capot.
4: Le matin, au moment de partir au travail, de préférence, alors qu'on est loin d'être en avance, la voiture ne démarre pas. Et là, on repense soudainement à la batterie qui donnait déjà quelques signes de faiblesse ces derniers jours et on se dit qu'on aurait dû y prêter davantage attention. Bref, l'heure n'est plus au regret. Il faut agir. Première chose, mettre la main sur des câbles de démarrage. Et ce n'est pas chose aisée, il semblerait même que l'objet soit devenu une denrée rare. Heureusement, moi, j'ai un frère, merci Eric, il se reconnaîtra, que je peux solliciter pour venir à mon secours. Même si cela peut paraître évident pour certains, voici comment procéder. Placer les deux voitures à proximité sans qu'elles ne se touchent. Les moteurs à l'arrêt et le frein à main enclenché. Ouvrez les capots, dégagez l'accès aux bornes des deux batteries. Vous pouvez alors brancher les pinces pour les relier entre elles. Brancher le câble rouge sur la borne positive de la batterie déchargée, puis l'autre extrémité sur la borne positive de la batterie donneuse d'énergie. Branchez ensuite le câble noir sur la borne négative de la batterie chargée et connectez-le à une surface métallique non peinte du moteur de la voiture en panne. Cela évitera les étincelles près de la batterie. Une fois les deux voitures ainsi reliées, démarrez le véhicule équipé de la batterie en bon état et laissez tourner le moteur quelques instants, puis essayez de démarrer la voiture en panne. Une fois celle-ci démarrée, coupez le moteur de la voiture donneuse et retirez les câbles avec précaution dans l'ordre inverse de la pose. On commence donc par la pince noire de la voiture qui était en panne, puis l'autre extrémité. Ensuite, retirez la pince rouge du véhicule donneur, puis débranchez enfin la dernière pince. Voilà, vous savez à présent utiliser les câbles de démarrage.

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N'allons pas plus vite que la musique, il est 10h30 à l'écoute d'Autoroute Info. Bienvenue si vous nous rejoignez. Je vais faire la route avec vous et vous parler de vos conditions de circulation jusqu'à 13h. On va s'occuper de parler de la route nationale 205 en Haute-Savoie, l'accès au tunnel du Mont-Blanc où le trafic est perturbé sur le dernier kilomètre de cette route nationale 205, jusqu'à 30 minutes d'attente avant de pouvoir aborder le péage du tunnel en direction de Milan dans le secteur donc de Chamonix. Ailleurs, sur l'autoroute A43 pour passer l'autre tunnel 30.

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1: Volodymyr Zelensky accueilli par Emmanuel Macron, puis assis à deux places de Donald Trump. Les deux hommes vont-ils se parler seul à seul? Le président américain est toujours réticent à afficher son soutien à Kiev face à Moscou. Dans le même temps, la diplomatie iranienne assure que la fin des combats au Liban est la question la plus importante de l'accord avec Washington. Israël a refusé hier tout retrait de ses troupes dans le sud du pays. Carrefour s'engage à retirer 5000 tonnes d'emballage plastique dans ses magasins d'ici 2030. Le groupe va se tourner vers des matériaux plus durables et moins coûteux dans le contexte de la guerre au Moyen-Orient. Il compte économiser 5 millions d'euros. Et puis au Mondial de football, alors que les Bleus jouent ce soir face au Sénégal, c'est à 21h. L'association Fédération Addiction appelle à interdire aux sportifs de promouvoir les paris, interdire aussi aux opérateurs de sponsoriser compétitions et équipes. Selon le gendarme des jeux d'argent, 600 000 joueurs en France ont une forte probabilité d'être excessifs dans les paris sportifs. Ils représentent à eux seuls 60% du produit brut des jeux.
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3: Et merci de faire la route en notre compagnie. On va poursuivre avec la playlist d'Autoroute Info et avec ce grand retour après 3 ans d'absence. Premier extrait de son nouvel album qui devrait sortir à la fin septembre. Il sera notamment en concert. C'est Pierre Demer avec Je pense à vous, concert à l'Olympia en décembre prochain.

Je rappelle ce bouchon pour accéder au tunnel du Mont-Blanc en Haute-Savoie dans le secteur de Chamonix. Il y a 1 km de retenue et jusqu'à 30 minutes d'attente. On se retrouve à 10h45 au plus tard pour le prochain point sur l'actualité trafic. D'ici là, je vous laisse en compagnie de Pharrell Williams pour bien débuter cette journée happy sur Autoroute Info.

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1: Et à 10h45, nous reparlons de ces difficultés au tunnel du Mont-Blanc sur la Haute-Savoie, route nationale 205, secteur de Chamonix. Il y a toujours un kilomètre de retenue, jusqu'à 30 minutes d'attente dans ce secteur. Et puis, si vous roulez ailleurs, sur les autoroutes alpines, eh bien les conditions de circulation sont bonnes. On va d'ailleurs parler de l'autoroute A43 en Maurienne, sur le département de la Savoie, sur l'axe Chambéry-Turin. Sachez qu'il y a une coupure ce soir du point de vue des chantiers nocturnes, à partir de 21h jusqu'à 6h le lendemain matin, au niveau du tunnel d'Aurel. Ça se passe entre la barrière de péage de Saint-Michel-de-Maurienne et la sortie numéro 30 pour Modane, déviation par la route départementale 1006. Et puis en ce moment, dans ce même secteur, toujours cette alternate circulation sur la rampe d'accès au tunnel du Fréjus. Notez que cela peut occasionner dans chaque sens des difficultés de trafic très ponctuellement durant la journée.
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1: Dans quelques minutes, je vous emmène à découvrir un site du Jura très connu pour le ski, mais qui convient aussi parfaitement pour un séjour estival. Nous prendrons la direction du lac des Rousses. Ce sera juste après le groupe français le plus populaire, No Name, Indochine.

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7: 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Et reparlons de ce bouchon pour accéder au tunnel du Mont-Blanc, secteur de Chamonix. Bouchon d'un kilomètre jusqu'à 30 minutes d'attente. Attention si vous êtes en Haute-Savoie, sur la route nationale 205. Allez maintenant, direction le massif du Jura, à proximité de la Suisse. Curtis Thévenon est allé se promener au bord d'un charmant lac de montagne, le lac des Rousses.
8: La station des Rousses rassemble les amateurs de glisse en hiver avec ses 55 pistes. Mais en été, exit les doudounes, place aux maillots de bain et autres tenues décontractées. L'un des atouts du village, son lac de 97 hectares au milieu de la nature jurassienne. Seul ou à plusieurs, pour se ressourcer ou s'amuser, tout le monde se rejoint volontiers sur les bords du lac des Rousses. Gabriel et ses amis en profitent pour taquiner le ballon.
9: J'aime bien venir ici avec mes copains pour passer des bons moments, jouer au foot au bord de l'eau, aller se baigner, se rafraîchir en été souvent.
8: Le lac comprend un restaurant et une base nautique qui propose kayak, paddle ou encore l'incontournable pédalo.
10: Bonne baleine, à tout à l'heure.
11: Toi, tu viens d'où?
12: De Vesoul.
11: Ah ouais, ça fait une petite trotte quand même.
12: Ouais, ça fait une petite trotte. Bah, les 3 heures de route, elles sont passées pas si vite que ça. Bah, en vrai, c'est cool, il fait plus frais qu'à Vesoul, donc en vrai, c'est plutôt agréable.
8: François Aide, directeur de l'Office de tourisme des Rousses, voit d'un bon œil l'augmentation de la fréquentation en été.
13: Évidemment, lorsqu'on a des pics de chaleur, les gens viennent volontiers retrouver de la fraîcheur sur ces lacs de montagne. Ici, on est à 1100 mètres d'altitude, hein, on est parmi les plus hauts lacs du Jura.
11: Vous êtes quand même un peu éloigné de l'autoroute ou des grands axes. Vous avez beaucoup de vacanciers qui viennent de loin, de vacanciers qui peuvent venir d'autres pays notamment.
13: Oui, on est une station village, il y a 4 villages qui constituent la commune des Rousses. Donc on a une fréquentation estivale importante puisqu'on peut faire de la rando, du VTT, des activités sportives, culturelles aussi. On a différents musées sur le territoire, on peut découvrir la gastronomie avec le comté. On a au Fort des Rousses un site emblématique qui est le premier site touristique du territoire qui fait découvrir des cadres extraordinaires. Donc ça nous amène une clientèle à la fois française et puis une clientèle étrangère également toute l'année.
8: Que vous soyez de passage ou bien un habitué du territoire, il y a beaucoup d'activités à découvrir hors des tracés habituels. Il suffit peut-être simplement de se perdre dans les montagnes jurassiennes pour trouver sa destination vacances.
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3: Attention sur l'autoroute A41, des obstacles entre Chambéry et Grenoble sont signalés, direction Grenoble, kilomètre 39, présence d'une sangle sur voie de droite. Les agents routiers se trouvent sur place. Ça se passe juste après la bifurcation avec l'autoroute A43, l'axe Chambéry-Turin. Méfiez-vous, kilomètre 39 sur l'autoroute A41, l'axe Chambéry-Grenoble, direction Grenoble, présence de cette sangle sur voie de droite après la bifurcation avec

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1: Il est 11h, excellente matinée à l'écoute d'Autoroute Info.
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1: Et bon voyage si vous circulez sur les autoroutes alpines. Je vous accompagne jusqu'à 13h ce matin. Il y a toujours des difficultés de circulation. On va reparler de ces obstacles du côté de l'autoroute A41, direction de Grenoble. Après Chambéry, direction Grenoble, présence de ces sangles sur les voies de circulation. Vous êtes concerné en provenance de Chambéry ou d'Albertville, d'ailleurs, direction Grenoble. Ça se passe après la bifurcation avec l'autoroute A43. Sangles sur voie de droite. Les agents routiers se trouvent sur place. Ça ne devrait plus durer très longtemps dans ce secteur. On parle de la Haute-Savoie et de Chamonix. Dans la zone de Chamonix, et bien pour monter au tunnel du Mont-Blanc, il faut être un petit peu patient. Il y a un bouchon d'un kilomètre sur la route nationale 205 et jusqu'à 30 minutes d'attente avant de pouvoir atteindre le péage de l'ouvrage. Pour passer en Italie via l'autre tunnel transalpin, celui du Fréjus dans le secteur de Modène en Savoie, il peut y avoir également des difficultés de circulation après la barrière de péage de Saint-Michel-de-Maurienne en raison d'un alternat de circulation dans la rampe d'accès au tunnel, et cela concerne les deux sens de circulation. Ponctuellement, des difficultés apparaissent. Pour le reste des conditions de circulation, pas d'autres perturbations à vous annoncer. Il y a des chantiers qui jalonnent votre parcours. N'attendez pas le dernier moment pour vous rabattre sur là où les voies de circulation restantes. On va reparler de l'autoroute A41, l'axe Grenoble-Chambéry, direction Chambéry. Notez qu'après la sortie 23 pour le Touvet, la voie droite est neutralisée sur 6 km. Et le reste de l'actualité avec les titres de France Info.
2: L'info Marie Maheu, la fin des combats au Liban est la question la plus importante de l'accord avec Washington.
3: Une déclaration de la diplomatie iranienne à quelques jours de nouveaux entretiens avec les États-Unis pour finaliser l'accord de paix trouvé entre les deux pays. Hier, le premier ministre israélien Benjamin Netanyahou a assuré que ses militaires resteraient au Liban, je cite, « aussi longtemps que nécessaire ». Le sujet sera forcément sur la table du G7 à Evian, en Haute-Savoie, mais ce matin, c'est de l'Ukraine dont il est question. Emmanuel Macron a accueilli Volodymyr Zelensky avant de le placer à côté de lui à la table des discussions. Donald Trump de l'autre côté. À la veille d'un vote crucial sur les OGM, une quarantaine de syndicats et organisations agricoles manifestent devant le Parlement européen de Strasbourg. Le texte prévoit d'autoriser la culture de végétaux issus de nouvelles techniques génomiques. Une solution pour adapter les plantes à la sécheresse ou l'humidité, mais des scientifiques appellent à la prudence. C'est aussi la position de l'ANSES. Et puis en France, les émissions de gaz à effet de serre ont plus baissé que prévu ces deux dernières années, annonce le CITEPA, organisme en charge de l'évaluation des émissions françaises. Mais le rythme marque le pas par rapport aux années précédentes.
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1: Savez-vous quel est le pays d'Europe où il est le plus dangereux de circuler et celui où conduire est le plus sûr? Eh bien, la réponse à cette question, ce sera à 11h20 sur Autoroute Info. Je vous laisse gamberger d'ici là. On va écouter la musique avec la reprise du titre d'MC Solar Com, Caroline de Zaou.

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3: Nous allons rappeler ce bouchon du côté de la Haute-Savoie sur la route nationale 205 secteur du tunnel du Mont-Blanc. Il y a 1 km de retenue, jusqu'à 30 minutes d'attente dans cette zone. On en reparle tout à l'heure. Prochain point trafic à 11h15 au plus tard. Le temps d'écouter Calogero avec Pomme C tout de suite. Dead or Alive, You Spin Me Round sur Autoroute Info. Un petit souvenir des années 80. Bonne route à vous et bon mardi sur Autoroute Info. 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
1: Il est 11h15 à la côte d'autoroute Info. À l'heure actuelle, on va reparler de cette difficulté de circulation au niveau du tunnel du Mont-Blanc sur la route nationale 205. Il y a en ce moment un petit peu moins d'un kilomètre de retenue et 15 minutes environ d'attente avant de pouvoir passer le péage de l'ouvrage. On est dans le secteur de Chamonix. Ailleurs, ça se passe bien sur les autoroutes alpines. Les conditions de circulation sont bonnes.
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1: Que nous réserve la journée du côté du ciel? Les prévisions météo, Corentin Perrault, Météo France.
2: Les conditions anticycloniques et surtout chaudes se mettent en place progressivement durant cette semaine.
1: Et on va retrouver Corentin Perrault d'ici quelques instants sur Autoroute Info pour la météo justement sur notre antenne sur Autoroute Info. Ce sera au plus tard à 11h15. Petit souci technique. Voilà, on a retrouvé Corentin Perrault et on l'écoute sans plus tarder les prévisions météo donc pour la journée d'aujourd'hui.
2: Les conditions anticycloniques et surtout chaudes se mettent en place progressivement durant cette semaine. Côté ciel, après les quelques ondées observées ce matin sur le quart nord-est, le temps reste très localement instable avec une petite averse cet après-midi de l'est de la Lorraine jusqu'à l'Alsace. Mais partout ailleurs, le temps demeure sec, avec toutefois sur une large bande allant du Grand Est à l'Auvergne, en passant par la Bourgogne-Franche-Comté, la présence d'un voile nuageux assez épais, rendant le ciel un peu plus opaque et moins lumineux. A l'inverse, le ciel se dégage nettement et arbore un bleu azur du côté de l'Île-de-France, dans les Alpes ainsi qu'en Nouvelle-Aquitaine. Et enfin, les températures grimpent en flèche, elles dépassent désormais la barre des 30 degrés sur l'ensemble du nord-est, pour atteindre jusqu'à 34 degrés dans le sillon rhodanien. Côté au plus chaud de votre après-midi, 29 degrés à Bordeaux et Paris, 30 degrés à Langres, Mulhouse et Mont-de-Marsan, 31 degrés à Chambéry, 32 degrés du côté de Chaumont, 33 degrés à Grenoble, jusqu'à 34 degrés à Lyon et Clermont. Corentin Perrault de Météo France pour Autoroute Info.
1: Où conduit-on le mieux en Europe? La réponse d'ici quelques minutes à 11h20 dans le reportage à suivre sur Autoroute Info. On poursuit justement maintenant avec une chanteuse franco-haïtienne, un des phénomènes de l'été, on vous l'annonce déjà sur Autoroute Info. Extrait de son tout premier album, ça s'appelle Ecclesia, elle sera en concert à Solidays Paris fin juin au Montreux Jazz Festival au mois de juillet. C'est Neika avec One Track Mind.
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1: Et une panne est annoncée du côté de Grenoble sur la 481 et 480 direction Lyon, kilomètre 7. Méfiez-vous si vous êtes dans ce secteur. Ça se passe après la sortie numéro 6 pour l'espace Comboire. Un véhicule sur voie de droite qui gêne le trafic à 480 km 7. Attention si vous êtes sur

0: Je vous rappelle la présence de ce véhicule arrêté en panne du côté de l'autoroute A480 à Grenoble en direction de Lyon. Ça se passe au kilomètre 7 après la sortie numéro 6 pour l'espace Comboire. Un véhicule qui se trouve sur la voie de droite. Il gêne le trafic du côté de Grenoble. Donc attention, si vous roulez dans ce secteur, cela peut occasionner des ralentissements ou quelques coups de frein en ce moment sur ce secteur. Si vous prévoyez prochainement un road trip en Europe, sachez que tous les pays ne se valent pas en termes de sécurité routière. Paulin Caillard.
1: Le numéro 1 de la sécurité routière, c'est le royaume de Suède, avec 22 morts par million d'habitants sur la route. En 1997, le Parlement suédois s'est donné pour objectif de faire disparaître la mortalité au volant. Le pays a massivement investi dans son infrastructure routière, reconstruisant de larges portions de routes. Avec en prime une répression sans merci de la conduite en état d'ivresse, la stratégie suédoise de sécurité routière est un peu plus subtile que celle de la France. Et oui, dans l'Hexagone, on a plutôt tendance à stigmatiser la vitesse. Notre infrastructure routière est de bonne qualité.
2: Il faut y taper dedans, il y a du haut de gamme.
3: Alors j'y vais, allez-y.
1: Mais malgré tout, la France fait partie des mauvaises élèves. Sur route, on compte 48 morts par million d'habitants, soit 2 de plus que la moyenne européenne. Ce n'est pas génial, mais pourtant, on est loin du bas du tableau. Le triste trophée du pays d'Europe dans lequel se produisent le plus d'accidents revient à la Bulgarie.
4: Waouh, c'est un super honneur.
1: Par an, on compte 82 morts par million d'habitants sur route. Le problème, c'est surtout l'infrastructure. Certains axes prévus pour des véhicules pesant au plus 8 tonnes voient désormais passer des poids lourds de 38 tonnes. L'entretien n'est en plus pas optimal et, cerise sur le gâteau, la limitation de vitesse est de 140 km/h sur autoroute. C'est l'une des plus élevées d'Europe. Penchons-nous maintenant sur le cas de l'autobahn.
5: Je ne connais pas ce mot-là.
1: C'est la traduction allemande du mot autoroute. Mais pour les connaisseurs, ça désigne surtout les deux tiers du réseau autoroutier sur lesquels il n'y a aucune limitation de vitesse. Certains y voient d'ailleurs un challenge, le record de vitesse étant de 417 km à l'heure.
6: Combien ?
1: En roulant normalement, se faire dépasser par quelque chose qui va plus vite qu'une Formule 1, vous vous doutez bien que c'est extrêmement dangereux. Ça a failli valoir 2 ans de prison au pilote, puisque le code de la route allemand stipule qu'il faut tout de même avoir la maîtrise de son véhicule, même sur ses axes sans limitation. On pourrait croire donc que l'autobahn générerait plus d'accidents qu'ailleurs. Mais pourtant, chez nos amis d'Outre-Rhin, on ne compte que 34 morts par million d'habitants sur les routes, et c'est en dessous de la moyenne européenne.
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2: Des obstacles sont signalés sur la Haute-Savoie, sur l'autoroute A41, en direction de Genève. Vous êtes concerné, kilomètre 117, ça se passe après la sortie 15 pour Humilly, des morceaux plastiques sur voie de gauche. Kilomètre 117 de l'autoroute A41, en direction de

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1: Il est 11h30 à l'écoute d'Autoroute Info. Bienvenue si vous nous rejoignez. On va reparler des difficultés de circulation et on reparle de ce véhicule arrêté en panne à Grenoble sur l'autoroute A480. Ça se passe en direction de Lyon, kilomètre 7 après la sortie numéro 6 pour l'espace convoi. Attention si vous êtes dans ce secteur. Un véhicule qui gêne sur la voie de droite et cela peut occasionner quelques ralentissements ponctuellement dans cette zone. On parle aussi de ce bouchon en Haute-Savoie pour accéder au tunnel du Mont-Blanc, un bouchon qui est signalé sur la rampe d'accès au tunnel sur la route nationale 205. Environ 15 minutes à patienter pour passer un peu moins d'un kilomètre de retenue. Et puis partout ailleurs, eh bien, ça se passe globalement bien sur votre parcours. Il peut y avoir ponctuellement des ralentissements au passage de certaines zones de travaux. Attention, ne vous faites pas surprendre. N'attendez pas non plus le dernier moment pour vous rabattre sur là où les voies de circulation restantes lorsque vous traversez une zone de chantier. Puis je vous rappelle qu'il y a en ce moment la tenue du G7 à Évian-les-Bains, ce qui peut occasionner des conditions de circulation difficiles aux abords des douanes franco-suisses, notamment du côté d'Annemasse et du côté de Saint-Julien-en-Genevois pour passer la douane de Vallard ou de Bardonnay, notamment aux heures de pointe. C'est à l'écoute d'Autoroute Info. On vous informera des difficultés de circulation.

0: les dirigeants des pays du G7 à Évian et qui espère convaincre Donald Trump de soutenir l'Ukraine. C'est le vice-président américain Jay Devens qui doit représenter les États-Unis vendredi pour signer le compromis avec l'Iran. Côté iranien, le négociateur en chef sera présent et l'Iran insiste aujourd'hui sur l'importance de mettre fin à la guerre au Liban et dit même que c'est le point le plus important de cet accord. Au lendemain de nouvelles manifestations devant les tribunaux et le ministère de la Justice, un autre appel pour une loi intégrale contre les violences sexuelles après l'affaire Liana ce matin au Conseil de Paris, la capitale qui est touchée par un scandale dans le périscolaire où les animateurs sont appelés à se mobiliser aujourd'hui pour réclamer notamment des recrutements. À partir d'aujourd'hui, les tests de dépistage du cadmium sont remboursés pour certaines personnes uniquement qui vivent par exemple près d'un site industriel jugé à risque ou dans une zone où les sols sont très riches en cadmium, ce métal lourd qu'on retrouve dans de nombreux aliments, notamment à cause de certains engrais agricoles.
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2: Et on va voyager en compagnie du duo de DJ français Justice qui accompagne Angèle. What You Want, c'est son dernier titre sur Autoroute Info. Il y aura le prochain point trafic juste après. Bonne route à vous. On se retrouve d'ici à quelques instants sur Autoroute Info.

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1: Sur l'autoroute A43 entre Lyon et Chambéry, direction Chambéry, il y a la présence d'un animal qui a été percuté par un véhicule. Kilomètre 56, ça se passe après la sortie 9.1 pour la Tour du Pin Est. Kilomètre 56, un animal percuté qui est sur les voies de circulation. Il y a de la gêne très certainement dans ce secteur. Attention.

je vous rappelle le signalement de cet animal sur l'autoroute A43 à l'axe Lyon-Chambéry en direction de Chambéry, c'est au kilomètre 56 et c'est après la sortie 9.1 pour la Tour du Pin Est, un animal qui a été percuté par un véhicule dans ce secteur et qui pourrait gêner le trafic. Attention, si vous êtes sur cette zone, retour de l'actualité trafic, ce sera tout à l'heure aux alentours de 11h45 au plus tard. D'ici là, la playlist d'Autoroute Info avec Ray Parker Jr. et tout de suite Jennifer Lopez. Bonne route à vous, bon mardi.

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1: Et à 11h45, je vous rappelle cet animal qui se situe sur l'autoroute A43. Il a été percuté par un véhicule sur l'axe Lyon-Chambéry, direction Chambéry. C'est au kilomètre 56 après la sortie 9.1 pour la Tour du Pin Est. Attention, un animal qui peut gêner la circulation dans cette zone. Et puis toujours la présence de ce bouchon en Haute-Savoie, secteur de Chamonix, pour rejoindre le tunnel du Mont-Blanc. À l'heure actuelle, il y a un petit peu moins d'un kilomètre de retenue et vous mettez environ un quart d'heure pour passer cette perturbation. On parle également de ce bouchon ponctuel qui arrive, qui repart, qui revient du côté de Modène sur l'autoroute A43. C'est l'axe Chambéry-Turin. Dans les deux sens de circulation, dans la rampe d'accès au tunnel du Fréjus, il y a un alternat de circulation et ça peut provoquer des difficultés de circulation. C'est le cas à l'heure actuelle, mais plutôt en direction de Chambéry. Et on va parler de travaux que vous pourriez rencontrer pour les prochaines heures, notamment en région lyonnaise, avec la fermeture totale du boulevard périphérique nord-lyonnais toutes les nuits de cette semaine, dans les deux sens de circulation, entre la bifurcation avec la métropole 6 et la porte de la Doie. C'est la sortie 6A de ce boulevard périphérique. Et cela dure de 21h le soir jusqu'à 6h le lendemain matin.
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1: Allez, d'ici à quelques minutes sur Autoroute Info, je vous emmène avec moi. On va partir en Bourgogne pour aller visiter la ville de Dijon. Restez avec nous. Et puis pour l'heure, c'est le duo Tame Impala et Jenny avec Dracula qui nous accompagne sur notre antenne. Bonne route à vous. On se retrouve juste après pour l'actualité trafic. Bon début de semaine et bon mardi.

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3: On va rappeler à cet animal qui a été percuté sur l'autoroute A43 qui doit vous inciter à la prudence entre Lyon et Chambéry, direction Chambéry. C'est au kilomètre 56 après la sortie 9.1 pour la Tour du Pin. Est un animal donc signalé dans cette zone. Et comme promis, on prend la direction de la Bourgogne. On va découvrir la ville de Dijon, la capitale des Ducs, qui jouit d'un patrimoine culturel et architectural très riche. Visite guidée avec Fabrice Aubry.
4: En plein centre de Dijon, vous ne pouvez pas manquer le Palais des Ducs. Et au-dessus de ce Palais des Ducs, il y a la tour Philippe le Bon. On y entre par une porte ouverte uniquement lors des visites guidées. Il faut ensuite monter 316 marches dans un long escalier en colimaçon pour arriver au sommet de cette tour à 46 mètres de hauteur. Parmi les visiteurs présents avec nous, il y a Catherine, venue avec son fils et son petit-fils.
5: Bon, ça va, ça n'a pas été trop dur pour lui, la montée des 316 marches?
6: Il n'est pas monté à pied. D'accord. Pour tout le long.
5: On l'a porté.
6: Je pense que c'est le père qui en a bavé.
5: On a toujours une super belle vue panoramique sur tout Dijon ici. Hein.
6: Tout à fait. Mais on connaît bien Dijon, donc les repérages sont faciles.
4: Une vue panoramique qu'apprécie aussi Emilia, qui est allemande.
7: Maintenant, je vis ici et c'était intéressant de voir mon appartement de l'eau.
4: Cette tour Philippe le Bon se trouve tout en haut du Palais des Ducs et des États de Bourgogne. Marie-Christine Arlot et guide conférencière, elle nous parle de cet édifice.
8: C'est un ensemble constitué de plusieurs bâtiments et de trois cours. Donc il y a la partie du palais des ducs, hein, puis les états, et bien le palais des états, c'est ce palais qui permettait d'accueillir une assemblée constituée de membres de la noblesse, du clergé et du tiers état.
4: À Dijon, vous aurez aussi l'occasion d'aller flâner dans le centre-ville commerçant, de découvrir les halles centrales ou encore de visiter la cathédrale Saint-Bénigne. Saint-Bénigne qui n'a d'ailleurs pas toujours été une cathédrale. C'était avant une église au passé très riche, Marie-Christine Arlot.
8: L'édifice que nous voyons là est une église gothique, 1280-1320. Mais auparavant, il y avait d'autres édifices. Édifices mérovingiens, puis carolingiens, puis romans.
4: Et si vous allez à Dijon, il faudra absolument passer rue de la Chouette, devant la fameuse petite chouette, avec une tradition à bien respecter.
8: La légende dit qu'il faut la caresser de la main gauche en faisant un vœu, en tournant le dos à la petite salamandre qui est de l'autre côté, qui est derrière, et donc notre vœu va se concrétiser.
4: Pour concrétiser votre vœu le plus cher, rendez-vous donc à Dijon. La ville est accessible par les autoroutes A31 et A39.

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1: Bon mardi, il est midi sur Autoroute Info, bienvenue.
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1: Et on va reparler de l'autoroute A43, fausse alerte en direction de Chambéry. Au kilomètre 56, un animal avait été signalé. Les agents de sécurité se sont rendus sur place. Pas de difficulté, retour à la normale dans ce secteur après la sortie numéro 9 pour la Tour du Pin. Du côté des autoroutes alpines, il y a toujours sur la 43 cette difficulté de circulation au passage d'un chantier. C'est sur le secteur de Modane, un alternat de circulation qui provoque des bouchons de part et d'autre, des feux tricolores. C'est dans le secteur de Modane, donc entre la barrière de péage de Saint-Michel-de-Maurienne et le tunnel du Fréjus. Attention, c'est ponctuel hein, et régulier tout au long de la journée. Et puis du côté du tunnel du Mont-Blanc, il y a du monde qui souhaite se rendre en Italie sur la route nationale 205. C'est dans le secteur de Chamonix, en direction de Milan. Il y a un petit peu moins d'un kilomètre de retenue et environ 15 minutes pour passer à cette perturbation. Bien sûr, ça peut évoluer, hein, ce bouchon au niveau de ce tunnel du Mont-Blanc. Donc soyez patients si vous abordez ce secteur. Et puis des zones de chantier qui sont à signaler et qui peuvent jalonner votre parcours. N'attendez pas le dernier moment pour vous rabattre sur là où les voies de circulation restantes. Je vous rappelle qu'il y a des hommes et des femmes qui travaillent à l'intérieur de ces chantiers pour leur sécurité et puis pour la vôtre. Eh bien, rabattez-vous bien en amont de la présence de ces balisages. Il y en a un d'ailleurs du côté de l'autoroute A49 en direction de Valence. Vous êtes concerné dans le secteur de la sortie 10. Pour Vinay, la voie de droite est neutralisée sur 7 km. Et le reste de l'actualité avec les titres de France Info.
2: L'info en une minute, Benjamin Recouvreur. Le projet d'accord entre l'Iran et les États-Unis doit être le signal de la relance.
3: C'est ce qu'affirme ce matin le ministre de l'économie Roland Lescure lors d'une conférence de presse. L'économie doit pouvoir retrouver un chemin de la croissance dynamique dans les semaines qui viennent, assure-t-il, avec l'espoir d'une baisse des prix de l'énergie. Les aides pour les carburants dans ce contexte sont tout de même maintenues par le gouvernement. Près de 900 000 demandes ont été enregistrées en ligne pour l'aide aux grands rouleurs, selon Bercy. La Croix-Rouge prévient que le pic de l'épidémie d'Ebola reste à venir en République démocratique du Congo. Elle pourrait durer un an selon l'organisation. Médecins sans frontières alerte de son côté sur le fait que l'épidémie se diffuse plus rapidement que les capacités de réponse mises en œuvre actuellement. Le dépistage du cadmium en France, ce métal lourd et cancérogène, est disponible à partir d'aujourd'hui et remboursé pour les patients à risque, ceux qui vivent dans les zones où les sols sont les plus contaminés, ce qui exclut la pollution via l'alimentation, regrettent certains médecins. Et puis après le départ de Pierre Sage, en Angleterre, le RC Lens, deuxième de Ligue 1 la saison dernière, a trouvé son nouvel entraîneur, l'Allemand Dino Topmöller, ancien entraîneur de Francfort et adjoint du Bayern Munich.
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1: Et je vous donne rendez-vous à 12h20 pour le prochain reportage de la rédaction sur Autoroute Info. D'ici là, la playlist avec Benson Boone et Mystical Magical sur Autoroute Info. Bonne route à vous et à tout à l'heure.

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2: Je vous rappelle ce bouchon tunnel du Mont-Blanc, un bouchon d'un peu moins d'un kilomètre, 15 minutes à patienter avant de pouvoir passer le péage de l'ouvrage. On se retrouve au plus tard à 12h15 sur Autoroute Info. Dans les prochaines minutes, les Cardigans, c'est tout de suite, c'est Elvis et JXL, A Little Less Conversation sur Autoroute Info. Bonne route.

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1: Et on va reparler de ce bouchon pour passer en Italie. Il vous concerne si vous passez dans le secteur de Chamonix sur la route nationale 205 par le tunnel du Mont Blanc. 15 minutes environ pour passer, attendre hein, pour passer une difficulté. Un peu moins d'un kilomètre de retenue. Dans la rampe d'accès au tunnel du Mont Blanc, il y a un trafic dense dans ce secteur. Attention si vous êtes sur cette zone.
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1: Et on va retrouver les prévisions météo du jour, Corentin Perrault, tout de suite.
2: Les conditions anticycloniques et surtout chaudes se mettent en place progressivement durant cette semaine. Côté ciel, après les quelques ondées observées ce matin sur le quart nord-est, le temps reste très localement instable avec une petite averse cet après-midi de l'est de la Lorraine jusqu'à l'Alsace. Mais partout ailleurs, le temps demeure sec, avec toutefois sur une large bande allant du Grand Est à l'Auvergne, en passant par la Bourgogne-Franche-Comté, la présence d'un voile nuageux assez épais, rendant le ciel un peu plus opaque et moins lumineux. A l'inverse, le ciel se dégage nettement et arbore un bleu azur du côté de l'Île-de-France, dans les Alpes ainsi qu'en Nouvelle-Aquitaine. Et enfin, les températures grimpent en flèche. Elles dépassent désormais la barre des 30 degrés sur l'ensemble du nord-est, pour atteindre jusqu'à 34 degrés dans le sillon rhodanien. Côté au plus chaud de votre après-midi, 29 degrés à Bordeaux et Paris, 30 degrés à Langres, Mulhouse et Mont-de-Marsan, 31 degrés à Chambéry, 32 degrés du côté de Chaumont, 33 degrés à Grenoble, jusqu'à 34 degrés à Lyon et Clermont. Corentin Perrault de Météo France pour Autoroute Info.
1: Et on se retrouve pour l'actualité trafic juste après Bruno Mars.

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1: Des obstacles sont signalés à Grenoble sur la 480 en direction de Sisteron, kilomètre 11. Il s'agit d'une échelle sur la chaussée. Ça se passe après la sortie 8 qui part direction les stations de Loisans, kilomètre 11 de l'autoroute A480. Une échelle sur

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2: Je vous rappelle la présence d'obstacles sur l'autoroute à 480 entre Grenoble et direction Sisteron, kilomètre 11. Il y a le secteur du diffuseur numéro 8 pour les stations de Loison. Juste après cette sortie 8, il y a une échelle sur la chaussée à 480 kilomètre 11 après la sortie 8 direction Sisteron. Échelle sur les voies de circulation. Après avoir parlé de où est-ce qu'on conduisait le mieux en Europe, eh bien, on va s'intéresser à la France. Vous avez peut-être déjà entendu, même propagé, des clichés sur la conduite des Parisiens, des Marseillais ou des Bretons. En creusant pour trouver l'origine de ces préjugés, on obtient des réponses surprenantes. Paulin Caillard.
3: En France, quand il s'agit de conduite, nos régions ont du talent. Chacune a un type d'infraction préférée comme une sorte de spécialité locale. Tenez, prenons Paris. La capitale du Love est aussi la capitale du dépassement par la droite. Près d'un habitant sur deux avoue régulièrement commettre cette infraction. Et en plus, selon une étude d'Olivier Assurance, l'Île-de-France est la championne des accidents avec 11% de plus que la moyenne française. De quoi renforcer ce cliché qui a déjà la peau dure que les Parisiens conduisent moins bien qu'ailleurs. Dans le match de qui a le moins d'accidents entre Paris et Marseille, c'est Marseille qui gagne.
4: Je veux t'entendre crier « Allez l'OM !»
5: C'est vraiment pour vous que je le fais, Pierre. Allez l'OM !
3: Bon, il n'y a pas de quoi s'en vanter puisque la région PACA est quand même avant-dernière avec 4,8% d'accidents en plus que la moyenne française. Et la réputation sulfureuse du sud de la France n'est pas aidée par l'Occitanie puisque l'infraction favorite, c'est l'insulte. Et oui, 76% des conducteurs occitans sont habitués à maudire leurs voisins de route sur plusieurs générations. La Bretagne, elle, a construit sa réputation à l'apéro. Et comme par hasard, elle est championne de la conduite en état d'ivresse.
6: Comme c'est bizarre!
3: En moyenne, les conducteurs s'autorisent 2,7 verres avant de s'interdire de prendre la route.
7: Commence déjà par admettre que vous avez un problème de boisson, mon vieux.
3: Mais paradoxalement, la Bretagne est la région de France avec le moins d'accidents. À la frontière de la Bretagne, on est dans les Pays de la Loire, la spécialité routière, c'est la conduite en étant fatigué. C'est une des infractions les plus communes et les plus mortelles sur autoroute, par exemple. Ce qui est un peu mignon avec les conducteurs français, c'est que quand on leur demande, ils se disent tous d'excellents conducteurs.
8: Tu cherches quelque chose ? Non, parce que si c'est du talent, j'en ai.
3: Ils s'attribuent une note moyenne de 7,7 sur 10. Pas mal quand on sait que 91% d'entre eux avouent dépasser les limitations de vitesse et que 60% oublient de mettre leur clignotant.

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1: Il est midi et demi à l'écoute d'Autoroute Info. Nous allons revenir sur les difficultés de circulation en place. Et attention, priorité à la sécurité, à cette chaussée glissante du côté de Grenoble, sur l'autoroute A48 en direction de Grenoble. C'est au kilomètre 81 et ça se passe juste après la sortie 11 pour Moiran. Si vous circulez du côté de Grenoble, justement, il y a toujours ces obstacles à signaler. Cet obstacle sur la 480 direction Sisteron, kilomètre 11, il s'agit d'une échelle située après la sortie 8 pour les stations de Loisan. Partout ailleurs, eh bien, pas d'autres perturbations de trafic. Les conditions de circulation sont bonnes. Au niveau du tunnel du Mont-Blanc, ça s'est largement amélioré en Haute-Savoie, dans le secteur de Chamonix, puisque uniquement la plateforme du péage est pleine aujourd'hui, avec un léger temps d'attente au niveau de cette plateforme de péage, mais plus de bouchons dans la rampe d'accès au tunnel. Et puis, si vous circulez régulièrement à l'écoute de nos programmes, eh bien, je vous donne rendez-vous ce vendredi, puisqu'Autoroute Info sera en direct du Vulcania en Auvergne. À 10h, vous pourrez découvrir ce parc qui est dédié aux volcans. 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Une émission à suivre également sur autoroute-info.fr. Et on poursuit avec le reste de l'actualité, les titres de France Info.
2: Déclaration de Donald Trump depuis le G7 d'Évian. Ce midi, le président américain a rencontré Volodymyr Zelensky. Une belle réunion, ce sont ses mots. Il assure qu'il le reverra dans la journée. Sur la fin de la guerre au Moyen-Orient et l'épineuse question du Liban, Donald Trump a aussi suggéré à Israël de laisser la Syrie s'occuper du Hezbollah. Pour l'Iran, la fin des combats au Liban est centrale, quand Israël assurait hier que ses militaires resteraient sur place aussi longtemps que nécessaire. Carrefour s'engage à retirer 5 000 tonnes d'emballages plastiques dans ses magasins d'ici 4 ans. Le groupe va se tourner vers des matériaux plus durables et moins coûteux.

Et je vous rappelle la présence de cette chaussée glissante proche de Grenoble sur la 48 direction Grenoble. Vous êtes concerné après la sortie numéro 11 pour Moirans. Il y a une chaussée glissante signalée dans ce secteur. Prochain point trafic à 12h45 au plus tard. La musique qui vous accompagne, je vous l'avais promis, ce sont les Daft Punk pour les prochains kilomètres. Harder, better, faster et stronger sur Autoroute Info. Bon mardi.

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1: À cette heure-ci, je vous rappelle cette chaussée glissante à Grenoble sur l'autoroute E48 direction Grenoble, kilomètre 81 après la sortie 11 pour Moirans. Présence de cette chaussée glissante, attention, dans ce secteur. Puis du côté de la Haute-Savoie, il y a toujours un petit peu de monde sur la plateforme du tunnel du Mont-Blanc. Quelques minutes à patienter avant de pouvoir passer le péage de l'ouvrage en direction de l'Italie. On va justement parler des chantiers que vous pouvez rencontrer sur votre parcours. Si vous voyagez ces jours-ci, notamment la nuit prochaine sur l'autoroute A43 en Savoie, et bien jusqu'au 19 juin, fermeture de la 43 dans les deux sens, entre 21h le soir et 6h le lendemain matin, au niveau du tunnel d'Aurel. Ça se passe entre le péage de Saint-Michel-de-Maurienne et la sortie numéro 30 pour Modène, déviation par la route départementale 1006. Et puis sachez qu'en plus, entre la France et l'Italie, eh bien, le tunnel du Fréjus sera également fermé toutes les nuits de cette semaine entre 23h le soir et 5h le lendemain matin.
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1: Dans quelques minutes, on vous emmène en Haute-Marne pour découvrir l'art de la vannerie. Ce sera juste après Ed Sheeran avec Camera sur Autoroute Info. Bonne route.

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5: Dans l'actualité trafic, il y a toujours un petit peu de monde au niveau du tunnel du Mont-Blanc du côté de la Haute-Savoie sur la route nationale 205 en direction de Milan. C'est dans le secteur de Chamonix. Quelques minutes à patienter avant de pouvoir passer le péage de l'ouvrage. Direction Faille-Billot en Haute-Marne, où les 4 et 5 juillet prochains, le comité de promotion et de développement de la vannerie organise son premier salon des métiers d'art. Myriam Boyade a poussé les portes de la maison de la vannerie, justement de ce lieu, pour y rencontrer un maître en la matière.
6: L'osier vient de la famille des saules. En France, il y a à peu près 300 variétés de saules, mais il y en a à peine 10%, c'est-à-dire à peine 30 variétés utilisables en vannerie, qui sont très sables.
7: Pierre Éveillard est vannier professionnel et guide à la maison de la vannerie. Une exposition sur 3 étages retraçant l'histoire de l'osiericulture et plus de 200 pièces réalisées en osier, dont l'objet à l'origine du mot vannerie.
6: Notre emblème, c'est le vent, qui était un panier qui servait à séparer le blé de ses impuretés, à vanner le blé. Et c'est un objet qui était tressé très très étanche.
7: Historiquement, la vannerie était majoritairement consacrée à l'agriculture, la récolte ou encore le transport.
6: On a tout ce qui était la vannerie pour la vendange, la haute de vendangeur. On travaillait avec un osier qui était très tassé et le jus pouvait même ne pas passer à travers tellement il était tassé. Il y a des égrappoirs, ça servait pour mettre sur le tonneau quand on versait la vendange et on égrappait, c'est-à-dire qu'on passait avec les mains et ne tombait que les grains de raisin. Il y a tout ce qui était lié à l'enfance aussi. L'ancêtre de la turbulette, on mettait l'enfant à l'intérieur et avec ça, il apprenait à se tenir un peu debout.
8: Alors du coup, c'est du solide?
6: Ah oui, c'est de toute façon la vannerie, on va dire, de tradition française qui est encore enseignée donc à l'école, hein, puisque Faille-Billot a la chance d'avoir la seule école nationale qui existe. On apprend ces techniques qui sont des techniques de qualité. C'est la démarche qu'a la vannerie française par rapport à ce qu'on peut voir comme autre vannerie avec un souci moindre au niveau de la qualité.
7: Il faut savoir que la vannerie était un savoir-faire transmis de génération en génération depuis des milliers d'années. Aujourd'hui, la grande majorité des vanniers ont disparu. Pierre Éveillard.
6: C'est parce qu'ils étaient des fois très spécialisés dans certains produits et puis ce produit a, pour X raisons, a disparu, surtout parce qu'il y a eu le plastique qui est arrivé. Ici, les vanniers à chaque fois ont su évoluer, se questionner et c'est ce qu'on fait toujours aujourd'hui. On travaille de plus en plus avec des designers, des architectes, on travaille de plus en plus avec d'autres métiers d'art, du bois, du métal, de la céramique, du verre, pour créer d'autres œuvres et ça, c'est ce qui va permettre la pérennité du métier.
7: Le village de Faille-Billot est accessible via la sortie 6 ou 7 de l'autoroute A31.

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1: Merci de faire la route en notre compagnie. Il est 13h, bienvenue.
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1: Avec un trafic globalement calme sur les autoroutes alpines ce mardi, avec de bonnes conditions de circulation. En plus, hein, il fait un beau soleil, bien chaud. On a un peu d'attente à l'entrée du tunnel du Mont-Blanc, mais c'est vraiment une attente mineure. Hein. Une centaine de mètres de retenue sur la plateforme française du tunnel du Mont-Blanc en direction de l'Italie. Attendez-vous à passer peut-être 5 minutes à cet endroit. Il y a également un peu d'attente dans la rampe d'accès au tunnel du Fréjus en Savoie, tout au bout de l'autoroute à 43 Maurienne, avec des travaux. Une circulation alternée dans le secteur de Modane après la sortie 30. Et en fonction du feu qui est au rouge, si c'est dans le sens descendant ou montant, eh bien vous pouvez avoir jusqu'à 5 minutes d'attente également. Information service à noter si vous roulez sur la 43 en direction de Lyon. L'aire du Guier est fermée depuis 10h30 ce matin. Une aire qui est située après la sortie numéro 11 pour Saint-Genis-sur-Guier. Elle est fermée pour des essais techniques et elle devrait rouvrir normalement cet après-midi. En attendant, vous ne pouvez pas vous réapprovisionner en carburant au niveau des pompes de cette station située au kilomètre 65 de l'autoroute A43. Il faut aller jusqu'à l'île d'Abo après la sortie 7 pour trouver une autre station-service sur l'A43 en direction de Lyon. Et puis, une fois n'est pas coutume, un petit coucou aux élèves du collège de Saint-Bruno, situé entre Deux-Guiers, qui viennent juste de nous rendre une petite visite à Autoroute Info, des élèves qui participent à une web radio. Je leur avais promis un petit coucou, et bien voilà, c'est fait. Autoroute Info, il est 13h02. Et nous, on va prendre la direction de Paris et des studios de France Info pour les grands titres de l'actu du jour.
2: Alors, le plus important est l'ouverture totale du détroit d'Ormuz.
3: Total et sans condition pour sortir de la crise, c'est ce que dit l'Agence internationale de l'énergie ce midi après l'annonce d'un accord cadre entre l'Iran et les États-Unis. Accord qui doit être signé vendredi. Donald Trump a promis une réouverture totale du détroit dans la foulée. Le gouvernement français va dépenser 655 millions d'euros supplémentaires pour l'intelligence artificielle. Annonce du Premier ministre Sébastien Lecornu ce matin pour renforcer la souveraineté du pays en la matière. Il est aussi prévu une généralisation d'un agent conversationnel pour 1 million d'agents de la fonction publique. Comme plus de 150 organisations féministes qui appellent à manifester tous les lundis soirs, le Conseil de Paris réclame à son tour aujourd'hui l'examen d'une loi intégrale contre les violences sexuelles après la mort de Liana dans le Gers. C'est la première fois qu'une collectivité adopte un vœu de ce type. Et puis c'est un duo iconique qui va faire son retour à Wimbledon. Les Sœurs Williams, Vénus et Serena disputeront le grand chelem londonien de tennis en double. Après une longue pause dans leur carrière, elles ont remporté ensemble 14 tournois du grand chelem.
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1: Et je vous donne rendez-vous dans 3 minutes pour un retour à vos conditions de circulation. En attendant, sur Autoroute Info, c'est le dernier Charlotte Cardin, ça s'appelle The Way We Touch. Bonne route à tous.

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2: Pas de difficultés notables hein, sur les autoroutes alpines à l'heure où nous parlons. Il y a bien sûr une légère attente à l'entrée du tunnel du Mont-Blanc. Même chose à l'entrée du tunnel du Fréjus, les deux tunnels transalpins pour aller vers l'Italie. Mais c'est quasiment anecdotique. Hein. C'est une à deux minutes de patience avant de pouvoir vous engager dans ces ouvrages. Partout ailleurs, sur les autres axes du réseau autoroutier alpin, c'est fluide, quel que soit celui que vous empruntez, quel que soit votre sens de circulation. L'information trafic reviendra plus en détail à 13h15 sur Autoroute Info. D'ici là, il y aura Tasmin Archer, mais tout de suite, c'est Pink avec Get the Party Started.

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1: Et on commence par cette information qui vous concerne en Haute-Savoie sur l'autoroute A40, l'axe Mâcon-Chamonix. Un animal errant est signalé en bordure d'autoroute, sans doute une biche, vers le kilomètre 59. Ça se passe donc entre les sorties 14 pour Annemasse et 13 pour Archamps, et ça peut vous concerner dans les deux sens, car cet animal, plutôt un chevreuil qu'une biche d'ailleurs, peut traverser les voies de circulation. Donc vous roulez direction Paris ou direction Chamonix, attention vers ce point kilométrique 59 entre Almas et Archamps. On part en Savoie sur l'autoroute A43 direction Lyon, où je rappelle que l'aire du Guier est temporairement fermée. C'est l'aire qui est située au kilomètre 65, juste après la sortie numéro 11 pour Saint-Genis-sur-Guier. Une opération de maintenance électrique est en cours et pour l'instant donc vous ne pouvez pas vous réapprovisionner en carburant dans ce secteur. Priorité à la sécurité à présent, avec un obstacle signalé sur l'autoroute A43 en région lyonnaise. Ça se passe à la sortie de Lyon, direction Chambéry ou Grenoble. Un morceau de fer, bon, apparemment sur bande d'arrêt d'urgence, vers le kilomètre 4. C'est après la sortie 4A, Bron Parc Technologique. Alors le morceau de fer ne doit pas gêner directement le trafic, mais il va falloir une équipe des autoroutes AREA sur place pour ramasser et évacuer cet obstacle, donc restez vigilants dans ce secteur. Et puis ailleurs, eh bien, je le disais, parfois un petit peu d'affluence aux entrées des tunnels du Mont-Blanc ou du Fréjus, mais sans que cela n'occasionne beaucoup d'attente. Du côté du tunnel du Fréjus, il faut noter qu'il sera fermé ce soir, comme hier soir, de 23h à 5h pour des travaux de maintenance.
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1: Vous avez vu, on a encore une belle journée avec du soleil, des températures qui continuent de monter. Malheureusement, il va faire très chaud ce week-end. On va tout de suite s'intéresser aux prévisions de Météo France. Pour savoir exactement à quoi s'attendre, on retrouve Corentin Perrault, ingénieur prévisionniste.
2: Les conditions anticycloniques et surtout chaudes se mettent en place progressivement durant cette semaine. Côté ciel, après les quelques ondées observées ce matin sur le quart nord-est, le temps reste très localement instable avec une petite averse cet après-midi de l'est de la Lorraine jusqu'à l'Alsace. Mais partout ailleurs, le temps demeure sec, avec toutefois sur une large bande allant du Grand Est à l'Auvergne, en passant par la Bourgogne-Franche-Comté, la présence d'un voile nuageux assez épais, rendant le ciel un peu plus opaque et moins lumineux. A l'inverse, le ciel se dégage nettement et arbore un bleu azur du côté de l'Île-de-France, dans les Alpes ainsi qu'en Nouvelle-Aquitaine. Et enfin, les températures grimpent en flèche, elles dépassent désormais la barre des 30 degrés sur l'ensemble du nord-est, pour atteindre jusqu'à 34 degrés dans le sillon rhodanien. Côté au plus chaud de votre après-midi, 29 degrés à Bordeaux et Paris, 30 degrés à Langres, Mulhouse et Mont-de-Marsan, 31 degrés à Chambéry, 32 degrés du côté de Chaumont, 33 degrés à Grenoble, jusqu'à 34 degrés à Lyon et Clermont. Corentin Perrault de Météo France pour Autoroute Info.
1: Voilà, des températures qui vont continuer de grimper. Donc nous, on se retrouve d'ici 3 minutes environ pour reparler de vos conditions de circulation. Et puis, juste après, je vous proposerai une plongée au cœur d'un PC d'autoroute avec un opérateur qui décrira les outils à sa disposition pour assurer notamment la gestion du trafic à l'intérieur des tunnels. Mais pour l'instant, c'est Marine sur Autoroute Info.

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1: Prudence en Savoie sur l'autoroute A41 Nord, direction Genève, avec un ou des morceaux de bois signalés sur la chaussée à hauteur du kilomètre 92. C'est après le secteur de Chambéry et avant la sortie 13 d'Aix-les-Bains-le-Lac. Un conducteur s'est arrêté et le conducteur est descendu de son véhicule pour tenter de ramasser lui-même les morceaux de bois. Alors ça, une fois de plus, on va le dire, mais c'est du grand n'importe quoi. Cette personne est en train de risquer sa vie dans ce secteur, donc ne faites pas ça et surtout ralentissez, puisqu'il y a un piéton sur les voies de circulation en train d'essayer de ramasser des morceaux de bois sur l'autoroute A41 après Chambéry, direction Genève, au kilomètre 92. C'est avant la sortie 13, Aix-les-Bains, le lac. On en reparle dans une poignée de secondes.

0: Et je rappelle cette information, hein, qu'on vient de signaler il y a moins d'une minute sur Autoroute Info. Un obstacle sur l'autoroute A41 Nord à la sortie de Chambéry, direction Genève. Morceau de bois sur la chaussée au kilomètre 92, mais surtout un piéton qui se trouve sur les voies pour essayer de ramasser par ses propres moyens ce morceau de bois. Un conducteur qui s'est sans doute arrêté. Ne faites jamais cela. Il y a des services de sécurité sur l'autoroute qui ont des fourgons avec des flèches lumineuses pour prévenir les autres conducteurs, mais ne vous arrêtez pas vous-même pour ramasser un obstacle. En attendant, attention à ce piéton donc sur la 41 Nord, direction Genève, à hauteur du kilomètre 92. C'est après le secteur de Chambéry et avant la sortie numéro 13, Aix-les-Bains-le-Lac. On en reparle dans notre prochain flash. Ce sera à 13h30 sur Autoroute Info. La sécurité dans les tunnels autoroutiers demande une attention particulière. Les opérateurs des postes de commandement y sont formés soigneusement. Présentation de leur travail avec Lionel Favre, technicien sécurité trafic sur l'A40. C'est un reportage d'Olivier Noël.
1: L'autoroute A40 entre Saint-Martin et Bellegarde, nous appelons cette section la zone sensible. C'est-à-dire qu'on a des procédures particulières en cas d'événement sur cette zone.
2: Avec donc des outils spécifiques pour les opérateurs du poste de commandement. Comme cet écran avec le schéma détaillé des tunnels, ses portes de secours, ses téléphones et ses extincteurs.
1: Il s'agit là du synoptique de la gestion technique centralisée. C'est une vue d'ensemble de tous les équipements qui permet à l'opérateur, en un coup d'œil, de détecter une ouverture de porte, un décroché extincteur, un appel SOS... Surtout de localiser précisément l'endroit où le client sera.
3: Et ça permet de voir où il faut intervenir.
1: Voilà, directement. Ce sont des capteurs qui lui remontent une alarme. Et ensuite, grâce à la vidéo, il peut regarder et analyser la situation.
3: Alors ici, je vois un écran avec plein de couleurs différentes. Ça clignote. Qu'est-ce que c'est ?
1: Donc oui, l'opérateur a ce qu'on appelle une détection automatique d'incidents. Ce sont donc tout un réseau de caméras tunnels qui vont détecter automatiquement des situations anormales en tunnel. Ça peut être un véhicule qui va s'arrêter sur une voie, un objet sur la chaussée, un piéton qui se promène. On peut détecter un accident, on peut détecter de la fumée. Donc c'est un outil précieux pour l'opérateur.
3: Si ça arrive, qu'est-ce qui se passe ? Il y a un signal sonore lumineux ?
1: Oui, voilà, on a un signal sonore. Et donc la caméra concernée est projetée sur un autre écran, en plus grand. Directement, l'opérateur, en un coup d'œil, visionne l'alarme et pourra ensuite agir sur sa gestion technique centralisée, couper en quelques secondes une voie de circulation ou même complètement un tunnel grâce à des barrières type SNCF. Et donc, il a aussi accès à toutes les fonctionnalités du tunnel, la ventilation, l'éclairage, l'accès au groupe électrogène. Il peut vérifier que tous les équipements sont opérationnels 24 heures sur 24.
3: Ça demande une sacrée formation, ça, parce que c'est quand même une responsabilité aussi.
1: Oui, la formation opérateur tunnel est vraiment spécifique et quand même très très longue. Il faut environ un an pour être à peu près opérationnel et serein dans son poste.
2: Un travail qui se fait en lien étroit avec les cadres d'astreinte, les patrouilleurs, les pompiers et la gendarmerie.

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1: Je suis ravi de faire la route à vos côtés ce mardi. On va partir tout de suite en Savoie. Alors il n'y a plus d'obstacles, hein, gênants en tout cas, sur l'autoroute A41 en direction Genève. On signalait entre Chambéry et Aix-les-Bains un morceau de bois sur les voies de circulation. Il se trouve maintenant le long des glissières de sécurité et ne provoque aucune gêne au trafic. Et puis sur la bande d'arrêt d'urgence. Et puis il y avait des véhicules arrêtés au même endroit, au kilomètre 92. Ils viennent à l'instant de repartir. Donc plus de gêne à la circulation à cet endroit. En revanche, on vous incite toujours à la vigilance à la sortie de Lyon sur l'A43 direction Chambéry-Grenoble, puisque là, un morceau de fer est signalé sur bande d'arrêt d'urgence au kilomètre 4. C'est juste après la sortie 4A pour Bron Parc Technologique. Une équipe des autoroutes AREA doit se rendre sur place pour ramasser et évacuer cet obstacle. Il ne gêne pas directement le trafic, mais au moment de l'intervention, on vous demandera de faire preuve, bien sûr, de prudence. Il s'agit également d'ouvrir l'œil sur l'autoroute A40 en Haute-Savoie, où l'on a un chevreuil qui a été aperçu en bordure d'autoroute vers le kilomètre 59. C'est entre les sorties 14 pour Annemasse et 13.1 pour Archamps. L'animal peut vous concerner aussi bien en direction de Mâcon et Paris qu'en direction de Chamonix, car il est susceptible de traverser les voies. Et puis du côté de la 43 en direction de Lyon, je rappelle cette information service, l'aire du Guillet est située au kilomètre 65 après la sortie 11 pour Saint-Genis-sur-Guillet, ne distribue plus de carburant en raison d'une opération de maintenance en cours depuis ce matin. Les pompes devraient rouvrir dans l'après-midi, mais pour l'instant, si vous voulez vous réapprovisionner en carburant après Chambéry direction Lyon, il faudra aller jusqu'au secteur de l'île d'Abo après la sortie numéro 7 pour trouver une nouvelle aire de service. 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À présent, on va s'intéresser à l'actualité du jour, France Info.
2: La Russie devrait conclure un accord avec l'Ukraine.
3: C'est ce qu'affirme Donald Trump. Le président américain doit s'entretenir à nouveau avec Volodymyr Zelensky, le président ukrainien, après un premier rendez-vous ce matin. Une bonne réunion, dit Donald Trump. Il est aussi question de la situation au Moyen-Orient à ce sommet du G7 à Évian, alors qu'un accord doit être signé vendredi entre l'Iran et les États-Unis. Le plus important pour sortir de la crise de l'énergie, c'est la réouverture totale sans condition du détroit d'Ormuz, affirme l'Agence internationale de l'énergie Détroit qui doit rouvrir, selon les États-Unis, une fois cet accord signé. 655 millions d'euros d'investissements supplémentaires annoncés en France dans l'intelligence artificielle, dont le déploiement va s'accélérer dans les services de l'État. 1 million d'agents pourront utiliser un nouvel outil équivalent à ChatGPT, mais en version sécurisée. Au lendemain de nouvelles manifestations devant les tribunaux et le ministère de la Justice, un autre appel à une loi intégrale contre les violences sexuelles après l'affaire Liana ce matin au Conseil de Paris, la capitale qui est touché par un scandale dans le périscolaire et où les animateurs sont appelés à se mobiliser aujourd'hui pour

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1: Et attention, si vous circulez du côté de Grenoble, un accident s'est produit sur la rocade sud de Grenoble en direction de Chambéry. Au tout début de cette rocade, lorsque vous arrivez de l'A480, c'est une voiture et un poids lourd qui se sont accrochés à l'entrée de la tranchée couverte du rondeau. Ils sont immobilisés sur voie de droite indisponible dans ce secteur. Donc ça va sans doute provoquer des bouchons qui risquent de remonter très rapidement sur l'A480. Je le rappelle, c'est sur le début de la rocade sud de Grenoble en direction de Chambéry, juste à l'entrée de la tranchée couverte du rondeau. Une voiture et un poids lourd sur voie de droite accidentée.
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L'actualité, c'est cet accident qui s'est produit à Grenoble au tout début de la rocade sud. Lorsque vous arrivez de la 480 au niveau du carrefour du Rondeau direction Chambéry, une voiture et un poids lourd qui se sont accrochés, qui se sont immobilisés sur la voie de droite à l'entrée de la tranchée couverte du Rondeau. Donc une seule voie disponible dans ce secteur. Autant dire que ça va rapidement provoquer des bouchons. C'est déjà le cas d'ailleurs. C'est déjà le cas puisque un bouchon remonte actuellement sur la 480 après la sortie 4 pour le stade Lesdiguières, les Eaux Claires. Comptez un peu moins d'un kilomètre de retenue, mais déjà 5 à 6 minutes perdues dans cette difficulté. Ça commence également à bouchonner sur la 480, mais en direction de Lyon, dans le secteur de Comboire, avant de pouvoir bifurquer sur la rocade sud. On reviendra bien sûr à cette information et aux autres informations trafic dans notre flash trafic complet à 13h45. D'ici là, il y aura les 4 Rainiers sur Autoroute Info. Et tout de suite, c'est Macklemore, Can't Hold Us.

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1: Trafic perturbé à Grenoble à la suite d'un accident. Le trafic est perturbé sur l'A480 dans les deux sens, entre la sortie 3 Grenoble-Centre en Grand Boulevard et la sortie 6 Espace Comboire, avec des bouchons qui vous font perdre environ 4 à 5 minutes dans chaque sens avant de pouvoir vous engager sur la Rocade Sud. À l'origine de ces perturbations, c'est un accident. Au tout début de la Rocade Sud, au début de la tranchée couverte du rondeau, un poids lourd et une voiture en cause sur voie de droite. Il ne reste qu'une seule voie pour écouler le trafic et donc forcément, ça provoque des bouchons qui remontent non seulement au début de la Rocade Sud, mais aussi sur la 480 hein, pour accéder à cette Rocade Sud direction Chambéry. On va à présent partir du côté de la Haute-Savoie pour rappeler la possible présence d'un animal errant en bordure d'autoroute à 40. Il s'agirait peut-être d'un chevreuil. Il a été aperçu vers le kilomètre 59. C'est entre les sorties 14 pour Annemasse et 13.1 pour Archamps. Ça peut vous concerner aussi bien en direction de Paris que de Chamonix, car l'animal peut traverser les voies. En Savoie, là, cette information service qui vous concerne aussi si vous roulez sur l'A43 en direction de Lyon, il n'y a plus de carburant, c'est pas qu'il n'y a plus de carburant, mais on ne peut pas se réapprovisionner en carburant sur l'aire du Guier situé au kilomètre 65, juste après la sortie 11 pour Saint-Genis-sur-Guier. Une opération de maintenance électrique est en cours et donc les pompes sont hors service. Si vous devez prendre du carburant sur l'A43 direction Lyon, il faudra faire 35 km de plus pour aller jusqu'à la sortie 7 pour l'île d'Abo afin de vous réapprovisionner. Et puis parfois un petit peu d'attente à l'entrée du tunnel du Mont-Blanc en Haute-Savoie en direction de l'Italie sur la Nationale 205, mais attente très légère, une à deux minutes. Et puis dans la rampe d'accès au tunnel du Fréjus en Savoie, direction l'Italie également, direction Turin, où des travaux là sont en cours dans cette rampe d'accès. Après la sortie 30 pour Modane, il y a une circulation alternée et le trafic est arrêté parfois pendant 4 à 5 minutes, un coup dans un sens, un coup dans l'autre, et donc ça peut provoquer des bouchons dans les deux sens dans ce secteur. Le tunnel du Fréjus qui sera fermé d'ailleurs hein, cette nuit, comme hier soir, de 23h à 5h entre la France et l'Italie. Et puis sur la 43 moyenne, il y aura une autre fermeture dans les deux sens dès 21h jusqu'à 6h au niveau du tunnel d'Aurel qui sera en travaux. Et du coup, l'autoroute sera fermée entre le péage de Saint-Michel-de-Maurienne et la sortie 30 pour Modane. Tout le trafic sera dévié par la RD 1006. D'autres chantiers sont prévus cette nuit. Vous pourrez les retrouver notamment sur nos réseaux sociaux qui sont actualisés tous les jours.
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1: Et pour avoir l'information trafic en temps réel, un seul réflexe, continuez de nous écouter. On se retrouve dans 3 minutes pour un nouveau point sur le trafic. Et tout de suite, c'est Alex Warren avec Fever Dream.

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1: Je rappelle que le trafic est perturbé à Grenoble sur la 480 dans les deux sens en raison d'un accident qui, lui, s'est produit au tout début de la rocade sud de la ville en direction de Chambéry. Alors les bouchons, c'est sur la 480 direction Sisteron après la sortie 4 pour le stade Lesdiguières, les Eauclairs. Environ 1 km de retenue et 5 minutes perdues. Et dans l'autre sens, lorsque vous arrivez depuis l'espace Comboire, là il y a environ 1 à 2 km de ralentissement, mais l'attente est moindre. Hein. Vous perdez 2 à 3 minutes grand maximum. Tout ça est dû à un accident qui s'est produit au début de la rocade sud dans la tranchée couverte du rondeau. Accrochage entre un poids lourd et une voiture sur voie de droite. On en reparle plus en détail dans notre flash de 14h. Et pour l'instant, je vous emmène à Montluçon. On va ouvrir les portes du château des Ducs de Bourbon qui surplombe la ville. Visite des lieux de cette ancienne forteresse en compagnie de Victor Simonet.
2: À peine l'ascension de l'éperon rocheux du château de Montluçon terminée, je bascule dans l'histoire des Ducs de Bourbon en rejoignant Élise Collino, médiatrice culturelle.
3: Le château dans lequel on est actuellement, il a été construit et reconstruit par celui qu'on appelle le bon duc Louis II de Bourbon.
2: Au vu de son positionnement stratégique, Montluçon devait aussi savoir se défendre.
3: Que le duché d'Aquitaine, qui a appartient à ce moment-là aux Anglais, au royaume d'Angleterre, et est à quelques kilomètres. Donc l'idée autour de Montluçon, c'est de construire une véritable forteresse.
2: Un personnage important marqua aussi Montluçon de son empreinte, Louis II de Bourbon.
3: Il est né donc en 1337, c'est une année assez symbolique puisqu'elle marque aussi le début de la guerre de Cent Ans. Quand il revient en France finalement, quand il va revenir à Montluçon, il va vouloir absolument mettre en défense la ville pour la protéger au plus fort des Anglais. D'autant plus que Montluçon a été attaqué deux fois pendant la guerre de Cent Ans. Louis II va servir quatre rois de France et il va même être régent du roi Charles VI. Il a vraiment un lien très très proche de la famille royale.
4: Un lien d'ailleurs pas seulement symbolique avec la famille royale, aussi de sang, je crois.
3: Oui, effectivement, la famille royale jusqu'à Louis XVI.
2: À l'aube de la révolution industrielle, le château eut aussi différents rôles, bien éloignés de son usage initial.
3: À partir du XVe siècle, le château n'a plus du tout l'importance qu'il avait et il va être complètement abandonné à partir du XVIe. La municipalité va acquérir le château en 1821. Et au moment d'ailleurs de l'industrie, il va y avoir même un cafetier qui va s'installer au niveau du château, au niveau de l'esplanade. Donc voilà, le château n'a plus du tout sa vocation de château. À partir du moment où finalement l'industrie est arrivée à Montluçon, s'est posée la question d'accueillir une caserne militaire. La population augmentait, donc il y avait besoin d'avoir une caserne militaire. Et donc la municipalité a décidé d'allouer le château au ministère de la Guerre, qui du coup s'est chargé de modifier le château, de construire d'autres bâtiments pour pouvoir accueillir donc les régiments.
2: Si vous voulez vous aussi pousser les portes du château des Ducs de Bourbon, des visites libres sont programmées du mardi au dimanche.

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1: 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Merci de faire la route en notre compagnie à 14h.
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1: Et on va partir du côté du tunnel du Mont-Blanc avec un accrochage qui s'est produit il y a quelques minutes de cela entre un poids lourd et une voiture dans le dernier lacet avant d'atteindre la plateforme française du tunnel, direction l'Italie. Alors la voiture est bien garée, mais le poids lourd lui empiète un peu sur la voie de droite, ce qui représente une gêne au trafic. Il va falloir vous décaler un peu vers la gauche de la chaussée au moment de passer à sa hauteur, donc 500 mètres avant l'entrée du tunnel du Mont-Blanc, direction l'Italie. On va rester en Haute-Savoie pour vous rappeler la présence d'une voiture en panne sur l'A40, direction Chamonix, kilomètre 70. C'est 5 km après la barrière de péage de Viry, quand on approche du secteur de Saint-Julien-en-Genevois. Une voiture sur bande d'arrêt d'urgence, un patrouilleur des autoroutes et tunnels du Mont-Blanc est sur place en protection. Là aussi, décalez-vous vers la gauche de la chaussée pour laisser un corridor de sécurité. Et puis, autre information, toujours sur l'A40, la présence peut-être d'un chevreuil errant en bordure d'autoroute. Il a été signalé vers le kilomètre 59. C'est entre la sortie 14 pour Annemasse et la sortie numéro 13.1 pour Archamps. L'animal est susceptible de traverser les voies et peut donc vous concerner dans les deux sens de circulation. On part à présent du côté de Grenoble où un accident s'est produit sur la rocade sud de la ville en direction de Chambéry, impliquant un poids lourd et une voiture au début de la tranchée couverte du rondeau. J'apprends à l'instant que c'est terminé. Les véhicules ont été évacués. Le trafic a donc repris sur les deux voies de cette rocade sud. Il reste en revanche des bouchons sur la 480 avant d'entrer sur la rocade. Près d'un kilomètre de retenue après le stade Lesdiguières, sortie numéro 4. 5 minutes à patienter. Et puis, si vous arrivez par la 480, mais depuis le secteur de Pont-de-Claix, là, c'est un bouchon plus important qui s'étend sur environ 3 km et qui vous fait perdre là aussi 5 minutes avant de pouvoir entrer sur la rocade sud direction Chambéry. Mais la bonne nouvelle donc, c'est qu'il n'y a plus de véhicules arrêtés au début de cette rocade sud de Chambéry. On termine par cet infoservice en Savoie sur la 43 direction Lyon. Pas de carburant sur l'aire du Guiers. Les pompes sont fermées pour une maintenance technique. C'est l'aire qui est située juste après la sortie 11 pour Saint-Genis-sur-Guiers. Pour vous réapprovisionner, il faudra faire 35 km de plus et aller jusqu'à l'aire de l'île d'Abo, située après la sortie numéro 7. Sans plus attendre, les titres de France Info tout de suite.
2: À la une, l'accord commercial entre l'Union européenne et les États-Unis définitivement adopté.
3: Avec un vote ce matin du Parlement européen, cet accord prévoit une suppression des taxes sur les produits américains importés dans l'UE contre un plafonnement à 15% des droits de douane imposés par le président américain sur les produits européens. Texte conclu pour apaiser les relations transatlantiques après des mois de tensions commerciales. La Russie devrait conclure un accord avec l'Ukraine, c'est ce qu'estime Donald Trump après avoir rencontré le président ukrainien au G7 d'Evian dans les Alpes ce matin. Volodymyr Zelensky y passe la journée aux côtés de ses alliés occidentaux qui se sont accordés pour intensifier la pression sur Moscou. Il dénonce l'aveuglement persistant du ministère de la Justice en pleine affaire Liana. Les personnels du tribunal de Paris, première juridiction de France, regrettent dans une motion la position de la chancellerie face à la dégradation du fonctionnement des juridictions et des dispositifs de protection de l'enfance, selon leurs mots. Et puis des contraintes de pouvoir d'achat pèsent aussi sur les concerts. 45% des Français envisagent de se rendre à un concert cette année. C'est un chiffre en baisse, selon une étude révélée ce matin. Les festivals d'été sont aussi touchés par la même tendance.
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1: Et on continue le voyage ensemble. Les retrouvailles, ça sera dans 3 minutes pour l'information trafic. Et tout de suite, c'est des retrouvailles avec un artiste qui n'avait plus sorti de nouvel album depuis 3 ans. Il s'appelle Christophe Maé, et on l'aime tous. Son nouveau single, lui, s'appelle La Lune. Et il est dans la playlist Autoroute Info. Bonne route à tous.

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1: Avec des morceaux de pneus sur l'autoroute A43, donc obstacle lorsque vous êtes en région lyonnaise et que vous roulez direction Chambéry ou Grenoble. Obstacle sur la chaussée vers le kilomètre 12. C'est après le secteur de Saint-Priest, après avoir passé la bifurcation avec la rocade est de Lyon. Morceaux de pneus donc sur les voies. Est-ce qu'une voie est précisée en particulier? Non, on ne sait pas, sur les voies de circulation. Et juste après, 200 mètres plus loin, il y a une voiture arrêtée sur la bande d'arrêt d'urgence. C'est la voiture qui a été victime de cet éclatement de pneus, donc de bonnes raisons de faire preuve de prudence à la sortie de Lyon, direction Chambéry ou Grenoble, vers le kilomètre 12 de cette autoroute A43. On se retrouve dans 2 minutes 30 pour l'information trafic.

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4: Deux informations à vous rappeler, des obstacles. Un obstacle sur l'autoroute A43 à la sortie de Lyon, direction Chambéry et Grenoble. Des morceaux de pneus sur la chaussée vers le kilomètre 12. C'est après le secteur de Saint-Priest, après la bifurcation avec la rocade est de Lyon. Autre information, un accrochage entre un poids lourd et une voiture dans la rampe d'accès au tunnel du Mont-Blanc sur la nationale 205, direction l'Italie. Ça se passe 500 mètres avant le tunnel. Et le poids lourd, lui, empiète un petit peu sur la voie de circulation qui monte vers le tunnel. Donc, vous pouvez potentiellement être gêné dans ce secteur. Enfin, on rappelle qu'à Grenoble, il n'y a plus d'accident sur la rocade sud de la ville en direction de Chambéry, mais qu'il reste encore des bouchons sur la 480 en arrivant dans le secteur du carrefour du Rondeau. On en reparlera, même si c'est en train de bien s'arranger à l'heure actuelle. Dans tous les cas, on se retrouve à 14h16 pour notre prochain flash trafic. Tout de suite, In Excess sur Autoroute Info. Need You Tonight.

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4: Avec un nouvel obstacle sur la 43, la sortie de Lyon en direction Chambéry et Grenoble, morceau de plastique sur les voies de circulation après le kilomètre 8. C'est dans le secteur de Saint-Priest, juste après avoir passé la bifurcation avec la 46 et la rocade est de Lyon. Et puis, je signalais des morceaux de pneus sur la 43, toujours direction Chambéry et Grenoble, vers le kilomètre 12. Eh bien, finalement, ces morceaux de pneus se trouvent dans l'autre sens, au kilomètre 12 de la 43, mais direction Lyon. C'est donc après avoir passé la bifurcation avec l'autoroute A432 qui dessert l'aéroport de Saint-Exupéry. Morceau de pneus sur voie de gauche. Attention dans ce secteur. L'information trafic revient dans deux minutes sur

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1: À 14h16, le rappel de deux obstacles en région lyonnaise sur l'A43. Tout d'abord, à la sortie de Lyon en direction Chambéry et Grenoble, morceau de plastique sur les voies vers le point kilométrique 8. C'est peu après avoir passé la bifurcation avec le contournement est de Lyon, donc l'A46 qui part vers Marseille et la rocade est qui part vers Paris. Lorsque vous continuez direction Chambéry-Grenoble, attention, il y aura un morceau de plastique sur la chaussée. Dans l'autre sens, sur la 43, direction Lyon, là, ce sont des morceaux de pneus qui se trouveraient sur voie de gauche vers le kilomètre 12. C'est 3 km après la bifurcation avec la 432 qui part notamment vers l'aéroport de Saint-Exupéry. Lorsque vous êtes en approche de Lyon, donc attention, morceau de pneus sur voie de gauche sur cette autoroute A43. Ailleurs, eh bien, il n'y a plus de véhicules accidentés dans la rampe d'accès au tunnel du Mont-Blanc. Le poids lourd et la voiture qui avait fait un accrochage sont montés jusqu'à la plateforme du tunnel. Ils se sont garés sur le parking pour faire un constat, donc plus de gêne au trafic. On signalait qu'à Grenoble, c'était perturbé à la suite d'un accident sur la rocade sud. L'accident était déjà terminé. Les bouchons viennent de se résorber du côté du carrefour du Rondeau sur la 480. Et puis, sur la 43, on signalait que vous ne pouviez pas vous réapprovisionner en carburant sur l'aire du Guier après la sortie 11 pour Saint-Genis-sur-Guier. Eh bien, ça y est, l'opération de maintenance est terminée et les pompes et la station-service ont donc rouvert dans des conditions normales. Vous pouvez à nouveau vous arrêter sur cette aire du Guier pour vous réapprovisionner en carburant lorsque vous roulez sur la 43 direction Lyon.
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1: Il continue de faire beau et de plus en plus chaud. On va faire un point sur les prévisions météo tout de suite. Et pour savoir comment ce temps va évoluer au cours des prochaines heures, on retrouve Corentin Perrault de Météo France.
2: Les conditions anticycloniques et surtout chaudes se mettent en place progressivement durant cette semaine. Côté ciel, après les quelques ondées observées ce matin sur le quart nord-est, le temps reste très localement instable avec une petite averse cet après-midi de l'est de la Lorraine jusqu'à l'Alsace. Mais partout ailleurs, le temps demeure sec, avec toutefois sur une large bande allant du Grand Est à l'Auvergne, en passant par la Bourgogne-Franche-Comté, la présence d'un voile nuageux assez épais, rendant le ciel un peu plus opaque et moins lumineux. A l'inverse, le ciel se dégage nettement et arbore un bleu azur du côté de l'Île-de-France, dans les Alpes ainsi qu'en Nouvelle-Aquitaine. Et enfin, les températures grimpent en flèche. Elles dépassent désormais la barre des 30 degrés sur l'ensemble du nord-est, pour atteindre jusqu'à 34 degrés dans le sillon rhodanien. Côté au plus chaud de votre après-midi, 29 degrés à Bordeaux et Paris, 30 degrés à Langres, Mulhouse et Mont-de-Marsan, 31 degrés à Chambéry, 32 degrés du côté de Chaumont, 33 degrés à Grenoble, jusqu'à 34 degrés à Lyon et Clermont. Corentin Perrault de Météo France pour Autoroute Info.
1: Et priorité à la sécurité, puisqu'on apprend qu'un poids lourd est en panne et gênant sur l'autoroute A43 en direction de Lyon, signalé à hauteur du kilomètre 58. C'est après la sortie numéro 10 pour Les Abrets, poids lourd sur voie de droite. Décalez-vous vers la gauche de la chaussée dans ce secteur. On en reparle dans les prochaines minutes lors de notre rappel. Ça sera dans 3 minutes, juste après Angèle sur Autoroute Info avec What You Want.

0: Le rappel de ce poids lourd en panne est gênant sur l'autoroute A43 en direction de Lyon, kilomètre 58, c'est après la sortie 10 pour les Abrets. Poids lourd sur voie de droite, il faut se décaler vers la gauche de la chaussée. Et puis en région lyonnaise, il y avait un obstacle sur l'autoroute A43 direction Chambéry. À l'instant, il vient juste d'être ramassé par les services de sécurité. On n'en parle plus. On se retrouve pour l'information trafic. Ce sera à 14h30 sur Autoroute Info. Mais avant cela, Autoroute Info reportage, c'est tout de suite. Et on va parler de vos pneus, vous savez, ces surfaces sur lesquelles votre véhicule touche la chaussée. Hein. Les quatre pneus, ça représente l'équivalent de quatre cartes postales en surface. Donc c'est important de les avoir en bon état. Que faire pour être certain d'avoir des pneus bien fonctionnels sur son véhicule? Eh bien, Raphaël Giudicelli s'est rendu chez un spécialiste pour obtenir des réponses à ces questions.
1: Avant de partir en vacances, c'est important de bien vérifier l'état de sa voiture et en particulier les pneumatiques pour éviter les crevaisons ou les sorties de route. Je suis avec Sébastien Vattier, responsable pédagogique pour Centaur Grand Est. Bonjour Sébastien.
2: Bonjour.
1: Pouvez-vous nous dire quelles sont les précautions à prendre avant de prendre la route au niveau des pneus? Comment on peut savoir si nos pneus sont usés?
2: Alors les précautions à prendre, c'est d'abord vérifier l'état général des pneumatiques, notamment des flancs, hein, s'assurer qu'il n'y ait pas de coupure, pas d'hernie. Et puis ensuite, au niveau de l'usure, eh bien, on a sur les pneus des témoins d'usure classiques. Hein. Alors on appelle ça témoins d'usure, mais c'est plutôt des témoins de légalité. Hein. Quand l'usure des pneus arrive aux témoins, ça devient illégal. Mais certains manufacturiers proposent des systèmes d'indicateurs d'usure avec des petites marches d'escalier, par exemple, ou alors des chiffres qui peuvent être gravés à des profondeurs différentes.
1: Un pneu usé augmente les risques de glissade et de crevaison. C'est possible aussi que le pneu éclate à cause de l'usure?
2: Alors oui, si vraiment le pneu est très très très très très usé et qu'on arrive jusqu'au trimétallique et que l'on coupe, hein, on use et on coupe le trimétallique, ça peut aller à la crevaison, mais la plupart des éclatements sont plutôt dus à des problématiques soit de pincement, soit de pression.
1: Avoir des pneus en bon état, c'est très important, mais il y a aussi autre chose qui est essentielle, c'est la pression. Comment on sait quelle pression on doit mettre?
2: Dans votre voiture, quand vous ouvrez la porte, hein, sur la tranche de la portière ou de l'habitacle, hein, vous avez un tableau de pression. Sur les voitures allemandes, ça peut être dans la trappe à essence. Et donc, vous avez les valeurs, hein, à respecter, des valeurs qui sont entendues à froid.
1: Et si on a des pneus sous-gonflés ou à l'inverse, des pneus qui ont trop de pression, quelles peuvent être les conséquences?
2: Alors, si le pneu n'est pas assez gonflé, on estime qu'à partir du moment où on a un quart de la pression en moins, hein, par rapport à la pression idéale, on commence à prendre le risque d'éclatement. Donc, on rentre dans une phase de risque d'éclatement. Pour ce qui est de la surpression, alors tout dépend de la valeur, mais si c'est quelques dixièmes de bar en plus, 0,2, 0,3, 0,4, on n'a pas de risque d'éclatement. Mais par contre, on pourrait avoir des problèmes d'inconfort, une voiture qui serait plus raide.
1: Merci Sébastien pour toutes ces précisions.
2: Eh ben, merci à vous et bonne route à tous les auditeurs d'Autoroute Info.

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1: Et bon après-midi à tous, on part sur l'autoroute A43 avec d'abord le rappel d'un poids lourd en panne en direction de Lyon à hauteur de kilomètre 58, c'est après la sortie numéro 10 pour les Abrets, poids lourd immobilisé sur voie de droite et donc gêne au trafic dans ce secteur. Décalez-vous bien vers la gauche de la chaussée, on attend l'arrivée d'une équipe des autoroutes Aria sur place. Dans l'autre sens sur l'A43, là on est à la sortie de Lyon, direction Chambéry ou Grenoble, et il y a un autre poids lourd qui transporte des matières dangereuses qui est arrêté. Alors lui, il est sur bande d'arrêt d'urgence, mais il y a du monde sur place et apparemment ça nécessite de s'écarter un peu vers la gauche de la chaussée. À un moment de passer à hauteur de ce poids lourd en panne au kilomètre 12, c'est 4 km après le secteur de Saint-Priest, après avoir passé la bifurcation avec la rocade est de Lyon. Ailleurs, sur le réseau des autoroutes alpines, pas d'autres difficultés importantes. On a toujours un chevreuil signalé en bordure de l'autoroute A40 en Haute-Savoie, signalé à hauteur du kilomètre 59. C'est entre les sorties numéro 14 pour Almas et 13.1 pour Archand, et ça peut vous concerner aussi bien en direction de Mâcon que de Chamonix dans le cas où l'animal traverserait les voies de circulation. Et puis ailleurs, et bien même dans le bassin genevois, ça se passe bien. On rappelle qu'en raison du G7 qui se tient à Évian-les-Bains jusqu'à demain, de nombreux points de douane sont fermés à la frontière suisse. On s'attendait à des difficultés importantes de circulation sur toute la 41 entre Annecy et Genève, ainsi que sur la 40. C'est le cas très tôt le matin, généralement entre 5h et 7h du matin, mais ensuite c'est plutôt plus calme que d'habitude. Quoi qu'il en soit, il est quand même conseillé jusqu'à demain d'éviter le secteur de Genève en différant vos déplacements si vous en avez la possibilité. On rappelle que sur les 38 postes douane habituels, il n'y en a que 7 qui sont encore ouverts à l'heure actuelle. Et ils rouvriront tous d'ici jeudi. Allez, on s'intéresse à présent à l'actualité du jour, les titres de France Info.
2: Planète de l'ONU et l'Iran qui affirme que ses pétroliers commencent à circuler.
3: Et c'est ce que dit la télévision d'État après plus de 2 mois de blocus mis en place par les États-Unis dans les ports iraniens en réponse à la paralysie dans le détroit d'Ormuz, une voie de passage qui est censée rouvrir vendredi d'après les États-Unis lors de la signature du compromis trouvé avec l'Iran. La situation au Moyen-Orient évoquée au sommet du G7 à Évian, la guerre en Ukraine également, en présence de Volodymyr Zelensky ce matin qui s'est entretenu avec Donald Trump. La Russie devrait conclure un accord avec l'Ukraine, dit le président américain. Alors que les animateurs se mobilisent à Paris aujourd'hui pour réclamer des recrutements et dénoncer un climat de suspicion avec le scandale des violences dans le périscolaire, la justice relaxe un animateur poursuivi pour agression sexuelle dans la capitale, jugeant l'infraction pas suffisamment caractérisée. Un rassemblement organisé par la CGT près du Sénat avant l'examen du projet de loi pour autoriser les boulangers, les fleuristes à ouvrir leurs magasins avec leurs salariés le 1er mai, jour férié et chômé. Les principaux syndicats de la boulangerie artisanale s'y opposent.
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1: Et on se donne rendez-vous dans 3 minutes pour reparler de vos

Je rappelle la présence d'un poids lourd arrêté sur la voie de droite de l'autoroute A43. On est en Isère, en direction de Lyon, au kilomètre 58. Et ce poids lourd se trouve actuellement sur la voie de droite, après donc la sortie numéro 10 pour les Abrets. Décalez-vous bien vers la gauche de la chaussée au moment de passer à sa hauteur pour laisser un corridor de sécurité. Mais le poids lourd est donc bien gênant sur voie de droite sur cette autoroute A43 en direction de Lyon. On en reparle et on parlera également des autres infotrafics dans notre flash complet. Ce sera aux alentours de 14h45 sur Autoroute Info. D'ici là, il y aura Stardust, mais tout de suite, c'est Renault et Axel Red. Souvenir des années 2000, Manhattan, Kaboul.

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1: Avec un poids lourd arrêté sur l'autoroute A48 en direction de Grenoble, à hauteur du kilomètre 83, c'est quasiment à la bifurcation avec l'A49 qui part vers Valence. Ce poids lourd se trouve sur la bande d'arrêt d'urgence, mais il empiéterait sur voie de droite. Donc après la sortie 11 pour Moirans, lorsque vous roulez direction Grenoble, à hauteur de la bifurcation avec l'A49, attention à ce poids lourd qui empiète sur voie de droite. On en reparle dans moins d'une minute sur autoroute.

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1: À 14h45, c'est un petit peu la foire aux poids lourds arrêtés au bord des autoroutes. On a trois poids lourds en difficulté actuellement. Alors, on va commencer par le dernier en date, c'est sur l'A48 en direction de Grenoble avec un poids lourd immobilisé au kilomètre 83. C'est après la sortie 11 pour Moirans, juste à hauteur quasiment de la bifurcation avec l'A49 qui part vers Valence. Poids lourd immobilisé sur bande d'arrêt d'urgence, mais qui empiète sur voie de droite. Il va falloir s'écarter vers la gauche. On part à présent sur l'A43 direction Lyon. Là, c'est un poids lourd en panne sur la voie spéciale véhicule long, kilomètre 58. C'est près de 4 km après avoir passé la sortie 10 pour les Abrets. Les services de sécurité d'Area sont arrivés sur place et ils neutralisent cette voie spéciale véhicule long sur quelques centaines de mètres. Et puis, on reste sur l'A43, mais cette fois-ci à la sortie de Lyon, direction Chambéry et Turin, avec un poids lourd transportant des matières dangereuses qui, lui aussi, est en panne. Alors, lui, il est sur bande d'arrêt d'urgence au kilomètre 12. C'est 4 km après la bifurcation avec le contournement est de Lyon. Après avoir passé le secteur de Saint-Priest, donc. Et la bande d'arrêt d'urgence est également neutralisée par les services de sécurité qui sont arrivés sur place. Écartez-vous hein, pour laisser un corridor de sécurité, vous le savez, une voie d'écart entre votre véhicule et le véhicule qui est arrêté en bordure des voies. Ailleurs, pas d'autres difficultés à vous communiquer sur les autoroutes alpines, un trafic fluide, y compris aux abords des grandes agglomérations de la région. Et en plus, avec un beau soleil, on ne va pas s'en plaindre. Un mot sur les travaux que vous allez trouver cette nuit, si vous devez vous déplacer sur les autoroutes alpines. Notez que l'A43 sera fermée dans les deux sens de 21h à 6h, entre le péage de Saint-Michel-de-Maurienne et la sortie 30 de Modane, afin de permettre des travaux au niveau du tunnel d'Aurel. Tout le trafic sera dévié par la RD1006. Et puis, entre la France et l'Italie, il y a aussi le tunnel du Fréjus, un peu plus loin, qui sera fermé à 23h, à partir de 23h, en tout cas jusqu'à 5h demain matin. D'autres chantiers sont en place, seront en place cette nuit sur les autoroutes alpines. Vous pourrez trouver toutes ces infos sur nos réseaux sociaux.
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1: Je vous donne rendez-vous dans 3 minutes. On reparlera de vos conditions de circulation. À suivre également un petit détour par Bières-lès-Saumur pour visiter le muséoparc Alésia qui propose cette année de nouvelles expériences. Vous l'entendrez. Mais pour l'instant, c'est un titre très singulier, celui d'Oria et qu'on aime beaucoup sur Autoroute Info. Ça s'appelle Soirée mondaine. À tout de suite pour l'information trafic.

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3: Restez vigilants si vous circulez sur l'autoroute A43 en Isère, direction Lyon, car je rappelle qu'un poids lourd est en panne sur la voie spéciale véhicule lent au kilomètre 58. C'est après la sortie numéro 10 pour les Abrets et les Avenières. Les services de sécurité d'Aria interviennent sur place et ils ont neutralisé cette voie spéciale véhicule lent sur 2 à 300 mètres. Donc décalez-vous bien vers la gauche dans ce secteur. L'infotrafic revient sur Autoroute Info. Prochain point complet, ce sera à 15h tout pile. Mais pour l'instant, et comme promis, je vous emmène en Bourgogne au Muséoparc Alésia, un parc qui fait le plein de nouveautés cette année. Roald Bilbo a fait le déplacement pour en savoir un peu plus.
4: En 2026, on a eu envie de proposer de nouvelles choses à nos visiteurs.
5: Mathilde Lepiolloville, responsable action culturelle.
4: On a installé des tables de jeux. Les visiteurs peuvent venir s'installer dans l'atrium, faire les puzzles d'Archimède. Ils peuvent aussi découvrir l'Alésiathèque, c'est une nouvelle bibliothèque où les enfants, les adultes, les chercheurs peuvent venir pour trouver une documentation sur Alésia, Vercingétorix, César et tous les thèmes en relation avec notre site.
5: Et vous misez aussi beaucoup sur le numérique cette année.
4: On a installé sur la terrasse une installation sonore qui propose aux visiteurs d'entendre le récit du siège d'Alésia, mais par Vercingétorix lui-même.
6: Enfin, je les vois, j'entends leur carnix, les secours arrivent.
5: Alors je suis désormais à l'extérieur du Muséoparc, tout proche des lignes de reconstitution fortifiée, avec Stéphanie Fossé, responsable développement, pour parler d'une autre nouveauté, une expérience en réalité augmentée. Expliquez-nous ça, Stéphanie.
7: On va scanner le QR code avec son téléphone, ça va déclencher l'expérience de visite et ça va vous mettre dans l'espace de 52 avant Jésus-Christ. En fait, tout le paysage autour de vous va changer et vous allez être projeté dans l'Antiquité. Et vous avez Rufus et Félix, les légionnaires, qui vont vous parler et vous expliquer comment ils vivent dans ce camp romain.
8: Comme beaucoup de soldats, je n'ai que le strict nécessaire. Un scutum, une galéa, un gladius et un pilum.
7: Le principe, c'est d'être interactif. Donc, on a trois temps. On a la présentation. On a un deuxième temps où on peut en savoir plus. Donc, on clique sur différents points du paysage. Et il y a un petit quiz où on va pouvoir jouer en famille pour savoir si on a bien écouté, on a bien compris. On va savoir si on va pouvoir intégrer la Légion de César.
5: Alors, j'ai répondu aux questions. On va voir tout de suite ce que ça donne.
8: Bon, tu n'as aucune bonne réponse. Il va falloir revoir tes leçons, citoyen.
5: Bon, visiblement, je ne suis pas encore prêt à intégrer la Légion. Je vais retenter ma chance. Merci beaucoup, Stéphanie, pour la démonstration.
3: Merci, Roald. Bien sûr, vous êtes prêt à intégrer la Légion. Notez que le Muséoparc Alésia est accessible par la sortie 23 de la 6. Et pour préparer au mieux votre visite, direction le site alésia.com. La musique sur Autoroute Info. Dans quelques minutes, ce sera avec Last Ketchup, souvenir des années 2010. Et tout de suite, on remonte encore 20 ans plus tôt. Ace of Base, c'était dans les années 90 avec ce titre The Sign. À tout à l'heure pour l'information trafic.

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2: On part en Haute-Savoie avec un véhicule arrêté sur l'autoroute A41 Nord en direction de Chambéry. On est dans le secteur d'Annecy, vers le kilomètre 128, juste après la sortie 16 pour Sénot Centre et même dans la bretelle de sortie du diffuseur 16 de Sénot Centre. C'est là qu'une voiture apparemment est arrêtée sur bande d'arrêt d'urgence, mais elle empiète aussi sur la voie de droite de cette bretelle de sortie. Donc attention, lorsque vous arrivez d'Annecy direction Chambéry, au moment d'emprunter la sortie 16 Sénot Centre, il y a une voiture en panne, en tout cas arrêtée. Et gênante dans la bretelle de sortie. On en reparlera dans notre prochain flash trafic sur Autoroute Info. Ce sera à 15h.

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1: Il fait beau, il fait chaud, on fait la route ensemble ce mardi, il est 15h.
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1: C'est un titre qui rappelle l'été, hein, mais l'été, il est bientôt là. Ça sera ce week-end qu'on fêtera l'été. En attendant, il faut composer avec quelques difficultés sur les autoroutes alpines. On va rappeler tout d'abord la présence d'un poids lourd en panne sur la 43, direction Lyon. On est en Isère, au kilomètre 58. C'est après la sortie numéro 10 pour les Abrets et les Avenières. Poids lourd immobilisé sur la voie spéciale véhicule lent. Une voie qui est neutralisée par les services de sécurité d'Area. Autre poids lourd en panne, toujours sur la 43, mais cette fois-ci à la sortie de Lyon, direction Chambéry ou Grenoble. Poids lourd immobilisé sur bande d'arrêt d'urgence, au kilomètre 12, c'est après le secteur de Saint-Priest, la bifurcation avec la rocadaise de Lyon. La particularité de ce poids lourd, c'est qu'il transporte des matières dangereuses. Les services de sécurité ont neutralisé cette bande d'arrêt d'urgence sur laquelle il est arrêté à hauteur de ce kilomètre 12. Écartez-vous bien vers la gauche de la chaussée. On part à présent en Haute-Savoie avec cette fois-ci une voiture arrêtée dans une bretelle de sortie de l'A41 Nord en direction de Chambéry. On est dans le secteur d'Annecy, au niveau de la sortie 16 pour Seine-au-Centre. Si vous empruntez cette sortie, attention, la voiture qui est en panne ou qui est arrêtée, en tout cas, empiète sur la voie de droite. En Haute-Savoie, toujours le long de l'autoroute A40, il y a un chevreuil signalé depuis le début d'après-midi à hauteur du kilomètre 59. On est entre les sorties 14 pour Annemasse et 13.1 pour Archamps. L'animal étant susceptible de traverser les voies de circulation, on vous incite bien sûr à la prudence dans les deux sens, que vous rouliez en direction de Paris ou de Chamonix. Ailleurs, pas d'autres difficultés à vous communiquer. Un trafic qui reste globalement fluide sur l'ensemble des axes du réseau autoroutier alpin. Ni accident, ni bouchon, ni même ralentissement. On va croiser les doigts pour que ça dure, et pour ça, on compte sur vous, évidemment. Et après l'actualité trafic, on s'intéresse à l'actualité générale avec les titres de France Info.
2: L'accord de paix au Moyen-Orient, les cours du pétrole baissent nettement. Et le baril de Brent, la référence, repasse même sous les 80$. C'est une première depuis le mois de mars. Dans le détroit d'Ormuz, les pétroliers iraniens ont recommencé à circuler avec l'accord de Washington, assure la télévision d'État. Depuis le sommet du G7, Donald Trump estime que la Russie devrait conclure un accord avec l'Ukraine. Le président américain a rencontré sur place Volodymyr Zelensky. Dans le même temps, un groupe de hackers pro-russes a revendiqué une cyberattaque contre plusieurs sites internes institutionnels en Haute-Savoie qui accueillent ce G7, mais les conséquences sont mineures selon la préfecture. La France va investir 655 millions d'euros supplémentaires dans l'intelligence artificielle, annonce de Sébastien Lecornu, dans un contexte pourtant tendu pour les finances d'État. Selon son ministre des Comptes publics, David Amiel, il faudra d'ailleurs faire encore plus d'économies que prévu, aller au-delà des 6 milliards d'euros annoncés il y a quelques mois. Et puis si vous n'aviez pas pu la voir, sachez que la Vasque olympique et paralympique de Paris 2024 sera de retour au Jardin des Tuileries du 21 juin au 14 septembre prochain.
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1: On se retrouve dans moins de 5 minutes pour reparler de vos conditions de circulation. Et pour l'instant, c'est le grand retour de Bruno Mars. C'est une belle année pour lui. Il a raflé le mois dernier pas moins de 3 American Music Awards avec son nouvel album sorti en février. Et surtout, il sera en concert à Paris cette fin de semaine à partir de jeudi, samedi et dimanche. Il sera au Stade de France. C'est Bruno Mars et il est aussi sur Autoroute Info avec son dernier single, I Just Might.

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2: Et une information service qui vient de nous être signalée. Si vous circulez du côté de Grenoble sur la 48 direction Lyon, attention, l'aire de service de Vorep n'est plus en mesure de distribuer du carburant pour au moins une vingtaine de minutes en raison d'une opération de maintenance. Si vous aviez prévu de vous arrêter sur cette aire pour prendre du carburant, eh bien malheureusement, il va falloir poursuivre votre chemin. Attention, car il faut faire presque 40 km de plus pour trouver du carburant en direction de Lyon. Ce sera sur la 43 au niveau de l'aire de l'île d'Abo. Et quasiment 50 km de plus pour trouver du carburant si vous bifurquez vers Valence sur la 49. Et là, ça se passera au niveau de l'aire des portes de la Drôme. Restez avec nous. 15h15, ce sera le retour de l'information trafic. Et tout de suite, la musique sur Autoroute Info. C'est avec Sean Paul.

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1: Et on continue de faire la route ensemble ce mardi après-midi. On va partir en région lyonnaise parce que le trafic est en train de se charger sur la rocade est de Lyon en direction de Paris. Lorsque vous quittez la 43 à hauteur de Saint-Priest pour vous engager sur cette rocade est, vous entrez dans presque 4 km de ralentissement. Pour l'instant, c'est 5 minutes perdues. Alors peut-être que c'est lié au fait que ce soir, le groupe de rock américain Linkin Park sera en concert à 19h au Groupama Stadium de Lyon. On attend une grosse affluence pour ce concert événement. Et le trafic devrait être d'ailleurs plus chargé que d'habitude sur le contournement Est d'ici 19h, mais peut-être que ça commence, hein, les fans arrivent. En tout cas, on sait que vous êtes nombreux à aimer Linkin Park et on fait partie, nous aussi, de ceux qui aimons ce groupe. On reste en région lyonnaise pour vous dire que sur la 43, lorsque vous quittez Lyon, direction Chambéry ou Grenoble, la voie de droite est désormais neutralisée sur 500 mètres après le secteur de Saint-Priest et avant la bifurcation avec la 432 qui part vers l'aéroport de Saint-Exupéry. Vers le kilomètre 12, il y a toujours un poids lourd transportant des matières dangereuses en panne sur bande d'arrêt d'urgence. Mais donc, pour permettre l'intervention des services de sécurité, la voie de droite est neutralisée. Dans l'autre sens, sur la 43, lorsque vous roulez en direction de Lyon, en Isère, il y a toujours un poids lourd également en panne sur la voie spéciale véhicule lent au kilomètre 58. C'est 4 km après la sortie numéro 10 pour les Abrets, les Avenirs. Décalez-vous bien vers la gauche. On part en Haute-Savoie où là, il y a une voiture en panne dans une bretelle de sortie de la 41 Nord, direction Chambéry. C'est la sortie 16 pour C'est nos centres, situés au kilomètre 128. Voiture arrêtée dans la bretelle de sortie sur le côté droit de la chaussée. La voie la plus à droite est neutralisée par les services de sécurité d'AREA dans cette bretelle. Enfin, notez qu'en Isère, il n'y a plus de possibilité de se réapprovisionner en carburant sur l'A48 à la sortie de Grenoble, direction Lyon, au niveau de l'aire de Vorep, située vers le kilomètre 85. Une opération de maintenance est en cours. Elle ne devrait pas durer trop longtemps. A priori, à 15h30, ça devrait être réglé. En attendant, vous ne pouvez pas prendre de carburant sur cette aire. Il faut faire 40 km de plus pour trouver une aire sur l'A43 direction Lyon. C'est l'aire de l'île d'Abo. Et 50 km de plus pour trouver une aire direction Valence. Ce sera l'aire des portes de la Drôme. Il va falloir anticiper si vous aviez prévu de vous arrêter à Vorep.
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1: Je n'ai pas parlé de la météo du jour, mais il suffit de lever les yeux au ciel. Il fait très beau aujourd'hui, il fait très chaud également et ça va durer. Tous les détails avec les prévisions de Corentin Perrault de Météo France.
2: Les conditions anticycloniques et surtout chaudes se mettent en place progressivement durant cette semaine. Côté ciel, après les quelques ondées observées ce matin sur le quart nord-est, le temps reste très localement instable avec une petite averse cet après-midi de l'est de la Lorraine jusqu'à l'Alsace. Mais partout ailleurs, le temps demeure sec, avec toutefois sur une large bande allant du Grand Est à l'Auvergne, en passant par la Bourgogne-Franche-Comté, la présence d'un voile nuageux assez épais, rendant le ciel un peu plus opaque et moins lumineux. A l'inverse, le ciel se dégage nettement et arbore un bleu azur du côté de l'Île-de-France, dans les Alpes ainsi qu'en Nouvelle-Aquitaine. Et enfin, les températures grimpent en flèche. Elles dépassent désormais la barre des 30 degrés sur l'ensemble du Nord-Est, pour atteindre jusqu'à 34 degrés dans le sillon rhodanien. Côté au plus chaud de votre après-midi, 29 degrés à Bordeaux et Paris, 30 degrés à Langres, Mulhouse et Mont-de-Marsan, 31 degrés à Chambéry, 32 degrés du côté de Chaumont, 33 degrés à Grenoble, jusqu'à 34 degrés à Lyon et Clermont. Corentin Perrault de Météo France pour Autoroute Info.
1: On se retrouve dans environ 3 minutes pour revenir à vos conditions de circulation. Après celui qui a gagné la Star Academy en 2024, hein, c'était il y a déjà 2 ans depuis qu'il a tracé son chemin. Et il est toujours sur Autoroute Info. Pierre Garnier, l'horizon, bonne route à tous.

0: Pas de nouvelles difficultés à vous signaler sur les axes du réseau autoroutier alpin sur lesquels vous nous écoutez cet après-midi. Tout se passe globalement bien, même si du côté de Lyon, ça continue de se charger. Sur la rocade Est, c'est dans les deux sens, avec des ralentissements sur 4 à 5 kilomètres entre le secteur de Saint-Priest et celui de Genasse. On rappelle qu'il y a un concert ce soir au Groupama Stadium, concert-événement avec Linkin Park qui investit les allées du stade, enfin plutôt la scène du stade. Il y aura du monde ce soir sur le contournement Est de Lyon en raison de ce concert. Et à présent, on va parler de la conduite qui peut différer selon l'endroit où on se trouve. Selon l'OMS, plus d'un million de personnes meurent sur les routes du monde tous les ans. Quels sont les pays les plus dangereux ou, à contrario, les plus sûrs? On voit tout cela avec Paulin Caillard.
1: Le continent sur lequel on retrouve le plus d'accidents, c'est l'Afrique. Il abrite 4% du parc automobile mondial, mais 19% des morts sur la route. Et parmi eux, un tiers sont des piétons. C'est 10% de plus que la moyenne mondiale, selon les chiffres de 2023 de l'OMS. Le problème, c'est que les infrastructures et les services d'urgence ne sont pas aussi sécurisants que ce qu'on connaît en France. De plus, l'Afrique est le premier récepteur de voitures d'occasion, dont une grande partie a plus de 15 ans. Le Zimbabwe et le Malawi, en Afrique de l'Est, sont respectivement à la deuxième et à la troisième place du triste classement des pays avec la plus grande mortalité sur route, avec 63 et 57 morts pour 100 000 habitants. Le Malawi a d'ailleurs fait l'objet d'un épisode des routes de l'impossible de Philippe Laffey.
2: Dans les villages qui bordent les pistes du Malawi, même les meilleurs 4x4 se laissent prendre au piège. Contre quelques centimes d'euros, ces hommes prennent de gros risques. Et ils ne sont pas au bout de leur peine.
1: Les Amériques du Nord et du Sud sont plutôt en milieu de tableau, à deux exceptions près. D'abord, la République dominicaine, qui est le pays le plus dangereux au monde, avec 67 morts par tranche de 100 000 habitants sur la route. C'est une cinquantaine de plus que la moyenne du continent. Mais on trouve également la Bolivie, qui abrite la tristement célèbre route des Yungas. Eberhard Rühle y a consacré un reportage.
3: Le bord de la route n'est pas stabilisé. Il n'y a pas de glissière de sécurité. Que faire si un autre véhicule veut croiser Omar? Faire marche arrière est trop dangereux. Il n'y a que peu de points de croisement.
4: C'est là l'endroit très dangereux. Beaucoup de gens sont morts ici. En cas de chute, on tombe 150 mètres plus bas.
1: Encore une fois, la principale cause, c'est l'infrastructure. Certaines routes très empruntées traversent des endroits boueux, humides ou montagneux qui sont très dangereux, difficiles à entretenir et inaccessibles pour les secours. Enfin, les pays où il y a la plus faible mortalité routière se trouvent en Europe et en Océanie, avec le Canada. La Suisse, la Norvège et Singapour se partagent même la médaille, avec entre 1 et 2 morts sur la route pour 100 000 habitants.

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1: Et je vous emmène du côté de Lyon. Le trafic se charge sur le contournement est de la ville, notamment sur la rocade est, avec des ralentissements dans les deux sens entre Saint-Priest et Genas lorsque vous quittez la 43. D'ailleurs, que vous alliez vers Marseille pour prendre la 46 ou vers Paris pour prendre la rocade est, attendez-vous donc à être ralenti. 4 à 5 minutes perdues sur cette rocade est de Lyon. On part à présent sur la 43. Lorsqu'on quitte Lyon direction Chambéry ou Grenoble, il y a toujours un poids lourd transportant des matières dangereuses qui est en panne au kilomètre 12, environ 4 km après Saint-Priest et avant la bifurcation avec la 432. Il est garé sur bande d'arrêt d'urgence, mais pour permettre aux services de sécurité d'intervenir, la voie de droite est neutralisée sur environ 500 mètres. Dans l'autre sens, sur la 43, lorsque vous arrivez de Chambéry, que vous roulez en direction de Lyon, il y a un poids lourd en panne sur la voie spéciale véhicule lent. Il est immobilisé au kilomètre 58. C'est environ 4 à 5 km après la sortie 10 pour les Abrets. Cette voie spéciale véhicule lent est également neutralisée par les services de sécurité qui interviennent. Il y a sur place Aria, mais aussi un dépanneur poids lourd. Du côté de Grenoble, il n'y a plus de problème sur l'aire de Voreppe qui vient de rouvrir. Les pompes étaient en cours de maintenance depuis une demi-heure, mais ça y est, elles ont repris du service sur la 48 à la sortie de Grenoble, direction Lyon. Et puis en Haute-Savoie, je rappelle la présence de ce chevreuil qui a été signalé en début d'après-midi en bordure d'autoroute A40. Il a été vu vers le kilomètre 59, c'est entre la sortie 14 pour Annemasse et la sortie 13.1 pour Archamps. Ça peut vous concerner aussi bien en direction de Paris que de Chamonix. Si l'animal se trouve toujours à proximité des voies, il peut aussi les traverser. Restez donc vigilants. 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Et pour l'instant, détour par Paris. Les titres avec nos confrères de France Info.
2: Alors, le prix du pétrole au plus bas depuis début mars.
3: Le baril de Brent, qui fait référence sur les marchés, est passé sous la barre des 80$ aujourd'hui, ce qui fait entrevoir une baisse prolongée des prix à la pompe. Dans la foulée de l'annonce d'un accord cadre entre l'Iran et les États-Unis et la réouverture du détroit d'Ormuz, le gouvernement a reçu les distributeurs aujourd'hui en France et répète qu'il sera vigilant à ce que les prix baissent aussi vite qu'ils ont monté. La crise au Moyen-Orient, au cœur d'une nouvelle réunion de travail qui débute en ce moment en G7 à Évian entre les chefs d'État. Des rencontres bilatérales sont aussi prévues ensuite. Les émissions de CO2 ont diminué plus que prévu en 2024 et 2025, entre moins 2 et moins 3% selon les estimations officielles. Mais le rythme de cette baisse ralentit par rapport aux années précédentes. Il faudrait des baisses entre 5 à 6% pour respecter les objectifs de la France. Et puis après une longue pause dans leur carrière, les sœurs Williams vont faire leur grand retour à Wimbledon en double dans le grand chelem de tennis londonien qui débute fin juin. Elles ont déjà remporté ce trophée 6 fois ensemble et sont invitées cette année par l'organisation.
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1: Restez avec nous, l'infotrafic de retour dans moins de 3 minutes sur Autoroute Info. Après ce qui sera sans doute l'un des tubes de cet été, on risque de beaucoup l'entendre, Manon Lisa avec son petit pêcheur. Et ce petit sample aussi d'un titre de Manu Chao, Tendez l'oreille, vous le reconnaîtrez. Manon Lisa sur Autoroute Info.
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1: Pas de nouvelles difficultés à vous annoncer à l'heure actuelle sur l'ensemble des axes du réseau autoroutier alpin. On rappelle que si vous allez vers Lyon, le trafic reste chargé sur la rocade est en direction de Paris avec plusieurs kilomètres de bouchons, 4 à 5 kilomètres de retenue et une dizaine de minutes perdues. On rappelle aussi que ce soir à Lyon, il y a un concert événement, celui du groupe Linkin Park au Groupama Stadium à partir de 19h. Ceci explique peut-être cela. On attend une forte affluence sur cette rocade est. Restez avec nous, l'infotrafic de retour à 15h45 sur Autoroute Info. Avant cela, il y aura les bons skibits et tout de suite, c'est Don Omar avec Danza Kuduro.

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1: Avec une circulation perturbée à Lyon sur le contournement est de la ville et plus précisément sur la rocade est. Un bouchon très important désormais, hein, quasiment 10 km de retenue juste après avoir quitté la 43 à hauteur de Saint-Priest, direction Paris. Il faudrait 25 à 30 minutes pour traverser cette difficulté. Alors on a appris qu'un accident s'était produit sur ce contournement est, a priori dans l'autre sens, mais peut-être quand même que ça a une incidence pour vous qui roulez direction Paris. En attendant, évitez si vous le pouvez cette rocade est totalement saturée. C'est la seule grosse perturbation que l'on a signalé à l'heure que l'on est à signaler, pardon. Ailleurs, on a simplement des véhicules en panne, par exemple sur la 43 en direction de Lyon, un poids lourd immobilisé sur la voie spéciale véhicule lent à hauteur du kilomètre 58. C'est après la sortie 10 pour les Abrets. Cette voie spéciale véhicule lent est neutralisée. Et j'apprends à l'instant que le poids lourd en question vient d'être évacué. Donc la voie va être rapidement rendue au trafic désormais. Autre poids lourd en difficulté sur la 43 également, mais cette fois-ci à la sortie de Lyon, direction Chambéry ou Grenoble. C'est un poids lourd immobilisé sur bande d'arrêt d'urgence au kilomètre 12, un poids lourd transportant des matières dangereuses. La voie de droite est neutralisée sur 700 mètres par les services de sécurité d'AREA. Et puis sur les autres axes, eh bien tout se passe bien à l'heure actuelle. On s'attend à ce que ça commence à se charger aux abords des grandes agglomérations, Grenoble, Chambéry, Annecy ou Genève. Mais à l'heure actuelle, en tout cas, pas de difficultés à vous signaler. Il y aura en revanche des travaux. Par exemple, à Grenoble, cette nuit, la 480 et la 48 seront fermées en direction de Lyon de 21h à 6h, entre le carrefour du Rondeau, bifurcation avec la Rocade Sud, et la sortie 14 de Saint-Égrève. Ce chantier entraînera aussi la fermeture de la Rocade Sud, en tout cas des bretelles d'accès de la Rocade Sud vers la 480 en direction Lyon, et puis fermeture de la Nationale 481 en direction de Lyon au niveau de la sortie 15. Tout cela donc lié aux travaux sur la 480. D'autres fermetures sont à prévoir, par exemple en région lyonnaise, les bretelles qui permettent sur la 43 d'accéder soit à la 46 direction Marseille, soit à la Rocade Est direction Paris seront fermées à partir de 21h ce soir jusqu'à 6h demain matin.
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1: Et pour ce qui est de l'infotrafic, eh bien, nous nous retrouvons dans 5 minutes environ. Pour l'instant, c'est en musique que nous poursuivons avec Tame Impala et Jenny Dracula.

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3: Des nouvelles du trafic du côté de Lyon avec une rocade est totalement saturée sur une dizaine de kilomètres en direction de Paris à partir du secteur de Saint-Priest quand vous quittez la 43. Il faudrait actuellement une bonne quinzaine de minutes pour passer ce bouchon, un peu plus même, hein, 25 minutes d'après les estimations GPS. En cause, un véhicule en panne, un poids lourd en panne sur l'une des voies de circulation de cette rocade est. Voie qui est neutralisée, donc il n'y a plus qu'une voie sur deux pour écouler le trafic. Voilà pourquoi on sait maintenant il y a cet important bouchon qui s'est formé. On en reparlera dans notre prochain flash trafic complet, ce sera à 16h sur Autoroute Info. Allez, pour l'instant, on va prendre le large et on part au cœur du Jura, où la grande saline de Salins-les-Bains est classée depuis 2009 au patrimoine mondial de l'UNESCO. Elle témoigne de l'histoire de la région. Un reportage de Sarah Gabzi.
4: Monsieur Le Gouy, saline de Salins-les-Bains.
5: Les touristes qui visitent les salines maintenant voient un musée. Ils ne se rendent pas compte que dans le temps, c'était une usine qui faisait travailler des ouvriers et des 10h, 12h par jour.
2: Véritable modèle industriel au Moyen-Âge, la Grande Saline employait à l'époque 820 hommes et femmes sur les 8000 habitants que comptait la ville. Visite du lieu avec Perrine Lefebvre-Girardot.
6: Là, on se trouve dans un des deux puits d'exploitation de la Grande Saline. En fait, la Grande Saline de Salins-les-Bains, c'est un site de production de sel qui est entré en fonction au 8e siècle et qui va produire du sel jusqu'en 1962, donc pendant 1200 ans. Donc en fait, à Salins-les-Bains, on va produire du sel en exploitant des sources naturelles d'eau salée qu'on va récupérer et qu'ensuite on va faire évaporer dans deux grandes cuves qu'on appelle des poêles à sel et on va faire chauffer artificiellement l'eau salée. Ça, c'est ce qu'on appelle le sel ignigène. Ignis, en latin, c'est le feu, donc c'est le sel qui est généré par le feu. Et donc, au 8e siècle, on n'a pas besoin de creuser en fait sous terre parce que l'eau salée, elle affleure naturellement vers la surface. Donc, on a deux sources sur le site de la Grande Saline. On récupère l'eau salée directement dans les sources de surface. Et on obtient déjà une concentration très honorable pour l'époque qui est équivalente à nos mers et océans. Là, justement, on est dans un de ces puits qu'on appelle le puits à grès. C'est un puits qui est immense, hein. On est très loin des puits de jardin. Il fait à peu près 40 mètres de long, 25 mètres de large et 13 mètres de profondeur.
2: Élément essentiel au Moyen-Âge pour la conservation des aliments, la production de sel s'est définitivement arrêtée dans les années 60. C'est désormais le thermalisme qui a pris le relais.
6: Alors, l'eau salée, en fait, pour les thermes, elle est captée au cœur de la ville. Donc, il y a un forage qui est à 100 mètres de la Grande Saline et il y en a un autre qui est sous l'hôtel de ville. L'établissement thermal est un établissement effectivement de cure, de soins pour des personnes qui souffrent principalement de rhumatologie, mais on peut aussi finalement en profiter pour de la détente et du bien-être.
2: L'histoire de la Grande Saline est racontée aujourd'hui dans le musée du sel, un lieu ouvert tous les jours et situé dans le Jura près de l'A36 et de l'A39.

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1: Et on part en Isère. Attention à présent, si vous empruntez l'autoroute A43 en direction de Lyon, une sangle est signalée sur les voies de l'autoroute à la hauteur du kilomètre 63. On est dans le secteur de la sortie 10. Des abrets, sangle en plein milieu des voies de l'autoroute. C'est dangereux, il faut absolument ralentir dans ce secteur. Prochain point de trafic à 16h sur

0: mardi à vous tous, bienvenue, il est 16h.
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0: Pour vous rappeler la prudence, tout d'abord sur l'autoroute A43 direction Lyon avec cette sangle signalée sur les voies de l'autoroute au kilomètre 63, quasiment à la hauteur de la sortie 10 des Abrets. Il faut absolument réduire votre allure le temps que les agents routiers se rendent sur place et récupèrent cette sangle. On poursuit le trajet en direction de Lyon avec un important bouchon en ce moment en direction de Paris sur la rocade est lyonnaise. À partir de l'autoroute A43, il va falloir patienter une quarantaine de minutes dans près de 10 km de bouchon. La cause, eh bien, c'est un poids lourd qui est en panne après le secteur de Mézieux sur le côté droit avec la voie de droite qui est neutralisée. La circulation qui n'est désormais possible que sur la seule voie de gauche sur cette partie de la 46 et du contournement est lyonnais, donc en direction de Paris. Ailleurs sur Lyon, pour l'instant, ça se passe plutôt bien. Ça se passe correctement également à Grenoble. Pas de bouchon, pas de ralentissement à prévoir pour l'instant en tout cas, et puis pas de difficultés majeures sur le reste des autoroutes sur lesquelles vous circulez cet après-midi. Et l'actualité nationale et internationale avec les titres de France Info.
2: 43, c'est avec Marie Maheu. Le G7 est aux couleurs de l'Ukraine aujourd'hui.
3: Et même Donald Trump s'y met, poussant la Russie à signer un accord avec Kiev, menaçant de remettre des sanctions sur le pétrole russe. Il s'est entretenu sur place avec Volodymyr Zelensky. La restauration de la cathédrale de la Dormition à Kiev, endommagée lors d'une attaque russe, justement, pourrait prendre 2 ans, c'est ce qu'annonce son directeur. Les dégâts sont pour le moment évalué à 10 millions d'euros. Moscou dément avoir visé l'édifice. Après la polémique autour de Chine, le géant de la fast fashion entré au BHV de Paris, le magasin change de main. La SGM va céder le fonds de commerce à l'équipe dirigeante qui va mettre fin au partenariat, considéré comme une erreur stratégique. Et puis un bébé varie à ceinture blanche. C'est un petit lémurien, est né aux eaux de Besançon. C'est une espèce menacée qui se reproduit rarement hors de son habitat naturel. Il a été nommé Toki, ce qui veut dire espoir en malgache.
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0: Bon trajet à vous tous. Je vous retrouve d'ici 5 minutes pour un nouveau point sur vos conditions de circulation. Ce sera après Taylor Swift, Opel Lights.

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3: Et on part en Haute-Savoie. Attention à présent, si vous empruntez l'autoroute A41 Nord en direction de Genève, un morceau de bois signalé en plein milieu des voies de circulation au kilomètre 123. On est juste après la sortie 15.1 de Seynod Sud. Attention, prudence également, cette fois-ci en Isère sur l'A43 direction Lyon. Il y a toujours cette sangle sur les voies de l'autoroute dans le secteur de la sortie 10 des Abrets au kilomètre 63 précisément. À chaque fois, évidemment, les agents autoroutiers se rendent sur les Dieu. Prochain rendez-vous trafic, ce sera à 16h15. C'est la disco du groupe ABBA dans quelques minutes, juste après Tom Walker. Bon après-midi à l'écoute d'Autoroute Info.

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2: On va retourner en Isère avec un nouvel obstacle signalé sur les voies de l'autoroute A43 en direction de Lyon, cette fois-ci à la hauteur du kilomètre 23, juste après la sortie 6 de Villefontaine. Prochain rendez-vous trafic à 16h15 sur

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1: 16h15, merci de nous rejoindre avec des obstacles en direction de Lyon sur l'autoroute A43. Tout d'abord, dans le secteur de la sortie 10 des Abrets, kilomètre 63. Toujours cette sangle sur les voies de l'autoroute. Et puis une quarantaine de kilomètres plus loin, après avoir passé la sortie 6 de Villefontaine, c'est un, semble-t-il, cône de chantier qui est signalé en plein milieu de l'autoroute, kilomètre 23 précisément. On va poursuivre le trajet en direction de Lyon avec un important bouchon. En ce moment, tout d'abord au niveau de la jonction entre l'A43 et le contournement est lyonnais, pour ensuite prendre la direction de Paris, il y a quelques centaines de mètres de bouchons sur l'autoroute. Et puis une fois sur la rocade est de Lyon, eh bien c'est un bouchon de près de 8 km qui vous attend, avec près de 40 minutes d'attente dans cette perturbation générée par un poids lourd en panne sur la voie de droite de ce contournement est lyonnais. Poids lourd arrêté après la sortie 6 de Mézieux au kilomètre 31. Précisément, nouvelle information pendant que je vous parle, on va retourner en Haute-Savoie avec de nouveau un obstacle signalé sur les voies de l'autoroute A41 Nord. C'est finalement en direction de Chambéry que ce morceau de bois est signalé et ça se passe précisément dans la sortie 16 de Seine-au-Centre. Attention évidemment si vous quittez l'autoroute A41 Nord à cet endroit. Quelques difficultés également à Grenoble, le trafic qui commence à se densifier notamment sur la rocade sud en direction de Lyon et de Valence sur près de 10 km.
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1: Et pas de perturbation côté ciel. Attention, la chaleur vous accompagne cet après-midi. Pensez à vous hydrater régulièrement, notamment si vous êtes en route pour un long trajet. Le temps pour la suite de cette journée, on voit tout cela avec les prévisions de Météo France présentées par Corentin Perrault.
2: Les conditions anticycloniques et surtout chaudes se mettent en place progressivement durant cette semaine. Côté ciel, après les quelques ondées observées ce matin sur le quart nord-est, le temps reste très localement instable avec une petite averse cet après-midi de l'est de la Lorraine jusqu'à l'Alsace. Mais partout ailleurs, le temps demeure sec, avec toutefois sur une large bande allant du Grand Est à l'Auvergne, en passant par la Bourgogne-Franche-Comté, la présence d'un voile nuageux assez épais, rendant le ciel un peu plus opaque et moins lumineux. A l'inverse, le ciel se dégage nettement et arbore un bleu azur du côté de l'Île-de-France, dans les Alpes ainsi qu'en Nouvelle-Aquitaine. Et enfin, les températures grimpent en flèche. Elles dépassent désormais la barre des 30 degrés sur l'ensemble du Nord-Est, pour atteindre jusqu'à 34 degrés dans le sillon rhodanien. Côté au plus chaud de votre après-midi, 29 degrés à Bordeaux et Paris, 30 degrés à Langres, Mulhouse et Mont-de-Marsan, 31 degrés à Chambéry, 32 degrés du côté de Chaumont, 33 degrés à Grenoble, jusqu'à 34 degrés à Lyon et Clermont. Corentin Perrault de Météo France pour Autoroute Info.
1: Allez, restez avec nous dans les prochaines minutes. Nous vous ferons découvrir un organisme français à la pointe des mobilités vertes. Nous irons en région lyonnaise dans les locaux de l'IFP Énergie Nouvelle. Ce sera juste après le dernier titre de Vanessa Paradis, Les Épines du Cœur.

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3: Et toujours un obstacle hein, sur l'A43 en direction de Lyon. On est en Isère sur cette autoroute au kilomètre 23 précisément. Obstacle en plein milieu des voies, juste après la sortie 6 de Villefontaine. Vous continuez évidemment à ralentir à l'approche de ce secteur du département de l'Isère. Les Beach Boys et Lewis Capaldi pour nous emmener jusqu'à notre prochain rendez-vous trafic. Ce sera à 16h30. Gros plan pour l'instant sur un organisme peu connu du grand public et pourtant à la pointe de l'innovation, notamment en matière d'électromobilité. L'IFP Énergie Nouvelle, son siège se situe en région lyonnaise. Reportage sur place avec Franck Bellissier.
4: Successeur de l'Institut français du pétrole, créé à la sortie de la Première Guerre mondiale, l'IFPEN est devenu en 2010 un établissement public qui contribue à développer les technologies et matériaux du futur dans les domaines de l'énergie, du transport et de l'environnement. Et parmi ses missions, le développement de l'électromobilité. Richard Tilagone, en charge de ces questions au sein de l'IFPEN.
5: On contribue à développer des machines électriques et des électroniques de puissance. Il y a des moteurs qui ont été conçus par les ingénieurs IFP. On est aussi impliqué dans les batteries, hein, comprendre comment fonctionne une batterie, quelles sont ses problématiques de vieillissement, comment son état de santé évolue. Donc on a un panel de technologies, de solutions qui permettent de répondre à ces problématiques. Et d'une façon plus générale, on est aussi dans une offre de services d'aide à l'électromobilité. Un futur acheteur de dire, moi aujourd'hui je suis sur un véhicule thermique classique, je veux passer à un véhicule électrique, j'ai un trajet à faire classique, je ne sais pas, Brest-Nice, est-ce qu'avec mon véhicule électrique je peux le faire dans de bonnes conditions? On a des plateformes qui permettent à des flottes de faire le choix d'électrification et comment, quel véhicule, quelle autonomie, quelle technologie il faut mettre en place. Donc on est aussi dans l'accompagnement pour que cette transition vers l'électrification se fasse.
4: L'IFPEN est aussi impliqué depuis longtemps dans le développement des biocarburants avancés, comme en témoigne cet extrait d'une vidéo évoquant un projet lancé en 2008.
6: Développer de nouvelles filières de biocarburants est un des enjeux de notre mobilité. Aujourd'hui, nous sommes capables de développer un procédé de production de bioéthanol qui fasse appel à de nouvelles technologies et qui mobilise de nouvelles matières premières.
4: Fort de presque un millier de chercheurs, l'IFPEN est l'un des leaders mondiaux en matière de dépose de brevets. Richard Tilagone.
5: En fonction des domaines, l'IFP reste soit sur le podium, notamment la capture du CO2 ou tout ce qui est biocarburant. Sur d'autres secteurs, globalement, on est souvent dans les top 10 ou les top 20. Là encore, ce sont des classements mondiaux. Donc souvent, il y a de la France bashing. C'est dommage parce que sur le domaine de la recherche, la France est un pays dans lequel on fait beaucoup d'innovation et qui se traduit par beaucoup de brevets.
4: L'IFPEN dépose en moyenne 150 à 160 nouveaux brevets chaque année. 80% d'entre eux sont dédiés aux technologies vertes.

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1: Après-midi marqué par des bouchons à Lyon, notamment à la jonction entre l'A43 et la rocade lyonnaise, hein, avec un bouchon dans chaque sens sur quelques centaines de mètres. C'est surtout sur cette rocade en direction de Paris qu'un long bouchon vous attend, près de 10 km de perturbation jusqu'au niveau de la sortie 6 de Mézieux, où un poids lourd est en panne sur la voie de droite, voie neutralisée par les services de sécurité et circulation uniquement sur la voie de gauche. Il faut près de 40 minutes, hein, pour passer ces 10 km. De bouchons, avec qui plus est également un concert prévu à 19h au Groupama Stadium de Lyon avec le groupe américain Linkin Park et des milliers de fans qui se rendent actuellement de ce côté-ci de l'agglomération lyonnaise. Un peu de monde également tout au bout de l'A43 dans le secteur de Bron sur les deux derniers kilomètres. On va à Grenoble avec là aussi un bouchon qui prend de l'ampleur. On est sur la rocade sud en direction de Lyon et de Grenoble. 15 à 20 minutes à patienter sur la rocade dans une dizaine de kilomètres de perturbation. Et puis au sud de Grenoble, ça y est, bouchon habituel sur la Nationale 85 en direction de Gap et de Briançon sur 2 km avant de passer le secteur de Jarry. Partout ailleurs, ça se passe bien, pas d'autres difficultés particulières à vous signaler. L'actualité nationale et internationale, c'est avec les titres de France Info.
2: Mélanie Delaunay, on en sait plus sur la signature de l'accord entre l'Iran et les États-Unis.
3: Elle aura lieu vendredi dans un hôtel de luxe près du lac de Lucerne, dans une zone difficilement accessible et donc plus facile à sécuriser, précise la Suisse. Cet après-midi, Donald Trump affirme que le détroit d'Ormuz rouvrira une fois le compromis signé. L'Iran indique cet après-midi que le blocus américain en vigueur depuis plus de 2 mois dans les ports iraniens est levé. Ils sont soupçonnés d'avoir volé des millions de données de jeunes hackers de 15 et 22 ans mis en examen dans l'enquête sur un vaste piratage de sites internet de l'Assemblée nationale, des sites médicaux aussi, de fédérations sportives ou de magasins de bricolage. Un orthophoniste mis en examen dans le Pas-de-Calais pour des agressions sexuelles sur des enfants. 5 victimes ont été identifiées, précise le procureur. Les pays de l'Union européenne peuvent exiger la vérification de l'âge des utilisateurs de sites pornographiques, tranche la Cour de justice de l'Union, y compris quand ces sites sont basés dans d'autres pays. Décision après des années de bataille judiciaire entre des associations, l'État et les gérants de ces plateformes.
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1: 2026, le retour du groupe Superbus, le groupe qui sera d'ailleurs en concert musical du Parc des Oiseaux de Villars-les-Dombes dans le département de l'Ain. Ce sera le 4 septembre prochain. C'est tout de suite sur Autoroute Info. OK, KO.

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1: On part en Haute-Savoie avec un véhicule en panne à présent, signalé sur l'autoroute A40 en direction de Paris. Attention, véhicule arrêté, en tout cas sur la bande d'arrêt d'urgence au kilomètre 31. On est peu après la barrière de péage de Cluses. Attention à vous décaler sur la gauche. À cet endroit, on quitte la Haute-Savoie où par ailleurs ça se passe plutôt bien pour gagner la région lyonnaise avec toujours cet important bouchon sur le contournement est de Lyon, direction Paris. On parle toujours d'une demi-heure d'attente dans une dizaine de kilomètres de bouchons, conséquence d'un poids lourd toujours en panne sur la voie de droite après la sortie 6 de Mézieux, kilomètre 31 précisément, et puis un peu d'attente également tout au bout de l'A43 dans le secteur de Bron sur les deux derniers kilomètres. À Grenoble, trafic très dense sur la roquette sud de la ville, attention en direction de Lyon et des Valences, une dizaine de kilomètres de ralentissement à prévoir. Et puis sur la Nationale 85, 10 minutes à patienter dans 2 km de bouchon en direction de Gap et de Briançon. Et puis une nouvelle information avec un obstacle désormais au sud de Grenoble également, sur l'A51 en direction de Sisteron, un morceau de bois sur la voie de droite. On est au kilomètre 10, peu après avoir passé la barrière de péage du Crozet précisément. Et on va évoquer les travaux prévus ce soir et cette nuit. On va retourner en région lyonnaise, puisque sur l'A43 dans le secteur de Saint-Priest, dans les deux sens, les bretelles d'accès à la Rocade Est en direction de Paris et à l'A46 en direction de Marseille seront fermées à partir de 21h jusqu'à 6h demain matin. Plusieurs bretelles d'entrée et de sortie seront également fermées au niveau des diffuseurs Bron Aviation et Porte des Alpes, également entre 21h et 6h demain. À noter également que le périphérique nord de Lyon sera complètement fermé, lui aussi dans les deux sens, dans ce même créneau entre 21h et 6h.
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1: Et dans quelques minutes, nous irons en Auvergne pour une idée de sortie au milieu des volcans. Nous prendrons la direction du parc Vulcania qui lance cette année une nouvelle attraction à sensation. Ce sera après Shakira sur Autoroute Info. Bonne

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4: La situation qui devrait s'améliorer à Lyon, hein, sur la rocade Est en direction de Paris. Le poids lourd qui était en panne après la sortie 6 de Mézieux a été pris en charge. La circulation reprend sur les deux voies, sur cet itinéraire. Il y a toujours un bouchon, hein, d'une dizaine de kilomètres, mais il faut désormais une vingtaine de minutes pour passer ce secteur avant de poursuivre donc en direction du nord de cette agglomération de Lyon. Destination Hawaï en Auvergne. Le parc vulcanien propose cette année sa nouvelle attraction. Nous serons d'ailleurs en direct ce vendredi entre 10h et midi depuis ce parc vulcanien pour une émission spéciale. Pour l'instant, on écoute ce reportage de Curtis Thévenant. Des milliers de visiteurs sont accueillis à Vulcania chaque année et cette saison, une nouvelle attraction les attend, surfer sur les coulées de lave d'un volcan hawaïen. Sophie Rognon, la directrice de Vulcania.
5: Expédition Hawaï, c'est une attraction dynamique qui va embarquer les visiteurs dans une expérience un peu folle d'aller surfer sur les coulées de lave du volcan Kilauea qui se trouve à Hawaï. Et donc là, frissons et émotions garanties autour de cette attraction dynamique.
4: Immersion avec Fabrice Filias, responsable scientifique du parc.
6: Des coulées de lave, des fontaines de lave, on va approcher un lac de lave et se laisser emporter dans des tunnels. On sera vraiment au cœur du volcan et c'est ça qui va changer un sujet volcan de surface.
4: Autre particularité de cette attraction, l'aventure débute dès la file d'attente. Le visiteur suit une certaine Lila, une future vulcanologue, Fabrice Filias.
6: Alors dès qu'on sera dans la file d'attente de Expédition Hawaï, déjà on est dans l'ambiance, hein, dans une ambiance volcanique, on est au milieu des fougères arborescentes, on remonte sur les pentes et puis après on va embarquer dans différentes salles, l'atelier des cités brûlantes de Lila qui nous ramène dans les années 80 et d'où est-ce qu'elle prend cette inspiration. Et puis après, son atelier actuel, elle est au cœur du Kilauea, à quelques kilomètres seulement, près des coulées de lave, on entend déjà les grondements, et elle nous présente son rêve, elle, comment elle va faire son premier vaisseau, et après on embarque.
4: Et certains jeunes ont pu tester cette attraction en avant-première. Ils ont fait part de leurs impressions à Curtis Thévenant.
7: Ouais, c'était bien, il y avait pas mal de trucs, des animations pour attendre et ouais, c'était pas mal.
8: Au moment quand on est dans la salle, il y a tout qui claque, tout ça, ça fait genre quoi, ça fait peur, mais finalement ça va. Ça fait la cinquième fois que je le fais en pratiquement 1h30, ça va.
9: 70 km/h, hein, au plus vite. Hein.
8: Ouais, c'est ça.
4: Qu'elles soient dynamiques ou plus scientifiques, les attractions du parc Vulcania vous attendent jusqu'au 1er novembre.

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1: Excellent après-midi, bienvenue à vous, il est 17h.
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1: Et avant de parler bouchons et ralentissements, rappel à la prudence pour ceux d'entre vous qui empruntent en Haute-Savoie l'autoroute A40 en direction de Paris avec ce poids lourd en panne en bordure d'autoroute. Ça peut vous surprendre évidemment, ça se passe en tout cas à la hauteur du kilomètre 92. On est 2 km après la sortie 11 de Seyssel-Frangy. Merci de vous décaler évidemment sur la voie la plus à gauche en Haute-Savoie où le trafic est fluide, hein, pas de difficultés particulières. En revanche, à Lyon, pas mal de monde et des bouchons à prévoir, notamment sur le contournement est lyonnais en direction de Paris, même si la tendance est à l'amélioration. Vous allez devoir patienter tout de même une quinzaine de minutes pour effectuer les 10 premiers kilomètres de ce contournement est de Lyon jusqu'au niveau de la sortie 6 de Mézieux. Il y a eu un poids lourd en panne tout à l'heure qui a généré cette perturbation. Et puis beaucoup de monde en direction également du Groupama Stadium de Lyon, puisqu'à partir de 19h, ce sera le concert du groupe de rock américain Linkin Park. Et ça attire évidemment, vous en beaucoup de monde. On va à Grenoble, pas de concert, mais du monde également sur la Rocade Sud en direction de Lyon et de Valence sur 7 à 8 km ralentissement et 10 à 12 minutes de plus pour passer cette rocade grenobloise. C'est toujours un bouchon qui vous attend également au sud de Grenoble sur la Nationale 85 en direction de Visil après Pontclaise sur un peu plus de 2 km. Sortie de Grenoble également pour aller en direction de Chambéry sur la 41 Sud. Trafic dense sur 2 à 3 km jusque dans le secteur de la sortie 25 pour Domaine Montbonneau. Et le reste de l'actualité, on retrouve la rédaction de France Info.
2: Après l'accord de paix au Moyen-Orient, les cours du pétrole baissent nettement.
3: Et le baril de Brent, la référence, repasse même sous les 80$. C'est une première depuis le mois de mars. Dans le détroit d'Ormuz, les pétroliers iraniens ont recommencé à circuler avec l'accord de Washington, assure la télévision d'État. Depuis le sommet du G7, Donald Trump estime que la Russie devrait conclure un accord avec l'Ukraine. Le président américain a rencontré sur place Volodymyr Zelensky. Dans le même temps, un groupe de hackers pro-russes a revendiqué une cyberattaque contre plusieurs sites institutionnels de Haute-Savoie qui accueillent ce G7. Les conséquences sont mineures selon la préfecture. La France va investir 655 millions d'euros supplémentaires dans l'intelligence artificielle, annonce de Sébastien Lecornu aujourd'hui, dans un contexte tendu pour les finances d'État. Selon son ministre des Comptes publics, David Amiel, il faudra faire encore plus d'économies que prévu, aller au-delà des 6 milliards d'euros annoncés il y a quelques mois. Et puis la vasque olympique et paralympique de Paris 2024 est de retour au Jardin des Tuileries à Paris dès dimanche 21 juin. Elle sera accessible au public et ce jusqu'à la mi-septembre. Accès libre dès 7h du matin. Le soir, vous pourrez la voir décoller au coucher de soleil depuis l'extérieur du parc.
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1: Très belle fin d'après-midi à vous tous. Je vous retrouve dans 5 minutes, retour sur le trafic. Et puis on ira du côté de Besançon également, dans un district autoroutier, pour assister au briefing des équipes avant leurs opérations et leurs patrouilles hein, sur le réseau autoroutier. Ce sera en tout cas après Angèle sur Autoroute Info. Son dernier titre, What You Want.

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6: Et ce poids lourd, hein, toujours en panne sur la Haute-Savoie. On est sur l'autoroute A40 en direction de Paris, après avoir passé la sortie 11 de Seyssel. Attention à ce poids lourd qui roule très lentement à présent sur la bande d'arrêt d'urgence après le kilomètre 92. Certainement qu'il va tenter de se mettre en sécurité un peu plus loin sur cette autoroute A40. Mais pour l'instant, il faut bien vous décaler sur la gauche, hein, sur cette partie de l'autoroute au Savoyard. On part à présent dans les coulisses de l'autoroute. Chaque matin au district de Besançon, la salle de briefing s'anime. Patrouilleurs et agents de viabilité s'y retrouvent pour préparer les interventions qui garantissent votre sécurité. Sarah Gabzi était sur place.
7: Ce matin, Christophe, t'es aux édicules. Stéphane, Jérôme, on va ranger les tables aux quatre. Et puis Enagrine, ce serait bien qu'on arrive à faire le tour des bâtiments et enlever toute la faune qu'il y a dans le talus.
8: Chaque matin, c'est Raphaël Cugel, chef d'équipe, qui attribue les tâches de chacun. Des missions qui changent tous les jours en fonction des besoins.
9: Elle a commencé à quelle heure la journée?
7: Elle a commencé à 7h par une première équipe qui a été ordonnancée sur un balisage. Et après, le reste de l'équipe arrive à 8h.
9: Qu'est-ce qui se dit pendant ce briefing?
7: Chacun reçoit ses missions pour la journée. On parle des éventuels balisages qui sont en cours pour que chacun soit informé de ce qu'il y a sur le secteur. Et après, chacun part sur ses missions prédéfinies avec le matériel qu'on leur a donné.
8: Le briefing est ensuite suivi d'un éveil musculaire.
10: On s'éveille?
11: Ouais.
10: On est éveillé. C'est quoi? Comme ça? Avant, fesses?
8: Et c'est important de faire tout ça pour bien démarrer la journée?
7: Bah c'est très important, ça permet d'échanger avec les équipes de tout ce qui s'est passé. Et puis l'éveil musculaire, ça fait un petit moment convivialité aussi le matin. C'est plutôt bien apprécié.
10: Et voilà.
12: Merci, coach.
6: Et on va se retrouver dans quelques minutes, évidemment, pour un nouveau point sur vos conditions de circulation. Ce sera aux alentours de 17h15 après Louise Attaque et Amy Winehouse. Bonne fin de matinée, de fin d'après-midi à vous tous.

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2: Je rappelle la présence de cet obstacle en Haute-Savoie sur la 40 direction Genève et Paris. Obstacle au kilomètre 28 après avoir passé la barrière de péage de Cluse. Attention dans ce secteur. On part à Lyon maintenant avec des bouchons toujours en place sur la rocade est lyonnaise direction Paris. Ce sont 3 km de bouchons qui vous attendent au début de cette rocade est, dès le secteur de la 43. 10 minutes à patienter et puis tout au bout de la 43, 2 km de ralentissement dans le secteur de Bron avant de rejoindre le centre-ville à Grenoble. Deux difficultés majeures, c'est sur la rocade sud tout d'abord, 10 km de ralentissement en ce moment en direction de Lyon et de Valence, et puis au sud de Grenoble sur la Nationale 85, 3 km de bouchon désormais à partir de Pont-de-Claix, 10 à 15 minutes de patience avant de poursuivre votre trajet en direction de Gap et de Briançon. Ailleurs sur les autoroutes alpines, ça se passe plutôt bien, pas d'autres difficultés majeures à vous signaler.
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2: Et je vais vous retrouver dans quelques minutes. Vous souhaitez peut-être acquérir une voiture d'occasion, mais vous avez peur de vous retrouver avec un compteur kilométrique trafiqué. On vous donnera d'ici quelques minutes des conseils pour éviter ce type d'arnaque de plus en plus répandue. Ce sera juste après Alex Warren sur Autoroute Info.

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6: Concert à 19h du groupe américain Linkin Park au Groupama Stadium de Lyon et ça génère beaucoup de trafic sur la Rocade Est en direction de Paris sur près de 3 km bouchon à partir de l'autoroute A43, 10 minutes à patienter dans ce secteur, tout au bout de cette même autoroute A43, 2 km de ralentissement dans le secteur de Bron. Voilà pour les principales perturbations sur le bassin lyonnais en cette fin d'après-midi. En moyenne, on estime à 10% par an le nombre de véhicules d'occasion vendus avec un compteur trafiqué. Comment éviter ce type d'arnaque qui peut avoir d'importantes conséquences financières? On voit tout cela avec Curtis Stevenon.
7: Premièrement, évitez d'acheter une voiture provenant d'un autre pays. Même si les prix sont attractifs, il faut vraiment une bonne raison ou des connaissances en béton pour acheter en import. Le risque de fraude est presque deux fois plus élevé que pour une voiture qui n'a jamais quitté le territoire français. Une fois que l'on a trouvé sa promise, il est temps de prendre contact avec le vendeur. Première chose à demander, le rapport Istovec qui retrace administrativement toute information connue, nombre de propriétaires, accidents, contrôle technique et surtout la valeur du compteur kilométrique au fil du temps. Si celle-ci est anormale ou pire qu'elle réduit, il vaudrait mieux laisser tomber l'affaire. Ensuite, scrutez toutes les factures pour vous assurer qu'aucune réparation type embrayage, turbo, amortisseur n'a été faite, surtout sur une voiture à très faible kilométrage. Et enfin, si vous êtes aussi paranoïaque que moi, après votre achat, n'hésitez pas à faire vérifier la voiture chez un garagiste qui sera à même de dire si l'usure des pièces est anormale.
6: Voilà pour ces quelques conseils. Je vous retrouve à 17h30, point complet sur vos conditions de circulation. Ce sera après Tracy Chapman et Claudio Capeo.

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1: En plein cœur de l'heure de pointe, évidemment, bouchons et ralentissements au programme de cette fin d'après-midi, notamment à Lyon, à l'arrivée sur Lyon, sur l'autoroute A43. Si vous poursuivez ensuite sur le contournement est de la ville, vous rencontrez 3 km de bouchons en direction Paris, 10 à 15 minutes de patience. Trafic dense également en direction de Marseille, dans le secteur de Saint-Priest. On va poursuivre sur la 43 jusqu'à Lyon et les deux derniers kilomètres, toujours avec un bouchon dans le secteur de Bron. À Grenoble maintenant, ça se complique là aussi, la rocade sud avec un bouchon de près de 10 km en direction de Lyon et de Valence, hein, dès le secteur de Mélan. Et puis attention, dans l'autre sens, il y a également un bouchon en direction de Chambéry, 10 minutes à patienter dans 3 km de difficulté au début de cette rocade sud. Et puis sur l'autoroute A41 sud, il y a 2 à 3 km de ralentissement en direction de Chambéry à la sortie de cette agglomération grenobloise. On n'oublie pas la nationale 85 en direction de Gap et de Briançon avec 2 km de bouchons dans le secteur de Jarry. Et d'après les relevés GPS, il faut 15 minutes pour passer cette partie de l'Isère. Partout ailleurs, ça se passe plutôt bien. C'est parfois un peu plus dense, notamment sur la voie rapide urbaine de Chambéry, mais pas d'autres difficultés majeures à vous signaler. Et le reste de l'actualité, c'est tout de suite avec les titres de France Info.
2: C'est le sujet de l'Ukraine aujourd'hui qui domine le sommet du G7 à Évian. Explication des enjeux et résumé de la journée après l'essentiel de l'info. 17h22, Stéphane Milhomme. Et Stéphane, c'est une information France Info. Le tueur en série Francis Holm renvoyé devant les assises pour le meurtre de Jean-Joseph Clément en 1989.
3: Et cela après les réquisitions du parquet du Paul Colquaise, les affaires non élucidées à Nanterre. Cet agriculteur de 60 ans avait été retrouvé le crâne fracassé par une pierre en août 89 à Bédary dans le Vaucluse. Francis Holm avait d'abord bénéficié d'un non-lieu dans cette affaire. Vous suivez les préparatifs des Bleus avant leur première prestation dans le Mondial de foot. Match ce soir face au Sénégal. Coup d'envoi dès 21h sur France Info avec notre soirée spéciale. Et puis à Strasbourg, plus de 40 syndicats et organisations agricoles manifestent devant le Parlement européen à la veille d'un vote crucial sur une nouvelle variété de plantes génétiquement modifiées et son autorisation attendue en Europe.
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1: Et on se retrouve dans quelques minutes. On va revenir évidemment sur vos difficultés. Et puis on prendra la direction de l'Opéra de Dijon pour un aperçu de 3 rendez-vous majeurs prévus pour le dernier mois de sa saison, ce mois de juin en l'occurrence. On en reparle après Charlotte Cardin. Tant pis pour elle.

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1: La rocade sud de Grenoble ralentit hein, sur toute sa longueur en direction de Lyon et de Valence. 10 km à patienter sur cet itinéraire. Dans l'autre sens, eh bien, on a 3 à 4 km de bouchon début de la rocade direction Chambéry avant de passer la sortie 4 de Saint-Martin-d'Hères. Et comptez 10 minutes hein, dans cette dernière difficulté avant de poursuivre votre trajet. Pas mal de monde également à la sortie de Grenoble sur la 41 sud en direction de Chambéry sur 2 km avant la sortie 25 de Domaine Montbonneau. Et on se rend à présent à l'Opéra de Dijon qui termine sa saison sous le signe des concerts symphoniques avec pas moins de 3 représentations prévues en ce mois de juin. Un final grandiose que nous présente Victor Simonet.
2: Avant toute chose, laissons Antonella Zeda, directrice de l'Opéra de Dijon, nous rappeler ce qu'est

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1: Très bonne fin d'après-midi à vous, avec encore des bouchons à Lyon, notamment sur le contournant est lyonnais. 15 minutes à patienter dans 4 km de bouchons direction Paris. Ça impacte également la 43, quelques centaines de mètres de ralentissement avant d'emprunter ce contournant est ou encore la 46 en direction de Marseille. On va à Grenoble prendre des nouvelles de cette agglomération où ça va nettement mieux. Reste une seule zone de bouchons sur la Nationale 85, 2 km à patienter, 15 minutes environ en direction de Gap et de Briançon. Et puis pendant que je vous parle, malheureusement, j'apprends à l'instant qu'un accident s'est produit sur la sortie de Grenoble, sur la 41 Sud en direction de Chambéry, mais pas de gêne direct au trafic. Un véhicule accidenté dans l'accotement de l'autoroute au kilomètre 37. Hein. On est après la sortie 22 de Pontcharrat. Il va y avoir du monde sur place hein, tout de même. Il va falloir ralentir sur cette partie de l'autoroute A41 Sud. On termine en Savoie avec toujours un peu d'attente sur l'A41 Nord dans la sortie 14 d'Aix-les-Bains-Montrevin. Quelques centaines de mètres de bouchons avant de poursuivre au-delà du péage de cette sortie. Il y a pas mal de travaux hein, prévus à nouveau ce soir et cette nuit. On va aller à Grenoble avec la fermeture de l'A480 de l'A48 en direction de Lyon à partir de 21h jusqu'à 6h demain matin. Fermeture entre la sortie 5 de Cessin et la sortie 14 de Saint-Égrève. Chantier qui entraînera également la fermeture de la Nationale 481 en direction de Lyon au niveau de la sortie 15 ainsi que la fermeture sur la Rocade Sud, cette fois-ci de la bretelle d'accès à la 480 en direction de Lyon et de Valence. Voilà pour ces travaux hein, conséquents du côté de Grenoble à partir de 21h ce soir.
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1: Taylor Swift sur Autoroute Info pour vous accompagner sur les prochains kilomètres.

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7: Les Linkin Park en concert à partir de 19h, dans moins de 10 minutes à présent, Groupama Stadium de Lyon. Ça génère encore du trafic sur la rocade est lyonnaise en direction de Paris à partir de l'autoroute A43. Pas de changement, environ 4 km de bouchon depuis cette autoroute A43. Voilà l'une des principales perturbations encore en place à Lyon à cette heure-ci. Et puis à Grenoble, attention également, ce bouchon toujours en place sur la Nationale 85 en direction du sud. Une fois passé le secteur de Pontclet, toujours 3 km de bouchons et 10 minutes à patienter. Prochain rendez-vous trafic à 19h précisément, ce sera Bob Marley dans quelques instants. Et tout de suite, on repart avec Gérald de Palmas. Regarde-moi bien en face.

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1: Excellent début de soirée, bienvenue à vous, il est 19h.
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1: Et toujours des bouchons sur votre trajet, notamment sur Lyon avec le contournement est lyonnais, toujours pris avec ce bouchon de 4 km en direction de Paris. 20 minutes, hein, ça a même augmenté au niveau de l'attente sur ce secteur de l'agglomération lyonnaise. Beaucoup de monde encore sur cet itinéraire, vous l'avez compris. C'est ponctuellement ralenti également tout au bout de la 43 dans le secteur de Bron sur les deux derniers kilomètres avant de poursuivre en direction du centre-ville à Grenoble. Encore ces bouchons à prévoir au sud de la ville sur la nationale 85 en direction de Gap et de Briançon. Un peu moins de 10 minutes désormais dans 2 km de difficulté avant de rejoindre le secteur de Visil précisément. Et puis en Savoie, ça se passe plutôt bien désormais au niveau de la sortie 14 d'Aix-les-Bains-Nord sur la 41 Nord. Un plus d'attente particulière si vous quittez l'autoroute à cet endroit. Partout ailleurs, ça se passe bien également. C'est fluide sur le reste des de route sur lesquelles vous circulez ce soir. En revanche, on peut s'attendre encore à des difficultés de circulation dans la région de Genève, demain matin notamment en raison du G7 qui se tient encore du côté d'Évian en Haute-Savoie. Les détails, c'est avec Franck Pellissier.
2: D'abord, un point clé à retenir. Jusqu'à jeudi, seuls 7 postes aux frontières franco-suisses sur 38 resteront ouverts. Résultat, un trafic fortement concentré sur ces 7 points et des filtrages très importants à la douane. Les points noirs attendus, ce sont surtout les douanes de Bardonnay sur la 41 et de Valard sur la 411. Les bouchons y seront plus importants que d'habitude, notamment aux heures de pointe. D'une manière plus générale, toute la zone entre Annecy et Genève sera sous tension avec des déplacements officiels et une forte concentration des flux. Le mieux serait donc d'éviter le secteur jusqu'à jeudi, de différer tout déplacement non indispensable et de privilégier le télétravail quand cela est possible.
1: Cela nous emmène au reste de l'actualité, les titres de France Info.
3: 18h45, Stéphane Milhomme, Francis Holm, comparera très bien ces prochains mois devant une cour d'assises.
4: Après déjà 11 condamnations pour le tueur en série, France Info vous le révèle, cette fois il devra répondre du meurtre de l'agriculteur Jean-Joseph Clément, 1989 dans le Vaucluse. Une affaire reprise par le parquet des affaires non élucidées de Nanterre, après avoir été dans un premier temps classé sans suite. L'affaire de la prolifération des algues vertes en Bretagne, l'État de nouveau condamné dans le dossier de la baie de Saint-Brieuc. La justice lui demande de réparer le préjudice écologique. Depuis les années 70, sur les côtes bretonnes, ces algues ont des effets dévastateurs, notamment sur les écosystèmes marins. Et puis on l'apprend à l'instant, et face aux grosses chaleurs qui s'installent sur la France, les épreuves orales de français ainsi que le grand oral du bac, prévu à partir de la semaine prochaine, pourront être reportées localement de quelques heures ou quelques jours en raison de cette vague de chaleur. Une annonce à l'instant du ministère de l'Éducation nationale.
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1: Elle sera en concert au printemps de Pérouge dans le département de l'Ain. Ce sera le 28 juin prochain. Elle est tout de suite sur Autoroute Info. C'est Louane pour vos prochains kilomètres.

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2: Et courage à vous, hein, si vous apprêtez à aborder ces bouchons encore en place à Lyon, notamment le contournement Est Lyonnais, 4 km de bouchons, une demi-heure à patienter en direction de Paris à partir de l'autoroute A43. Et puis à Grenoble, ça va mieux, ça s'améliore sur la Nationale 85 en direction de Vizille et de Gap. C'est quasiment terminé, hein, un peu moins d'un kilomètre de ralentissement dans le secteur de la commune de Jarry à présent. Je vous retrouve à 19h15 pour un nouveau point sur l'ensemble de vos conditions de circulation. Ce sera juste après Elton John et Katy Perry sur Autoroute Info. Bon début de soirée.

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1: Merci de nous rejoindre 19h15 sur Autoroute Info et toujours ce bouchon, mais qui commence, on l'est-il, à s'améliorer à Lyon sur le contournement est en direction de Paris. Il reste toujours 3 km de bouchon à partir de l'autoroute A43, mais 15 minutes désormais pour passer ce secteur. Partout ailleurs autour de Lyon, ça se passe bien, ça s'est fluidifié, ça se passe bien également désormais sur Grenoble et son agglomération. Plus de bouchons, plus de ralentissements à prévoir sur votre trajet.
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1: Et dans quelques instants, nous reviendrons sur la création du célèbre viaduc de Millau. On mettra le cap sur le département de l'Aveyron après Sambeur sur Autoroute Info. Bonne route à vous.

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3: Excellente soirée à vous, hein, sur votre trajet. Vous restez vigilant avec, quoi qu'il en soit, toujours un bouchon à Lyon, même si ça va mieux. Il reste encore 3 km de perturbation sur le contournement ouest en direction de Paris. Hein, ça a du mal à s'améliorer tout de même sur ce parcours. On parle de 15 à 20 minutes, hein, pour passer ce secteur de Lyon. Vous l'aurez compris partout ailleurs. Heureusement, ça se passe très bien en ce moment sur les autoroutes alpines. Roy Orbison et Sugar Babes sur Autoroute Info. On se retrouvera à 19h30 évidemment pour un nouveau point sur l'ensemble de vos conditions de circulation. C'est un peu d'histoire à présent avec l'un des ponts les plus célèbres de France et du monde, le viaduc de Millau. Il est en service sur l'A75 qui relie Clermont-Ferrand à Béziers depuis 2002. Adeline Després.
4: La Méridienne, comme on la surnomme, doit désenclaver la région en reliant Clermont-Ferrand à Béziers. 340 km d'autoroute qui serpentent dans les massifs nécessitent la création de nombreux ouvrages d'art. Une seule ombre au tableau, le franchissement du Tarn dans la région de Millau. Christian Léry, alors conseiller technique des ministres chargés de l'équipement, se souvient justement de cette période.
5: Il y a eu pendant plusieurs années des études de tracé pour trouver la meilleure solution. Un tracé Grand Ouest, un tracé Grand Est, des tracés médians, des tracés plus proches de Millau.
4: Le choix se porte finalement sur le tracé médian en 1989 pour franchir la vallée du Tarn. Deux solutions émergent, l'une haute, l'autre basse qui descend dans la vallée. Michel Virlogeux, ingénieur des ponts au service d'études techniques des routes et autoroutes, étudie à l'époque ces alternatives.
6: Il y a eu un coup de génie d'un ingénieur routier qui travaillait pour améliorer le tracé et qui nous a dit « Mais pourquoi est-ce que vous descendez dans la vallée ?» Et alors là, ça a été un choc.
4: L'état tranche en 1991. La solution haute est retenue, un ouvrage unique de cause à cause, 270 mètres au-dessus du Tarn. Michel Virlogeux, concepteur du pont de Normandie, et sœur Norman Foster, architecte de renom, vont concevoir et peaufiner ensemble ce qui va devenir le viaduc de Millau.
6: Il y avait une idée de base qui est d'avoir un ouvrage apparemment très simple, qui soit réduit au minimum. Un tablier mince, un trait entre les deux plateaux et 7 pylônes tous identiques.
4: Les années passent et un problème émerge peu à peu. Celui du financement de ce projet hors normes. L'État lance une consultation auprès de 4 groupes. Eiffage propose 2 projets de viaduc. Une solution en métal et une en béton, financées sur fonds propres. La variante métal séduit. Le groupe Eiffage est choisi pour construire et exploiter le viaduc de Millau en 2001. Le défi s'annonce immense.

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1: Et on part à Chambéry en Savoie. Attention, avec un accident qui vient de se produire sur la voie rapide urbaine de la ville, direction Grenoble et Albertville. Une voiture et un poids lourd impliqués dans le secteur de la sortie 16 de la Cassine, juste avant de passer le tunnel des Monts et certainement de la gêne au trafic. Dans ce secteur, prochain rendez-vous, ce sera 19h30 sur Autoroute.

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1: Début de soirée marqué par cet accident survenu sur la voie rapide urbaine de Chambéry en direction de Turin. Attention, il y a un poids lourd et une voiture accidentée sur la voie de droite juste après la sortie 16 de la Cassine. Il faut donc bien vous décaler sur les deux voies les plus à gauche dans ce secteur alors que les services de secours et de sécurité se rendent actuellement sur les lieux. On file à Grenoble avec toujours ce bouchon à cette heure-ci sur le contournement est lyonnais direction Paris. Pas d'évolution particulière. On parle toujours de 3 à 4 km de bouchons à cet endroit et une quinzaine de minutes à patienter avant de pouvoir poursuivre votre trajet en direction du nord de Lyon et de l'autoroute A6 notamment. Alors que partout ailleurs, ça se passe plutôt bien hein, sur le reste des autoroutes sur lesquelles vous circulez. C'est fluide désormais sur l'ensemble des axes de l'agglomération grenobloise. Le reste de l'actualité, c'est tout de suite et c'est avec notre partenaire France Info.
2: Tour de l'accord de paix entre l'Iran et les États-Unis prévu vendredi.
3: Et ça se fera en terrain neutre, la Suisse à Burgenstock, près de Lucerne, dans un hôtel de luxe. Une annonce qui a fait réagir les cours du pétrole en baisse. Le baril de Brent, la référence, est repassée sous la barre des $80. C'est une première depuis le mois de mars. Les dirigeants du G7 veulent mettre la pression sur Moscou pour arrêter la guerre en Ukraine. Le président américain Donald Trump a assuré qu'il pourrait bientôt rétablir les sanctions sur le pétrole russe qu'il avait levé en partie pour faire face à la crise énergétique. Le tueur en série Francis Holm renvoyé devant les assises pour le meurtre de Jean-Joseph Clément commis en 1989. Mis en cause au début de l'affaire, Francis Holm avait bénéficié d'un non-lieu, un dossier depuis confié au Paul Cold Case. 14 trains intercités de la ligne Paris-Limoges supprimés jeudi et vendredi, annonce la SNCF à cause de la chaleur, la climatisation des rames vieillissantes ne supporte pas la température au-delà de 33 degrés. 35 degrés sont prévus à Limoges et Paris jeudi après-midi.
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1: Jackie et Carla, j'aurai le plaisir de vous retrouver dans moins de 5 minutes.

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1: Direction la Haute-Savoie, attention si vous empruntez l'autoroute A40 en direction de l'Italie et de Chamonix, des morceaux de pneus signalés sur cette autoroute au kilomètre 61, c'est 5 kilomètres après la sortie, 13 points pour Archamps. Un poids lourd et une voiture accidentée cette fois-ci à Chambéry sur la voie rapide urbaine de la ville en direction de Turin. Poids lourd et voiture arrêtée sur la voie de droite juste après la sortie 16 de la Cassine et avant le tunnel des Monts. Merci de bien vous décaler sur les deux voies les plus à gauche en approche de ce secteur. Je vous retrouve à 19h45 pour un nouveau point sur vos conditions de circulation avec les Big Mountain dans quelques instants. Ce sera juste après Amy McDonald. Bonne soirée sur Autoroute Info.

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1: Pièce mécanique tombée sur les voies de la Nationale 205 en Haute-Savoie, direction Chamonix et le tunnel du Mont-Blanc. Attention, ça se passe sur le viaduc des Aigrins après la sortie 21 de Passy-le-Fayet sur la fin de l'autoroute A40. Attention à bien réduire l'allure le temps que les services de sécurité récupèrent donc cet obstacle. Ailleurs, sur les autoroutes sur lesquelles vous circulez, ça se passe globalement bien avec tout de même encore un bouchon, mais il se résorbe peu à peu et ça devrait se terminer dans les prochaines minutes. Bouchon en tout cas toujours en place à Lyon, sur la rocade est de la ville. 2 km de perturbation désormais en direction de Paris à partir de l'autoroute A43. Et des travaux également en Valais et restez à Lyon d'ailleurs, puisque l'A43 dans le secteur de Saint-Priest sera fermée dans les deux sens. Fermeture entre 21h et 6h demain matin. Fermeture précisément des bretelles d'accès à la rocade est direction Paris et à l'A46 en direction de Marseille. Fermeture également du périph nord de Lyon, là aussi entre 21h et 6h demain matin. Et là aussi dans les deux sens, entre la bifurcation avec la M6 et la porte de la Doie, diffuseur numéro 6 de ce boulevard périphérique nord de Lyon.
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1: Et on fêtera un anniversaire dans quelques minutes avec la Ford Fiesta qui fête cette année ses 50 ans d'existence. C'est Angèle pour vous accompagner en ce début de soirée. 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
8: Et cet obstacle, hein, toujours à déplorer du côté de la Haute-Savoie. Attention, si vous êtes sur la Nationale 205 en direction de Chamonix, une pièce mécanique sur le viaduc des Aigras, kilomètre 18 précisément de la Nationale 205. Concrètement, vous êtes après la sortie 21 de Passy-le-Fayet, tout au bout de l'autoroute A40. Restez vigilants à cet endroit. Notre prochain rendez-vous, point complet à 20h sur Autoroute Info après Eros Ramazzotti et Holy Seas dans quelques instants. Mais pour l'instant, on parle d'une voiture devenue culte, la Ford Fiesta qui souffle cette année ses 50 bougies. Retour sur son histoire avec Jérémy Esclavard.
9: En 1976, Michel Sardou chantait « Je vais t'aimer » et cette année marque également le début de l'histoire d'amour entre le public et la Ford Fiesta lors du Salon de l'Automobile de Paris.
10: Ford, qui fabrique des voitures du genre classique, passe à la Mini traction avant. C'est un événement dans l'histoire de l'automobile. Trois portes, 3,56 m, 5 et 6 chevaux. La Fiesta est une très jolie voiture, la plus petite jamais construite chez Ford.
9: La crise pétrolière des années 70 remet les petites voitures sur le devant de la scène. C'est dans ce contexte que Ford décide de valider le développement d'une citadine en 1972 pour concurrencer notamment la Fiat 127 et la Renault 5. Il faudra encore attendre 4 ans, soit jusqu'en 1976, avant que la première Fiesta ne sorte d'usine. Produite en Allemagne, en Grande-Bretagne et en Espagne, la Fiesta de première génération est rapidement devenue populaire pour son agilité et sa fiabilité. Au fil du temps, de nombreuses générations de Ford Fiesta et de modèles se sont succédées, comme la Fiesta Newport 96.
11: Ford lance la Fiesta Newport 96. Plaisir de conduire, économie, à vous la liberté. Moteur 1100, 4 chevaux, boîte 5 vitesses, direction à pas variable. Prenez le large. Fiesta Newport 96 à 52 900 francs, c'est formidable.
9: La Ford Fiesta a aussi brillé sur les spéciales de rallye. En 2017, le pilote français Sébastien Ogier décroche même le titre de champion du monde au volant d'une Fiesta WRC.
12: Ah, il est pas mal là sur la fin, il est bien, il a même pris de l'avance.
13: À 4 dixièmes, il est champion du monde, ça y est, on peut le dire.
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1: Je souhaite une belle soirée, on fait la routeur à votre compagnie, il est 20h.
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1: Et avec un ralentissement volontairement créé du côté de la Haute-Savoie en ce moment sur la 40 en direction de Chamonix entre la sortie 14 d'Annemasse et la barrière de péage de Nangis pour permettre l'installation d'un balisage au niveau de cette barrière de péage pour procéder à des travaux de rénovation du péage qui avait pris feu il y a de cela une quinzaine de jours. C'est pour ça que vous êtes ralenti actuellement sur cette partie de l'autoroute A40. Ça ne devrait pas durer trop longtemps, on l'espère. En tout cas, partout ailleurs, ça se passe bien. Ce soir, sur les axes sur lesquels vous circulez, c'est fluide désormais sur l'ensemble des autoroutes et des rocades des grandes agglomérations, y compris du côté de Lyon sur la rocade Est. Il n'y a plus de bouchons ni de ralentissements à prévoir si vous comptez emprunter cette rocade Est pour aller en direction de Paris. Merci de nous écouter. On poursuit avec les titres de notre partenaire France Info.
2: Plus haut, un possible report des euros du baccalauréat en raison de la vague de chaleur.
3: Oui, les températures vont continuer de grimper au cours de la semaine et les épreuves orales de français et du grand oral du baccalauréat prévues à partir de la semaine prochaine pourront être reportées localement de quelques heures ou de quelques jours, annonce le ministre de l'Éducation nationale. C'est à Bürgenstock en Suisse que l'accord de paix entre l'Iran et les États-Unis sera signé vendredi. Le détroit d'Ormuz devrait rouvrir entièrement dans le même temps. Décision qui a fait chuter les cours du baril de pétrole. Dans le Pas-de-Calais à Béthune, un orthophoniste mis en examen est placé en détention provisoire pour agression sexuelle sur mineur. Au lendemain de révélation d'un garçon, précise le procureur qui ajoute que 5 victimes ont été identifiées. Le Parlement adopte une proposition de loi visant à allonger jusqu'à 7 mois la durée de rétention administrative de certains étrangers en situation irrégulière et jugés dangereux. La gauche dénonce un coup de communication, un texte aussi inefficace que dangereux, voté avec les voix de l'extrême droite.
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1: Et les prochains kilomètres en compagnie d'Alex Warren sur Autoroute Info Fever Dream.

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3: Ça se passe bien ce soir sur l'ensemble des axes sur lesquels vous circulez. Pas de difficultés particulières, trafic fluide en tout cas pour entamer cette soirée, ce sur l'ensemble des autoroutes sur lesquelles vous vous trouvez actuellement. On se retrouve à 20h15, c'est promis, pour un nouveau point complet sur vos conditions de circulation avec Thelma Houston dans quelques instants. Ce sera juste après Black M et une chanson de circonstance sur ma route.

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1: Belle soirée à vous hein, sur votre trajet. Ça se passe très bien hein, ce soir sur l'ensemble des axes sur lesquels vous circulez. Quelques travaux hein, sont en place tout de même, notamment sur l'autoroute A48 en direction de Lyon. Attention à ce balisage qui vous prive de la voie de droite hein, sur 6 km dans le secteur situé après la sortie Neuf de Rives à partir du sommet du col de la Rossatière précisément. Seule la voie de gauche disponible, pas plus de 90 km/h tout au long de cette zone de travaux. Autre chantier, cette fois-ci sur l'A41 Sud, direction Chambéry, avec là aussi la voie de droite neutralisée sur 7 km. C'est après la sortie 22 de Pontcharrat que cela va vous concerner cette fois-ci.
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1: Restez avec moi dans quelques minutes, on s'intéressera aux jurons que nous avons tous déjà prononcés au volant et à quoi ils servent. Nous sommes allés à la rencontre d'une spécialiste de la matière. Elle répondra à ces questions dans quelques minutes après Miley Cyrus sur Autoroute Info. Bonne route à vous.

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1: Et ça se passe toujours bien sur les axes sur lesquels vous circulez. Ce soir, pas de difficultés majeures à déplorer à cette heure-ci. Tous les voyants sont au vert, trafic fluide en tout cas sur l'ensemble des autoroutes sur lesquelles vous circulez. Pour certains d'entre vous, les trajets en voiture peuvent être source de stress, en particulier lorsqu'il y a des bouchons, des situations propices à la formulation de quelques jurons. D'où viennent-ils et à quoi servent-ils ? Antoine Oppard est allé à la rencontre d'une spécialiste.
2: Mais c'est pas vrai, il avance pas. Hein. Il bloque tout le monde, là. Bon, vas-y, double-le.
3: Je ne peux pas.
2: Double-le ! Mais dépasse-le sur la gauche, là !
4: Les insultes, elles sont communes à tous les peuples, à toutes les époques, toutes les cultures, tout le temps, tout le temps.
5: Dominique Lagorgette est professeur en sciences du langage à l'Université Savoie-Mont-Blanc à Chambéry.
4: C'est un acte de langage très important parce que ça régule le conflit social avant d'en arriver au coup. Bon, parfois, c'est ça qui déclenche le coup, me direz-vous, vous avez raison.
5: Les jurons seraient apparus en même temps que le blasphème, donc dès l'émergence des religions. Et les proférer ferait du bien à celui qui les prononce.
4: Il y a eu une étude il n'y a pas très longtemps, une étude de neurologue qui montre qu'en fait, quand on est très énervé, par exemple, on va lâcher des jurons et ça va calmer. Et réellement, ça libère des antalgiques.
6: C'est pas vrai qu'il est lent celui-là, merde !
2: Ça va, calme-toi, le loup.
6: Oh, tu roules ou t'as besoin de la vite, là ?
2: Tu vois pas qu'il a calé ?
6: Mais il a calé, c'est chez lui, merde ! Quand on sait pas faire, on fait pas ! Alors, tu mets les gaz !
4: Le juron, en fait, il va être là pour exprimer une frustration. Donc, à partir de là, plus vous allez être énervé dans votre voiture, vous êtes, mettons, bloqué, je sais pas, il y a une queue monstrueuse au péage, vous êtes bloqué depuis très longtemps, vous en voulez à la terre entière, en particulier à vos contemporains qui sont devant vous et qui n'avancent pas. Classique. Bon, vous n'allez pas descendre, a priori, de la voiture pour aller taper à leur fenêtre et leur parler de leur mère. Vous allez plutôt vous défouler comme s'ils étaient là. Vous allez jouer la scène de l'agression, et là vous êtes d'autant plus tranquille que généralement ils ne vous entendent pas. Vous faites sortir toute la tension qui était en vous sur l'autre, qui n'entendra jamais, donc c'est tout bénef, et en même temps, ça défoule, ça fait sortir la pression. C'est vraiment une soupape de sécurité.
5: L'insulte et le conflit verbal permet peut-être d'éviter d'en arriver aux mains ?
4: Si ça va pas aux mains, en tout cas, ça sert à ça, oui.
5: Attention toutefois, nous ne faisons pas ici l'apologie de l'insulte. Proférer des jurons peut être dangereux. Vous ne savez pas forcément quel comportement peut adopter la personne en face de vous.

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1: Bienvenue sur Autoroute Info, bonne soirée à vous tous. C'est un trafic fluide pour entamer cette soirée. Hein, pas de difficulté particulière, aucune perturbation majeure. Quelques travaux tout de même sur votre parcours, on va les rappeler. Balisage en place sur l'autoroute A41 Sud, l'axe qui permet de rejoindre Chambéry depuis l'Isère, avec ce long balisage qui vous prive de la voie de droite sur près de 7 km. Ça se passe dès le secteur de la sortie 22 de Pontcharra. Un autre chantier, hein, du même genre d'ailleurs, voie de droite neutralisée également sur l'A48 en direction de Lyon, au passage au col de la Rossatière après la sortie 9 de Rives. C'est la voie de droite donc qui est neutralisée sur 6 km et à chaque fois seule la voie de gauche est disponible au trafic. Il faudra peut-être s'attendre à des difficultés de circulation demain en région genevoise avec la poursuite du G7 qui se tient jusqu'à jeudi du côté de Desvignes. Les Bains en Haute-Savoie. Les détails pour la circulation, c'est avec Franck Pellissier.
2: D'abord, un point clé à retenir. Jusqu'à jeudi, seuls 7 postes aux frontières franco-suisses sur 38 resteront ouverts. Résultat, un trafic fortement concentré sur ces 7 points et des filtrages très importants à la douane. Les points noirs attendus, ce sont surtout les douanes de Bardonnay sur la 41 et de Vallard sur la 411. Les bouchons y seront plus importants que d'habitude, notamment aux heures de pointe. D'une manière plus générale, toute la zone entre Annecy et Genève sera sous tension avec des déplacements officiels et une forte concentration des flux. Le mieux serait donc d'éviter le secteur jusqu'à jeudi, de différer tout déplacement non indispensable et de privilégier le télétravail quand cela est possible.
1: Voilà pour ces quelques indications et ces quelques conseils. Le duo de cette année 2026, Diziz et Théodora, pour poursuivre votre trajet. J'aurai le plaisir de vous retrouver d'ici quelques minutes.

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1: Excellente soirée, ça se passe très bien sur les autoroutes sur lesquelles vous circulez ce soir. Aucune difficulté particulière à vous signaler. Vous faites en sorte évidemment que ces bonnes conditions de circulation se poursuivent partout et tout le temps. Respect de la vitesse sur autoroute, pas plus de 130 km/h. Et puis maintien également, c'est important, de vos distances de sécurité par rapport aux autres véhicules. Le plaisir de vous retrouver dans une dizaine de minutes, 20h45. Prochain rendez-vous trafic, ce sera après Céline Dion, Elisa Tovati, en duo avec Tom Dice, et tout de suite on repart avec OMD sur Autoroute Info. Vous connaissez ce titre, Enola Gay.

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1: Excellente soirée à vous tous. Bienvenue sur Autoroute Info. Retour sur vos conditions de circulation. Ça se passe bien ce soir sur l'ensemble des axes sur lesquels vous circulez. Pas de difficultés particulières. Trafic parfaitement fluide et pas d'événements qui pourraient vous surprendre ou vous gêner. Limitez également les risques d'accrochage et d'accident. Réduisez bien votre allure pour ne jamais dépasser en tout cas les 130 km/h. Et puis attention également, c'est important à maintenir vos distances avec les autres véhicules. On va se projeter à demain pour vous dire qu'il y risque d'y avoir des perturbations importantes du côté de la région genevoise en Haute-Savoie pour rejoindre le secteur de Genève avec le G7 qui se tient toujours du côté d'Évian, les Bains notamment, et les frontières qui sont limitées, l'accès aux frontières franco-suisses limité. C'est pour ça que l'on pourrait connaître notamment des bouchons importants au niveau de la douane franco-suisse de Bardonnay. On sera là, quoi qu'il en soit, pour vous tenir informés de l'évolution du trafic. Et pour l'instant, on va parler travaux qui débutent du côté de Lyon, avec notamment la fermeture sur l'A43 de l'accès à l'A46 pour aller en direction de Marseille, ou encore au contournement est lyonnais pour rejoindre la direction de Paris. Et ça va durer jusqu'à demain matin à 6h. À noter également qu'à partir de 21h, ce sera le périphérique nord de Lyon qui sera fermé dans les deux sens de circulation entre la bifurcation avec la M6 et la sortie 6 de la porte de la Doie, et ce là aussi jusqu'à 6h demain matin pour permettre évidemment des travaux d'entretien sur ce boulevard périphérique nord de Lyon. Jean Bafouille.
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1: Et à retrouver à partir de 21h Hugo Amiot pour vous accompagner tout au long de la nuit qui se profile, avec évidemment de la musique sur Autoroute Info. D'ici là, Mike and the Mechanics, The Avenger à suivre dans quelques instants. Ce sera juste après l'un des tubes de cet été. Évidemment, elle nous avait surpris l'an passé. Elle revient avec son second titre, c'est Louisa, et ce titre, Jetlag. Bonne soirée.
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1: Tout juste 21h, ravi de vous accompagner, soyez les bienvenus.
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1: Avec pas mal d'incidents à vous signaler dans différents secteurs, on se rend tout d'abord en Haute-Savoie avec un véhicule en panne sur bande d'arrêt d'urgence de l'A41 kilomètre 119 en direction de Genève. Un dépanneur qui est sur place hein, sur cette bande d'arrêt d'urgence sur la droite de la chaussée serait bien sur la voie de gauche avant la sortie 15.1 pour Annecy. En Côte d'Or sur la 31, obstacle à signaler kilomètre 59 en direction de Beaune et de Lyon. C'est après la sortie 5 pour Selongey. Et puis sur l'A6 en Saône-et-Loire, un poids lourd arrêté, kilomètre 319 en direction de Lyon. Son conducteur serait d'ailleurs sorti du véhicule, donc soyez très prudents, levez le pied après la sortie 24.1 pour Beaune. Et pour finir, même cas de figure en Côte d'Or sur l'A39, kilomètre 0. Tout début de cette A39 en direction de Bourg-en-Bresse, véhicule en panne là aussi, sur bande d'arrêt d'urgence. Allez, l'actualité trafic revient dans moins de 5 minutes après le tout nouveau. Bruno Mars sur Autoroute Info, bonne soirée.

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1: Direction la Côte d'Or avec des obstacles à signaler sur l'A31, km 59 en direction de Beaune et de Lyon. C'est après la sortie 5 pour Selonget. Vous rappelez également en Haute-Savoie cette intervention en cours sur l'A41 Nord, km 119 en direction de Genève. Du monde à proximité des voies, un dépanneur qui intervient concernant un véhicule en panne sur bande d'arrêt d'urgence. C'est après, c'est juste avant la sortie 15.1 pour Annecy. On en reparle et on se retrouve dans les prochaines minutes après Mylène Farmer sur Autoroute Info.

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1: À 21h13, on fait le point complet sur vos conditions de circulation. Ça se passe plutôt bien en cette soirée du mardi 16 juin. Une soirée marquée par de très bonnes conditions météo, notamment, vous le rencontrez mieux que moi. Vous signalez tout de même cet incident en Côte d'Or. Deux incidents en Côte d'Or. Tout d'abord sur la 31, kilomètre 59, en direction de Beaune et de Lyon. Un ou plusieurs obstacles sur les voies. C'est après la sortie 5 pour Selonget. Et en Côte d'Or, mais sur la 39 cette fois-ci, en direction de Bourg-en-Bresse, en bretelle d'entrée. C'est un véhicule qui est en panne. Donc, du monde se rend sur place.
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1: Allez, dans quelques instants, on parlera du don de sang, un geste qui sauve des vies au quotidien. Ce sera sûr après Nika sur Autoroute Info.

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1: Et on se rendra en l'un avec ce véhicule signalé en panne sur voie de droite de l'autoroute à 40 km 122 en direction de Chamonix. C'est dans le secteur d'Oyonnax, au niveau du tunnel de Chamoise, hein, dans un tunnel. Donc soyez d'autant plus prudents, levez le pied serré sur la voie de gauche. Le don de sang est un geste qui peut sauver des vies. Marie-Luce Bouenec, biologiste médicale à l'établissement français du sang à Dijon, nous détaille d'abord les critères requis pour être donneur. Elle est au micro de Jérémy Esclavard.
2: Pour donner son sang, il faut avoir 18 ans et moins de 70 ans. Il faut avoir un poids supérieur à 50 kg. Les femmes peuvent donner 4 fois par an, les hommes 6 fois par an. Et on n'a pas besoin d'être à jeun. Il faut bien s'hydrater avant de venir.
3: Quand c'est la première fois qu'on veut donner, on vient, on répond à un questionnaire et c'est bon, ou il y a quand même une période entre le moment où on vient et le moment où on donne notre sang?
2: Quand vous venez, vous remplissez un questionnaire, vous voyez un médecin et ensuite vous faites le don de sang, si vous êtes éligible. C'est tout de suite après la consultation médicale. Un don de sang total, c'est environ 20 minutes, sachant qu'il faut rester pour prendre une collation, pour qu'on puisse surveiller s'il n'arrive rien ou s'il n'y a pas de conséquences sur le don.
4: Des dons de sang, il en faut bien évidemment tout au long de l'année, mais il arrive que pendant certaines périodes, les stocks soient en tension. Marie-Luce Bouenec.
2: Il faut comprendre que les besoins, ils sont permanents. Alors, il est vrai que les périodes de congés, les périodes de pont, on sait qu'on va avoir moins de donneurs. On essaye d'anticiper pour collecter en amont un peu plus parce qu'on sait qu'on va avoir des périodes de tension. On essaye de réguler comme ça, mais il faut vraiment que les donneurs se mobilisent en permanence et on peut donner sur son lieu de vacances. C'est pas parce qu'on n'est pas chez soi ou dans sa région qu'on ne peut pas donner, puisqu'on peut donner sur l'ensemble du territoire national et qu'il y a des collectes régulières.
3: Est-ce que vous avez un conseil ou quelque chose à dire à ceux qui ont jamais donné et qui hésitent à franchir le pas?
2: Alors, le don, c'est quelque chose qui, je trouve, est valorisant pour soi-même, très important pour quelqu'un qui en a besoin. Et je pense que l'appréhension qu'on peut avoir, peut-être du prélèvement, peut-être de l'aiguille, en fait, il faut venir l'avoir fait et voir comment ça se passe. Les équipes qui prélèvent, elles font tout pour que ça se passe très très bien, que les gens soient vraiment à l'aise. Les maisons du don sont des endroits qui sont très confortables, j'allais dire. Tout est fait pour que le donneur se sente bien.
4: Pour répondre aux besoins, il faut 600 dons de sang par jour en Bourgogne-Franche-Comté, un chiffre qui monte à 10 000 au niveau national.
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1: À 21h30, ravi de vous accompagner en cette soirée, en ce mardi. On se rend tout de suite dans le Puy-de-Dôme. Ça vient de m'être signalé, un ou plusieurs obstacles sur les voies de l'A71, kilomètre 375 en direction de Clermont-Ferrand. On ne sait pas plus pour l'instant concernant la nature de ces objets. C'est au niveau de la sortie 13 pour Rion. Dans l'Ain, ce véhicule arrêté sur l'A40, kilomètre 122 en direction de Chamonix. Patrouilleur qui vient d'arriver sur place en tout début du tunnel de Chamoise après la sortie 8. Pour Yona, un dépanneur se rend sur place. Vous n'avez que la voie de gauche pour circuler. Et puis en Meurthe-et-Moselle, un patrouilleur également en intervention sur l'A31, kilomètre 217 en direction de Beaune et de Lyon. Il ramasse des débris de pneus de poids lourds. Donc sur les voies, soyez très prudents. Levez le pied avant la sortie 11, Neufchâteau. Partout ailleurs, tout se passe bien. Pas d'autres incidents à signaler. Allez, l'actualité trafic revient. Nous, on se retrouve après les titres de France Info.

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1: Direction le Doubs avec, on me signale un chevreuil aux abords des voies de la 36, kilomètre 97. Vous êtes concerné dans les deux sens de circulation, donc soyez prudent concernant ce chevreuil aux abords des voies. C'est au niveau de la sortie 22 pour Cône sur Loire. On parle également d'un véhicule arrêté sur l'autoroute A41 Nord. C'est au kilomètre 121 en direction de Chambéry. Sachez qu'un patrouilleur est arrivé sur place. Il est sur bande d'arrêt d'urgence, ce véhicule. Donc pas de gêne direct, mais serrez bien sur la voie de gauche. C'est avant, c'est après la sortie 15.1 pour Annecy. On en reparle et on se retrouve dans les prochaines minutes après Stromae sur Autoroute Info.

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1: À 21h43, on fait le point sur vos conditions de circulation. Pas mal d'incidents à signaler. On se rend en Haute-Savoie avec un véhicule en panne sur la bande d'arrêt d'urgence de la 41 Nord, kilomètre 121, en direction de Chambéry, patrouillant en protection au niveau de la sortie 15.1 pour Annecy. Dans le Doubs, un chevreuil signalé aux abords des voies de la 36, kilomètre 97. Vous êtes concerné dans les deux sens de circulation entre la sortie 5 Val d'Aon et la sortie 4.1 pour Besançon-Palante. Un patrouilleur est déjà en route. Et puis, vous parlez également de quelques obstacles. C'est le cas dans la Nièvre, sur la 77, kilomètre 86, en direction de Paris. Obstacle en ce moment, donc, après la sortie 21 pour Cône-Saint-Père. Obstacle également dans le Puy-de-Dôme, sur la 71, kilomètre 375, en direction de Clermont-Ferrand. À hauteur de la sortie 13 pour Rion. Et enfin, Meurthe-et-Moselle, c'est sur la 31, kilomètre 217, en direction de Beaune et de Lyon. Débris de pneus de poids lourds après la sortie 12 pour Toul. Dans quelques instants, sur Autoroute Info, on évoquera les zones de travaux. Et puis, on vous fera découvrir des spectacles immersifs que vous pouvez admirer en France et un peu partout dans le monde. Des sites gérés par le centre, par Culture Espace, immersion après. Vos conditions de circulation.
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1: Et on se retrouve après la piste d'Autoroute Info et Shakira pour vous accompagner.

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1: Le rappel de vos conditions de circulation et de quelques incidents se rendant l'un. Ce véhicule arrêté sur voie de droite de l'autoroute à 40 km 122. Un patrouilleur en protection. La sortie 8 pour Oyonnax en direction de Chamonix. C'est dans le tunnel de Chamois. Soyez d'autant plus prudents. Lumière, son et image, voilà les principaux ingrédients pour créer une ambiance immersive et sensorielle. De nombreux sites gérés par Culture Espace proposent ces visites à 360 degrés. Présentation avec Raphaël Giudicelli.
2: Et imaginez des œuvres qui prennent vie sur des murs immenses. Images et musique vous plongent au cœur de l'univers des artistes. Bienvenue dans l'expérience immersive. Derrière ces expositions spectaculaires qui fascinent le public, il y a Culture Espace. Pour en comprendre les coulisses, j'ai rencontré son directeur, Grégoire Monnier. Il nous raconte comment tout a commencé.
3: L'histoire, elle commence pour nous aux Carrières de Lumière, donc en Provence, en 2012. C'est une ancienne carrière de pierre dans laquelle on projette directement sur les murs. Et depuis, Culture Espace s'est beaucoup développé sur l'immersif. Nous avons aujourd'hui 10 sites dans le monde et nous accueillons 5 millions de visiteurs par an.
2: Ah, quand même, ça fait beaucoup. Alors aujourd'hui, justement, dans quel pays peut-on voir les spectacles immersifs produits par Culture Espace ?
3: Alors nous avons 3 sites en France, donc Paris, la Provence et Carrières de Lumière, et à Bordeaux, Bassin des Lumières, Amsterdam. Et puis en Allemagne, nous avons 2 sites, un site aux États-Unis à New York et à Tokyo, au Japon. Pour un même spectacle, si vous le regardez à 2 endroits différents, l'expérience pour le visiteur est très différente.
2: Grégoire Monnier nous explique comment Culture Espace choisit les artistes qu'ils vont mettre en valeur.
3: Et d'abord, le contraste et la couleur. Il faut que l'artiste ait une profondeur de catalogue, une production qui ait été suffisamment importante. C'est ce qu'on fait avec des Picasso, Van Gogh, Monet.
2: Est-ce que l'immersion numérique est en train de changer notre manière de regarder l'art ? Est-ce que c'est une nouvelle porte d'entrée vers l'art pour le grand public peut-être ?
3: Nous, on pense que l'immersion, c'est une manière sûrement plus accessible d'arriver vers l'art et que derrière, les gens vont dans un vrai musée pour voir à quoi ressemble l'œuvre. Et ça, pour nous, c'est la plus grande victoire, c'est de se dire, on les a fait rentrer dans le monde artistique et on a éveillé leur curiosité et ça leur donne envie d'approfondir derrière en allant voir les vraies œuvres dans les musées.
2: Pour découvrir ces expositions immersives et réserver votre place, rendez-vous sur cultureespace.com.

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1: Tout juste 22h, ravi de vous accompagner.
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1: Et à cette heure-ci, on fait le point sur vos conditions de circulation avec plusieurs incidents à vous faire à parvenir si vous roulez tout d'abord dans le département de l'Allier. Un véhicule arrêté sur l'A79, kilomètre 68 en direction de Mâcon, entre le kilomètre 68 et le kilomètre 73. Plusieurs poids lourds a priori arrêtés sur bande d'arrêt d'urgence, donc soyez très prudents. Après la sortie 26 pour Bollon. Dans l'un, véhicule arrêté cette fois-ci sur l'A40, kilomètre 129 en direction de Chamonix. Il est sur bande d'arrêt d'urgence juste avant la sortie 8 pour Oyonnax. En Haute-Savoie, sur l'A41 Nord, il y avait un véhicule en panne, mais je viens de voir à l'instant que c'est terminé. Donc plus de gêne sur cette autoroute A41 Nord en Haute-Savoie. On se rend dans le Doubs à présent. Chevreuil aperçu aux abords des voies de la 36, kilomètre 97. Vous êtes concerné dans les deux sens entre la sortie 5 Valdaon et la sortie 4.1 pour Marchaux. Et enfin, dans la Nièvre, obstacle, il y a sur la 77, kilomètre 86 en direction de Paris. C'est après la sortie 22.1 pour Cône-sur-Père. Et je vous retrouve dans les prochaines minutes pour reparler de ces plutôt bonnes conditions de circulation. Je vous retrouve après Simper City sur Autoroute Info.

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1: En Isère, on signale un véhicule arrêté sur la 48, km 91 en direction de Grenoble. Plus d'informations concernant la gêne occasionnée, c'est après la sortie 14 pour

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1: Et pas d'évolution, quel que soit l'axe autoroutier que vous empruntez, ça se passe bien en ce moment sur le réseau, que ce soit dans le sud-ouest, dans le centre ou encore en région Bourgogne-Franche-Comté. On en reparle de tout ça dans les prochaines minutes après Calogero sur Autoroute Info.

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1: Le retour de vos conditions de circulation, on se rend dans la Nièvre avec des obstacles à signaler sur la 77, km 87 en direction de Nevers, des débris de pneus sur les voies patrouilleurs en ce moment qui intervient afin de les ramasser, donc lever le pied après la sortie 21 pour Auxerre et Saint-Fargeau. Et puis dans l'Ain, vous signalez ce véhicule arrêté sur l'A40, km 129 en direction de Chamonix, il est arrêté sur bande d'arrêt d'urgence, c'est avant la sortie 8 pour Oyonnax.
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1: Et partout ailleurs, tout se passe bien sur votre trajet, pas d'autres incidents à signaler, on en reparle dans quelques instants. Puis on visitera également une usine d'assemblage de voiturettes, les fameuses voitures sans permis, ce sera à suivre après M6 Solar et Zao.

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1: Direction la Nièvre, vous rappelez ces obstacles sur la 77, débris de pneus, kilomètre 87 en direction de Nevers. Un patrouilleur intervient en ce moment après la sortie 21 pour Auxerre et Saint-Fargeau. Les voitures sans permis sont de plus en plus plébiscitées, notamment par les jeunes. Le site de production du principal constructeur français, d'ailleurs visible le long de l'A41 Nord en Savoie, dans le secteur d'Aix-les-Bains. Reportage de Paulin Caillard.
2: Aujourd'hui, je vous emmène à la découverte d'une usine d'assemblage de voitures sans permis. Je me suis rendu dans l'usine savoyarde d'Aixam, un constructeur de voiturettes français. J'y ai retrouvé Olivier Pelletier, le directeur général d'Aixam, qui, entre deux bruits de perceuse, m'a expliqué comment fonctionnait son usine.
3: Donc là, la première étape, donc vous prenez la coque. Ici, on va assembler d'abord les roues. Hein, avec, vous voyez, toute la partie. Tout d'abord, on va assembler tout ce qui est train arrière. Puis, au fur et à mesure, donc, on a environ 30 étapes de fabrication de la voiture. Hein, et au fur et à mesure, on va apporter différents éléments supplémentaires. Donc, sur cette ligne, par exemple, avec ses mains, on fabrique des modèles électriques, on fabrique des modèles thermiques. Et ce qui nous permet d'être totalement flexible quant à l'évolution du marché. Ce qui était très important pour nous.
2: Mais récemment, il y a eu du changement. Avec le boom des voitures sans permis chez les jeunes, il a fallu réagir et s'adapter aux exigences de cette nouvelle clientèle.
3: Premièrement, on a complètement électrifié notre gamme. Puis, par contre, on a fait une nouvelle gamme qu'on appelle Minoto et qui est vraiment focalisée sur les jeunes, où là, on va plus aller à l'essentiel.
2: Une voiturette épurée, mais qui coûte quand même la bagatelle de 10 000 euros. À l'autre extrémité de la fourchette de prix, on trouve le haut de la gamme Aixam, qui est bien plus accessoirisé et personnalisable.
3: On a maintenant une gamme Aixam, qui est notre gamme plus traditionnelle, qui a vraiment tous les codes de la voiture, où on va avoir des accessoirisations très importantes. Donc on va avoir un choix de couleur, on va avoir une caméra de recul, on va avoir des radars de recul, on va avoir des tablettes dedans, tous les attributs d'une vraie voiture. Ça, c'est plus pour notre population traditionnelle, et ça va faire des produits qui peuvent monter jusqu'à 20 000 euros.
2: L'assemblage est en grande partie fait à la main, et de bout en bout, une voiturette prend une trentaine d'heures de travail et passe par les mains de plus de 70 personnes.

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1: À 22h30, on fait le point complet sur vos conditions de circulation. Ravi de vous accompagner en ce mardi soir. Ça se passe bien sur le réseau en ce moment. Pas d'incident gênant, quel que soit l'axe autoroutier que vous empruntez. Vous parlez tout de même de ce véhicule en panne dans le département de l'Ain qui vous concerne sur la 40 km 129 en direction de Chamonix. Il est sur bande d'arrêt d'urgence juste avant de la sortie 8 pour Oyonnax. Partout ailleurs, donc pas d'autres incidents à signaler. Côté météo, c'est totalement calme. Encore quelques zones où il fait jour, c'est le cas en région parisienne. Et puis, côté trafic, c'est totalement fluide. Allez, le retour dans l'information trafic dans quelques instants. Après, Taylor Swift et son titre, Opalite, sur Autoroute Info.

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1: Le rappel de vos conditions de circulation, vous rappelez que tout se passe bien en ce moment, seul incident c'est dans l'Ain, un véhicule arrêté sur bande d'arrêt d'urgence de l'A40, kilomètre 129 en direction de Chamonix, c'est juste avant la sortie 8 pour Oyonnax. On en reparle et on se retrouve dans les prochaines minutes, de vos conditions de circulation. Michael Jackson assure, avant ça, Mickey 3D.

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1: 22h45, ravi de vous accompagner. On prend la direction du département de l'Allier avec à vous signaler en ce moment un véhicule en panne sur l'autoroute A71. Donc soyez prudents. Kilomètre 245 en direction de Clermont-Ferrand, c'est plutôt dans le département du Cher. Du coup, véhicule arrêté à proximité des voies au niveau de la bretelle d'accès à l'aire du centre de la France. Donc vous êtes gêné si vous souhaitez accéder à cette aire. Soyez prudents. Et puis dans l'Allier, justement sur la 79, km 82 en direction de...

0: de Mâcon. Un véhicule arrêté sur bande d'arrêt d'urgence, patrouilleur en protection. Dans l'Ain, un véhicule arrêté sur la 40, km 129 en direction de Chamonix. C'est avant la sortie pour Oyonnax, la sortie 8. Et vous parlez de quelques fermetures en Savoie, notamment le tunnel du Fréjus qui va être fermé à partir de 23h pour des travaux de maintenance. C'est jusqu'à 5h demain matin. Sur la 43, également fermeture du tunnel d'Orel, donc entre au niveau de la sortie 30 pour Modane. Et puis sur la 6 en direction de Paris, c'est la sortie 31.1 pour Villefranche-sur-Saône Nord qui est fermée jusqu'à 6h demain matin. D'autres fermetures, on aura l'occasion d'en reparler.
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0: Dans quelques minutes, on ira à Pau pour parler gastronomie. Ce sera après Ed Sheeran sur Autoroute Info.

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1: Dans le Cher, un véhicule en panne sur la 71 km 245 en direction de Clermont-Ferrand. Il vous gêne si vous souhaitez accéder à l'aire du centre de la France. Soyez prudent, levez le pied. Les spécialités culinaires ne manquent pas dans la région du Béarn. Sarah Gabier s'est rendue à Pau pour rencontrer Jean-Luc Constanti, boulanger et pâtissier palois.
2: Alors les spécialités béarnaises les plus connues, c'est bien sûr la garbure, la poule au pot et la piperade. En sucré, nous avons le clafoutis à la cerise. On fait aussi le gâteau basque à la cerise.
3: Vous l'avez entendu, l'un des plats typiques du sud-ouest est la garbure, un nom qui ne vous évoque peut-être pas grand-chose. Jean-Luc Constanti nous donne la recette de ce plat traditionnel de la cuisine gasconne.
2: Alors la garbure, c'est une soupe que l'on mangeait dans les familles à une certaine époque, dont c'est à base de, essentiellement de légumes, pommes de terre, navets, carottes, poireaux, choux. Et aussi dans lequel on rajoute, et c'est ça qui fait cette richesse dans notre région, où on rajoute du canard et du jambon du pays. Alors la garbure a pour particularité, c'est que y a tous ces légumes sont cuits à part. Donc une fois que tous les légumes sont cuits, on vient rajouter un bouillon que l'on fait mijoter avec ces légumes. Et en fin de cuisson, on vient rajouter donc le canard confit et le jambon du pays.
3: Moi j'ai une petite question un peu personnelle. Vous avez dû en goûter, des spécialités de la région. Qu'est-ce que vous préférez ici?
2: Qu'est-ce que je préfère? Alors, il y a quelque chose qui peut faire un seul repas pour moi, c'est la soupe, c'est la garbure. Je me régale avec la garbure.
3: Il y a un lieu où on peut découvrir ses spécialités, un lieu incontournable de la ville, c'est les Halles de Pau. C'est un peu l'épicentre en fait de tout ce qui se fait ici au niveau culinaire dans la région, dans la ville.
2: Oui, tout à fait, les Halles de Pau sont très importantes. C'est le cœur de ville, c'est le cœur de la gastronomie paloise. C'est vrai que nous trouvons des vignerons, des volaillers, des charcutiers, la boulangerie, pâtisserie. Voilà, c'est très convivial. Voilà, on peut se retrouver entre copains, en famille, avec des amis. On rencontre même des gens sur place avec qui on peut converser facilement. C'est un lieu vraiment très atypique qui plaît énormément, même aux touristes, parce que le touriste, il y a un lieu incontournable quand on vient à Pau. C'est aussi les Halles.
3: Pour goûter la fameuse garbure, la poule au pot, la sauce béarnaise et les autres produits du sud-ouest, vous pouvez emprunter l'autoroute A65 qui relie Langon à Pau.

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1: Il est tout juste 23h, ravi de vous accompagner.
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1: Et ça se passe bien en ce moment sur votre trajet, sur les différents axes autoroutiers. Quelques incidents tout de même. On se rend en Savoie avec un animal aperçu aux abords des voies de la 43 km 100. Un chien aperçu aux abords des voies. Vous êtes donc concerné dans les deux sens. Il pourrait à tout moment traverser au niveau de la sortie 20 pour Saint-Badolphe, entre le secteur de Chambéry et le secteur de Montmélian et La Rochette. On se rend dans le Cher avec un véhicule en panne sur la 71 km 245 en direction de Clermont-Ferrand. Il gêne si vous souhaitez accéder à l'aire du centre de la France. Il est sur pente de la Dourgence, mais en tout début de cette bretelle d'accès à l'air. Et puis dans l'Allier, un véhicule en panne également sur la 79, km 82, en direction de Mâcon et de Chalon-sur-Saône. C'est après la sortie 25 pour Bourbon-Lancy. Allez, je vous retrouve dans les prochaines minutes pour reparler de ces bonnes conditions de circulation. Après, Alex Warren sur Autoroute Info. Bonne soirée.

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1: Le rappel de cet incident en Savoie, un chien aperçu aux abords des voies de la 43, km 100. Vous êtes concerné dans les deux sens au niveau de la sortie 20 pour Saint-Badolphe, pas loin du secteur de Chambéry. On en reparle et on se retrouve dans les prochaines minutes après la playlist Autoroute Info. YouTube, c'est calé, c'est dans quelques instants. Avant ça, Cyril pour vous accompagner. Bonne route.

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1: En Savoie, on signale un véhicule en panne sur la 43, km 176 dans la sortie 29 pour Saint-Michel de Maurienne. Plus d'informations dans quelques instants.
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1: 23h15, je vous accompagne sur votre trajet avec quelques incidents à vous signaler. Tout d'abord, celui qui vient de me parvenir, c'est en Seine-et-Marne, un véhicule arrêté sur bande d'arrêt d'urgence de la 6, kilomètre 73 en direction de Paris. Donc, c'est respecter bien le corridor de sécurité au niveau de la sortie 16 pour Nemours. En Savoie, un véhicule arrêté sur la 43, kilomètre 176 en direction de Turin, dans la bretelle de sortie 29 pour Saint-Michel de Maurienne. Et puis toujours en Savoie, sur la 43, un chien aperçu aux abords des voies, kilomètre 100. Vous êtes concerné dans les deux sens à hauteur de la sortie 20 pour Saint-Badolphe. Enfin, dans le Cher, ce véhicule arrêté sur la 71, kilomètre 245 en direction de Clermont-Ferrand.
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1: L'actualité trafic revient dans quelques instants. Et puis, comment se faire aider en cas de panne sur autoroute? On découvrira le fonctionnement de ces bornes SOS en live dans le prochain reportage après Jérémy Frérot.
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1: Et direction l'Allier avec un animal percuté sur les voies de la 79, km 6 en direction de Mâcon. Soyez très prudents, c'est avant la sortie 34 pour les deux chaises. Peut-être l'avez-vous déjà vécu, tomber en panne sur autoroute n'arrive pas qu'aux autres. Chaque année, près de 75 000 appels sont passés par les bornes oranges ou l'appli gratuite SOS Autoroute le long du réseau du groupe APRR. Comment sont-ils gérés? Le reportage d'Élise Valade.
2: 75 000 appels, cela peut sembler beaucoup, mais il faut remettre ce chiffre en rapport avec les 30 millions de véhicules par an qui roulent sur ce réseau. Candice Farnier, des autoroutes APRR, est en intervention à l'AFTRAL, centre de formation aux métiers du transport et de la logistique. Elle explique aux futurs routiers et fait essayer une borne SOS. Si jamais vous tombez en panne sur l'autoroute, voilà comment cela se passe.
3: On va faire un test avec Frédéric Gelin, qui travaille aussi à la sécurité trafic, sur les bornes SOS. Alors, on va commencer. Qui veut appuyer sur le bouton?
4: Félix, je te suis.
5: Votre appel a bien été enregistré. Vous allez être mis en relation avec les secours.
6: Sécurité Autoroute, bonjour.
7: Oui, bonjour monsieur, je vous appelle, je suis tombé en panne sur l'autoroute.
6: Oui, vous avez quoi comme véhicule?
7: Un Renault Scénic.
6: D'accord. C'est quel type de panne?
7: J'ai plein de voyants qui se sont allumés, je sais pas trop quoi faire, je me suis arrêté.
6: D'accord. Vous êtes bien au kilomètre 157 sur A6?
7: C'est ça, c'est ce qui est écrit sur la borne.
6: Vous êtes au niveau de la borne ou vous êtes avant ou après?
7: Je suis avant la borne, environ 400 mètres.
6: Ok. Combien de personnes sont dans le véhicule?
7: 4.
6: 4 personnes. Je vous envoie un dépanneur qui sera là sous 30 à 40 minutes. Vous retournez à votre véhicule, vous faites sortir tous les passagers du véhicule, vous vous mettez en sécurité derrière la glissière de sécurité.
7: D'accord, ok.
6: Très bien. Vous mettez bien votre gilet jaune.
7: Ok.
6: Voilà, je vous envoie le dépanneur. Donc vous faites bien attention à vous. Bon courage.
7: Très bien, je vous remercie. Au revoir.
2: Les bornes oranges d'appel d'urgence sont tous les 2 à 3 km sur des refuges le long de l'autoroute. Il y en a aussi sur les aires de repos ou de service. Et pour voyager avec une borne SOS toujours dans votre poche, téléchargez gratuitement l'appli SOS Autoroute. Elle utilise la géolocalisation pour vous repérer et elle vous met en relation avec les mêmes interlocuteurs. Les opérateurs sécurité trafic sont joignables 7 jours sur 7, 24 heures sur 24.
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1: 23h30, ravi de vous accompagner en cette soirée marquée par de bonnes conditions météo, un trafic totalement fluide, quelques incidents tout de même à signaler. Dans l'Allier, notamment un obstacle, un animal a percuté sur les voies de l'A79, km 6 en direction de Mâcon. C'est avant la sortie 34 pour les deux chaises. En Savoie, un chien aperçu aux abords des voies de l'A43, km 100, à patrouilleur en ce moment sur place à hauteur de la sortie 20 pour Saint-Badolphe. Vous êtes concerné dans les deux sens. Et puis en Seine-et-Marne, ce véhicule arrêté sur l'A6, km 73 en direction de Paris. Il est arrêté sur bande d'arrêt d'urgence, pas de gêne direct. Donc à hauteur de la sortie 16, Nemours. Allez, l'actualité trafic revient dans quelques instants après Teddy Bear sur Autoroute Info.
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1: Dans l'Allier, un patrouilleur intervient sur la 79, km 6, en direction de Mâcon, afin de ramasser un animal percuté sur les voies juste avant la sortie 34 pour les deux chaises. On en reparle et on se retrouve dans les prochaines minutes après Lady Gaga sur Autoroute Info.

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1: Le point complet sur vos conditions de circulation, ça se passe très bien en ce moment. Aucune gêne pour votre circulation, aucun incident, ni d'accident. Je vais vous parler de quelques fermetures, notamment en région parisienne, en Seine-et-Marne, sur la 5A en direction de Nancy. La sortie 11 pour Savigny-le-Temple est fermée jusqu'à demain à 10h. Et sachez également que sur la 5B, dans les deux sens, c'est donc qui sera fermée entre le diffuseur 14 pour vers Saint-Denis et le rond-point du Bois du Jard jusqu'à 5h demain matin.
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1: Vous rêvez de partir à l'aventure à moindre coût et en vous laissant guider par le hasard. Dans quelques instants, on évoquera une idée plutôt originale pour voyager avec l'esprit libre. Ce sera à suivre après Julien Libre sur Autoroute Info.

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1: L'actualité trafic, ça se passe très bien en cette soirée. Pas d'incident, ni d'accident. Et puis côté météo, un temps sec et calme. Une manière assez inédite de voyager à présent, le vagabondage. Véronique Voiron est allée glaner quelques conseils auprès d'un spécialiste.
2: C'est dans la Drôme, dans un bois au bord d'une rivière paisible, mais habillé, je vous rassure, que je retrouve Nance Thomasset, l'un des membres du duo Nance et Moots de l'émission Nu et culotté. Il nous livre tout d'abord sa définition du vagabondage.
3: Le vagabondage, c'est une forme de voyage dans lequel on se lance avec une contrainte particulière, par exemple le fait d'avoir peu d'argent ou pas du tout, pas de vêtements dans notre cas, peu de ressources en général, ce qui fait qu'on va se retrouver dans un état de vulnérabilité choisi et qui va provoquer de la rencontre nécessairement parce qu'on va avoir besoin des autres pour manger, dormir, se déplacer.
2: Et pour vagabonder, pas besoin de partir forcément très loin.
3: Allez, je sors du boulot ce soir et je sais pas où je vais, je me prends une heure pour aller errer dans des nouvelles rues que j'ai jamais explorées. Ou tiens, je vais poser des questions au hasard à des passants. Et de faire des petites expériences comme ça, pour moi, le voyage passe beaucoup par le côté ludique et l'expérience. Et j'aime me dire que c'est du coup beaucoup plus accessible que s'il faut à chaque fois payer un billet de train, d'avion et puis un hôtel, quoi.
2: Comment s'y prendre pour tenter l'expérience ?
3: Moi, j'invite les gens déjà à oser leurs rêves à eux. Peu importe si ça plaît aux autres ou pas, ça c'est mon rêve et j'y vais. Ça peut être un truc très irrationnel, très simple, ça peut être d'aller voir ma grand-mère, je sais pas où, ou je sais pas, aller dans telle région parce que ça me ramène à des souvenirs d'enfance. Donc voilà, contacter déjà son rêve et puis ensuite de garder le cap. Il y a toute la vie pour faire notre Himalaya, donc pas la peine de vouloir le réaliser en un an.
2: L'idée donc, quand on se lance dans le vagabondage, c'est d'y aller progressivement.
3: Pour nous, une culotté, ça s'est pas fait en un jour. Il y a eu plein d'étapes avant. Une étape de voyager juste avec un sac à dos, après avec un sac à dos de plus en plus léger, un jour sans argent, et un jour on a fait le pas de voyager en partant depuis la nature et un jour en partant à poil. Du coup, pour quelqu'un qui n'a jamais fait d'autostop, peut-être c'est pas le premier pas à faire, peut-être ça va être le covoiturage. Et une fois qu'on a renouvelé l'expérience plusieurs fois, qu'on commence à avoir confiance, peut-être qu'on peut se mettre à l'autostop et aller effectivement dans des stations-service pour pouvoir choisir ses conducteurs.
2: Et quand on interroge sur le bilan de ces 14 années de vagabondage à travers la France,
3: rien que de penser à toutes ces personnes qui nous ont fait confiance, pour moi, les véritables personnes culottées, c'est ceux qui osent encore aujourd'hui ouvrir leurs portes à des inconnus.
2: À présent, à vos baluchons et à vous de jouer.

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1: Tout juste minuit, ravi de
0: vous. 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
1: Et ça se passe bien en cette soirée, en cette nuit. Sur votre trajet, un seul incident, c'est dans le Jura. Un animal aperçu aux abords des voies de l'autoroute A36, kilomètre 165. Soyez tout de même prudent à hauteur de la sortie 2 pour Dole. Il pourra à tout moment traverser les voies. Vous êtes donc concerné dans les deux sens. Partout ailleurs, tout se passe bien. Pas d'autres incidents à signaler. Côté météo, un temps sec et calme partout en France. Et puis côté trafic, c'est totalement fluide. On retrouve maintenant notre série consacrée aux expéditions extraordinaires. Aujourd'hui, on vous raconte l'histoire d'un nageur français qui a tenté de parcourir à la nage le plus grand océan du monde, la traversée du 7e continent de Ben Lecomte, récit d'Antoine Oppard, réalisation Louis Lapeyroux.
2: L'objet de ce récit est la traversée d'un continent que l'on aurait aimé ne jamais voir apparaître, le 7e continent, autrement dit l'immense vortex de déchets, en plastique pour la plupart, situé dans le Pacifique Nord et trois fois plus grand que la France. En 1998, le Français Ben Lecomte devient le premier homme à traverser l'océan Atlantique à la nage et sans planche. Le but de cette aventure de 73 jours et de près de 6000 km est de récolter des fonds pour la recherche contre le cancer qui a emporté son père. En 2018, c'est à un autre fléau que Ben veut s'attaquer, les déchets en plastique qui polluent les océans. Ce récit est tiré de son livre « Nageur d'alerte » paru aux éditions Glénat. À 51 ans, le nageur part du Japon direction les États-Unis pour une traversée du Pacifique à la nage. L'expédition doit durer au moins 6 mois et parcourir plus de 10 000 km en passant, bien sûr, par le vortex de plastique. Le but est de sensibiliser, mais aussi de collecter de nombreuses données scientifiques, dont des microplastiques, pour les analyser. Un voilier le suivra pendant toute la durée du voyage. Un voyage qui ne va pas se passer comme prévu. Ben Lecomte nage tous les jours pendant 8 heures. Il fait des pauses dans l'eau toutes les heures pour se ravitailler, par exemple avec de la soupe ou du pain. Tous les matins, les membres du I Am Ocean, c'est le nom du bateau suiveur, le ramènent là où il s'était arrêté la veille. L'équipe suit la direction des courants pour être porté le plus longtemps possible, quitte à allonger le parcours. Pour Ben, le plus dur n'est pas forcément le physique, mais le mental. Pour supporter les douleurs et la répétition de ses efforts, le Français doit entrer dans un état de méditation pour que les heures deviennent des minutes et les minutes des secondes. Au milieu de l'océan, les dangers sont nombreux. Le I Am Ocean ne doit jamais perdre de vue le nageur. C'est en effet sur le voilier que Ben passe ses nuits et qu'il se réfugie en cas de pépin. Un jour, alors qu'une ligne de nage est attachée à l'arrière du bateau pour guider le Français, celle-ci se détache après une rafale de vent. Le bateau s'éloigne, laissant derrière lui Ben Lecomte, seul au milieu du Pacifique, qui devient alors difficilement repérable dans une mer agitée. Les membres d'équipage finissent par le retrouver. Ils décident alors de suivre un pneumatique beaucoup plus maniable. Mais lors d'une autre journée, pendant laquelle les conditions ne sont pas optimales, le pneumatique peine à rester proche du nageur. Alors qu'il s'en éloigne, le pilote fait marche arrière. Au même moment, une vague propulse Ben Lecomte en direction de l'hélice du petit bateau qui percute le visage du Français. Son tuba frontal et ses lunettes de natation lui sauvent la vie. Parmi les autres dangers de l'océan, il y a évidemment la faune marine. Ce que redoute le plus le nageur, ce ne sont pas les requins, et il en croise de temps en temps. Non, ce dont il a peur, ce sont des espadons, ces poissons rapides, puissants et dotés d'un long bec qui peut vous transpercer en une fraction de seconde. Il en rencontre un jour, de plus de 3 mètres de long, qui lui tourne autour, pour finalement s'éloigner. Cette année 2018 est marquée par une saison des typhons particulièrement dangereuse. Le I Am Ocean n'y résiste pas et contraint les membres de l'expédition à abandonner la traversée du Pacifique après 6 mois en mer et plus de 2700 km parcourus. L'équipe décide alors de se concentrer sur la traversée du vortex de plastique dans le Pacifique Nord. En 2019, l'équipe repart depuis l'île d'Hawaï en direction de San Francisco. Ben Lecomte écrit « Dans les parties les plus concentrées en plastique, c'était comme regarder vers le ciel pendant une tempête de neige la nuit. Les flocons étaient les millions de particules de plastique qui remplissaient mon champ de vision et se détachaient sur le fond bleu foncé qui s'ouvrait sans fin sous moi. 80 jours après son départ d'Hawaï, Ben atteint San Francisco. En tout, l'équipage du Aya Motion récupère plus de 43 000 morceaux de microplastique d'une taille inférieure à 5 mm, ingérés très fréquemment par la faune marine. Il pêche également plus de 3 800 morceaux de macroplastique, dont une grande quantité de matériel de pêche. D'après National Geographic, 5 000 milliards de morceaux de plastique flottent dans nos océans. D'ici 2050, toutes les espèces d'oiseaux marins en absorberont régulièrement. Aujourd'hui, seuls 9% de nos déchets en plastique sont recyclés.

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1: Et l'information trafic, c'est vous parler en Haute-Savoie de ce véhicule arrêté sur la 40, km 10 en direction de Chamonix. Il est sur bande de résurgence à hauteur de la sortie 20 pour Salange. Partout ailleurs, tout se passe bien. Et puis côté météo, aucune perturbation. Et vous parlez de quelques fermetures pour cause de travaux. C'est le cas en ce moment en Isère. Fermeture de la 480, de la 48 en direction de Lyon jusqu'à 6 heures entre la sortie 5 pour un BC1 et la sortie 14 pour Saint-Égrève. En Savoie, fermeture de la 43 entre le péage de Saint-Michel-de-Maurienne et la sortie 30 pour Modane. Et puis au bout de cette 43, c'est le tunnel du Fréjus qui est fermé jusqu'à 5 heures du matin.
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1: Les jours de fort trafic, il faut parfois faire preuve de beaucoup de patience avant de pouvoir recharger son véhicule électrique. Comment remédier à cela? PRR et AREA renforcent leur offre. Reportage Véronique Voiron.
2: Pour rappel, aujourd'hui, l'ensemble des aires de service des autoroutes APRR et AREA dispose de stations de recharge électrique très haute puissance. Bruno Bouvard, responsable des installations commerciales.
3: Ces stations sont toutes interopérables, c'est-à-dire qu'elles acceptent l'ensemble des véhicules électriques du marché.
2: Alors, toutes les aires sont équipées, mais malgré ça, en période d'affluence, eh bien parfois ça coince un petit peu. Vous étoffez justement le nombre de bornes disponibles sur les aires.
3: Alors, en 2025, 20% des stations de nos réseaux ont fait l'objet d'extensions. De nouveaux développements sont à venir pour coller aux évolutions de l'augmentation des parts de marché du véhicule électrique. On en a 1,6 million roulant aujourd'hui. On en attend autour de 6 millions en 2030, donc c'est très bientôt. Les opérateurs de recharge sont donc tous mobilisés avec nous dans ce sens. Nos stations ont aujourd'hui en moyenne une dizaine de points de charge et très clairement, des stations d'une trentaine, voire plus, de points de charge sont encore rares aujourd'hui, mais elles seront communes dans 2 ou 3 ans sur nos autoroutes.
2: Quoi qu'il en soit, la courtoisie et le civisme restent de mise au moment de recharger son véhicule.

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1: À minuit et demi, ravi de vous accompagner en cette nuit, en cette soirée. On fait le point complet sur vos conditions de circulation, quelques incidents, quelques interventions à prévoir, notamment en Haute-Savoie, sur la 40, km 10, en direction de Chamonix. Un véhicule en panne sur bande d'aide d'urgence à hauteur de la sortie 20 pour Sallanches et Mégève. Du monde se rend sur place, donc ça va faire du monde à proximité des voies. Serrez bien sur la voie de gauche. Dans le Jura, à présent, vous parlez de cet animal aperçu aux abords des voies de l'A36, km 165. Vous êtes concerné dans les deux sens de circulation dans le secteur de Dole à hauteur de la sortie 2. Partout ailleurs, tout se passe bien. Quelques fermetures pour cause de travaux. On en reparle dans moins de 15 minutes. Et à suivre, la playlist d'Autoroute Info, Teddy Swims ou encore Keane pour vous accompagner. Mais pour l'instant, direction la Saône-et-Loire avec Jérémy Esclavard qui s'est rendu à Autun, à l'intérieur de la cathédrale Saint-Lazare où se cache un mystérieux trésor.
2: Ce trésor, on peut l'admirer après 30 ans de rénovation du monument. Mais au fait, de quoi s'agit-il ? Axel Goupy, conservatrice adjointe au musée Rollin, nous explique ce qu'est le trésor de la cathédrale Saint-Lazare.
3: C'est d'abord un ensemble de pièces situées sur un des côtés de la cathédrale. Donc il y a la grande sacristie, l'ancienne salle des archives, l'ancienne salle du trésor et l'ancienne bibliothèque du chapitre des chanoines. Ces salles ont été aménagées pour accueillir ce qu'on appelle le trésor, qui est en fait à la fois un ensemble de reliquaires, d'objets liturgiques, de textiles liturgiques également, mais aussi de tableaux, de sculptures qui proviennent de la cathédrale et qui, pour certains, sont encore utilisés lors de célébrations.
4: Et là, on a monté une trentaine de marches, on a pris un petit peu de hauteur. Vous pouvez nous dire où on se trouve ?
3: On se trouve dans l'ancienne bibliothèque du chapitre. Et cette salle, qui est une salle unique, elle abrite aujourd'hui des chapiteaux attribués à Gis Lebertus, le fameux sculpteur à qui on doit Ève et le portail du jugement dernier. Des chapiteaux sculptés entre 1120 et 1140 qui proviennent du transept de la cathédrale. Ce transept, il a été renforcé au 19e siècle lors des travaux sur la cathédrale. Les chapiteaux ont été déposés à cette occasion. Et c'est comme ça qu'on a le privilège de voir vraiment devant nos yeux des sculptures incroyables de l'époque romaine, où certains sont à décors abstraits, décors de feuillage, de rinceaux d'une finesse extrême, et d'autres représentent des épisodes de la Bible, notamment le chapiteau du sommeil des mages, qui est extrêmement célèbre.
2: Notre visite se poursuit en compagnie d'Axel Goupy. On se rend à présent dans la grande sacristie.
3: Cette salle, elle est vraiment richement décorée. On y voit un certain nombre de tableaux. On y voit aussi une exceptionnelle garniture d'autel en bronze du XVIIIe siècle. Exceptionnelle parce que la plupart des garnitures d'autel en métal ont été fondues à la Révolution. Celle-ci est une des rares qui soit parvenue jusqu'à nous. Vous imaginez des porte-cierges monumentaux de presque 1,50 m de haut. Et dans les vitrines, on a un ensemble de textiles et d'orfèvrerie liturgique, des chapes brodées, des ciboires, des patènes, des calices, voilà tout ce qui sert à la célébration de la messe.
2: À noter que le trésor de la cathédrale Saint-Lazare n'est pas accessible toute l'année. Pour le découvrir, il faut se rendre à Autun entre les mois d'avril et d'octobre.

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1: Et le point sur vos conditions de circulation, on sera en Seine-et-Marne à un patrouilleur qui va traverser les voies de la 5A, kilomètre 7, en direction de Paris, afin de ramasser des obstacles. C'est à hauteur de la sortie 13, Savigny-le-Temple. Donc levez le pied, soyez très prudent. Vous signalez également sur la 40 en Haute-Savoie un véhéhicule arrêté sur bande d'urgence de la 40, kilomètre 10 en direction de Chamonix. Donc là aussi levez le pied, serré sur la voie de gauche à hauteur de la sortie 20 pour Sallanches et à Megève. Et enfin dans le Jura, l'animal aperçu aux abords des voies de la 36, kilomètre 165. Vous êtes concerné dans les deux sens, pas loin de la sortie 2 pour Dole. Parler de quelques fermetures, notamment en région lyonnaise sur la 43, dans les deux sens. Les bretelles d'accès à la Rocade Est direction Paris et à la 46 direction Marseille sont fermées jusqu'à 6h du matin. Et puis fermeture également totale du périphérique nord de Lyon entre la bifurcation avec la métropole 6 et la porte de la Doua.
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1: Allez, on parle sécurité routière à présent. Pour lutter contre le fléau du protoxyde d'azote au volant, la société française Olit a mis au point un détecteur. Fabrice Aubry a interrogé le fondateur de l'entreprise.
2: Bonjour Guillaume Nessa.
3: Bonjour.
2: Vous avez donc conçu ce détecteur, premier détecteur de protoxyde d'azote. En quelques mots, comment ça se présente et comment ça fonctionne?
3: C'est un détecteur qui permet d'analyser le protoxyde d'azote dans l'air expiré. C'est un dispositif qui est assez petit, compact, de la taille qu'on pourrait assimiler à une cigarette électronique. Il suffit de souffler dedans pendant quelques secondes, un peu comme un éthylotest classique, et instantanément, l'appareil va analyser la concentration du protoxyde d'azote dans l'air expiré.
2: Votre produit, il est déjà utilisé en phase de test au Danemark, hein, c'est cela?
3: Effectivement, c'est-à-dire que les forces de l'ordre l'utilisent lors des contrôles routiers comme moyen de dépistage pour savoir si le conducteur a pris du protoxyde d'azote, et une confirmation est faite avec la prise de sang derrière pour sanctionner le conducteur.
2: Et il est prévu que les forces de l'ordre en France, cette fois-ci, l'utilisent également?
3: On l'espère. Au moment où je vous parle, c'est pas encore le cas. Mais on travaille avec différents services, différents laboratoires de la police pour faire en sorte que ça avance plus rapidement.

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1: 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Jules Funeur, ravi de vous accompagner.
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1: Ça se passe très bien cette nuit. Un incident tout de même à signaler, c'est en région parisienne, en Seine-et-Marne, un patrouilleur qui va traverser les voies de la 5A, kilomètre 7 en direction de Paris. Soyez tout de même prudents, levez le pied à hauteur de la sortie 13 pour Savigny-le-Temple. Partout ailleurs, tout se passe bien, pas d'autres incidents à signaler. Côté météo, un temps sec et calme, on aura l'occasion de reparler des nombreuses fermetures qui sont en ce moment en place pour cause de travaux. Ce sera dans moins de 15 minutes. Mais pour l'heure, on part sur l'aire de Beaune, sur l'A6 entre Paris et Lyon avec Xavier Ferrand. Il a assisté à une opération de contrôle de poids lourd.
2: Les poids lourds interceptés par les forces de l'ordre se succèdent à chaque fois. Un agent de la DREAL, la Direction Régionale de l'Environnement, de l'Aménagement et du Logement, est chargé des contrôles. Lionel Perrette, chef du département Régulation des Transports.
3: On va contrôler les temps de conduite et au-delà des temps de conduite, les temps de repos. Et pour procéder à ces contrôles, on extrait les données enregistrées sur le chronotachygraphe du véhicule. C'est un mouchard, on peut dire ça comme ça. En tout cas, c'est un équipement qui enregistre les différents mouvements du véhicule, les temps de repos, les temps de conduite.
2: La preuve par l'exemple avec Natacha Corallo, accompagnée d'un gendarme.
4: Qu'est-ce que vous transportez, monsieur ?
5: Des pièces Renault.
4: Des pièces Renault ?
5: Oui.
6: Bonjour.
4: Bonjour, madame.
6: Contrôle des transports de la DREAL.
4: J'ai bien vu.
6: Je vais monter pour chercher les données. Et après, je vais regarder tous vos papiers.
4: Et ça, on touche là.
2: Les données sont chargées sur une clé USB sécurisée. Natacha Corallo s'installe ensuite devant son ordinateur.
6: J'ai accès donc à une partie donnée du conducteur, donc avec ses temps de conduite et ses temps de repos. Donc on voit que c'est quelqu'un qui roule pas non plus énormément à la journée.
2: Alors ce qu'il faut préciser, c'est qu'il y a de longs traits rouges. J'imagine que c'est le temps de conduite, c'est ça ?
6: C'est le temps de conduite en rouge. Donc là, par exemple, c'est un bloc de 3h05, puisqu'il a conduit 3h05 sans coupure. Et puis après, il fait une pause de 45 minutes, donc qui est réglementaire. Et il reconduit une heure. Et en bleu apparaît les temps de travail, donc surtout quand il charge ou qu'il décharge.
2: Pas de problème à signaler pour ce chauffeur bulgare au volant d'un tracteur immatriculé en France qui emmène une remorque lituanienne. En 2024, plus de 1200 poids lourds ont été contrôlés rien qu'en Côte d'Or.
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1: 1h14, je vous accompagne sur votre trajet toujours en cette nuit. Et on se rend dans le Rhône, un véhicule arrêté sur la 6, kilomètre 442 en direction de Lyon. Il gêne sur voie de droite, donc soyez prudents. Du Monde se rend sur place après la sortie 32 pour Ans et à Quincieux. En Savoie, on parle d'obstacles sur la 41 nord, kilomètre 100, un animal écrasé sur les voies, animal en effet percuté, donc soyez là aussi prudents. À hauteur de la sortie 14 pour Aix-les-Bains. Vous parlez aussi en Seine-et-Marne d'un patrouilleur qui traverse les voies, qui intervient en ce moment sur la 5A, kilomètre 1, en direction de Paris. Soyez là aussi vigilants après la sortie 13 pour Savigny-le-Temple. Et à cette heure-ci, on parle travaux. Vous êtes concerné notamment sur l'autoroute A6 dans le Rhône, la sortie 31.1 pour Villefranche-sur-Saône qui est en ce moment fermée. La 40 en direction de Paris, fermeture de la sortie 3 pour Vona et Pont-de-Velle jusqu'à 6h. C'est en Bourgogne et puis en Seine-et-Marne sur la 5A en direction de Nancy et de Dijon, la sortie 11 pour Savigny-le-Temple qui est fermée jusqu'à demain 10h.
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1: Et on s'intéresse à présent à la reprogrammation moteur. De quoi s'agit-il exactement? Est-ce autorisé? On fait le point avec Victor Simonet.
2: Reprogrammer son moteur, c'est modifier le calculateur électronique afin de changer les paramètres d'injection, de turbo ou de couple de votre voiture. Objectif, plus de puissance, moins de consommation. Mais cette pratique n'est autorisée en France que si votre véhicule reste conforme à son homologation et que la carte grise est mise à jour. Sinon, c'est une infraction au code de la route. Parmi les sanctions encourues, une amende pouvant aller jusqu'à 750 euros, un refus au contrôle technique et surtout une assurance qui peut refuser toute indemnisation en cas d'accident. Sans oublier la perte de la garantie constructeur et des risques mécaniques liés à une usure accélérée pouvant entraîner une casse moteur. En résumé, si vous respectez la loi, pas de problème. Dans le cas contraire, la recherche de la performance peut vite se transformer en cauchemar, aussi bien juridique que financier.

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1: À 1h30, on fait le point complet sur vos conditions de circulation. Ravi de vous accompagner. On se rend dans le Rhône avec un véhicule arrêté sur l'autoroute A6, kilomètre 442, en direction de Lyon. Véhicule sur voie de droite, donc une gêne pour votre circulation. C'est après la sortie 32 pour Ans et Quincieux. En Savoie, un obstacle sur les voies de la 41 Nord, kilomètre 100. Vous êtes concerné dans les deux sens. Il s'agit d'un animal percuté, donc soyez prudent à hauteur de la sortie 14 pour Aix-les-Bains. Je vous emmène à présent dans les Hauts-de-Seine, à l'ouest de Paris, à la découverte du domaine national de Saint-Cloud, un site classé au monument historique depuis 1994. Reportage Jérémy Esclavard.
2: On commence la présentation de ce domaine de 460 hectares en tournant une page d'histoire. On retourne à l'époque de la Renaissance et de Louis XIV avec Séverine Drijard, chargée d'action culturelle.
3: À l'origine, Saint-Cloud, à la fin du XVIe siècle, c'était la campagne. Tous les personnages un peu importants du royaume se faisaient construire des sortes de maisons de plaisance en bordure de Seine. Et c'est l'une de ces maisons qui appartenait à un financier qui a été racheté par Monsieur, frère unique de Louis XIV en 1658 et qui l'a transformé en un immense domaine avec au milieu un immense château ouvert sur Paris.
2: Est-ce qu'il est toujours présent ce château? On peut l'admirer quand on vient à Saint-Cloud?
3: Hélas non, puisque le château a été détruit pendant la guerre de 1870. Il a brûlé, les ruines ont été rasées un peu plus de 20 ans plus tard par la Troisième République qui ne voulait pas conserver ses souvenirs et ses vestiges. Aujourd'hui, il subsiste le parc, ses fontaines et ses jardins à la française dessinés par le nôtre.
2: Parmi tous les jardins qui composent le domaine et qui sont le témoignage de l'évolution de l'art paysager de la Renaissance à nos jours, Séverine Drijard a sa petite préférence.
3: C'est le jardin anglais du Trocadéro qui est sur les hauteurs. C'est un endroit un peu secret, fermé sur lui-même et qui est très agréable à visiter. C'est un jardin en anglaise avec de très beaux arbres. Il y a des cèdres du Liban bicentenaires qui sont absolument magnifiques. Au milieu, il y a une pièce d'eau dans laquelle tout se reflète. C'est un jardin où il y a des arbres et des arbustes parfumés au printemps. On peut y croiser des écureuils. C'est un endroit parfait pour aller se reposer.
2: Au niveau de la grille d'honneur, donc l'entrée principale, il y a un musée. Qu'est-ce qu'on peut découvrir à l'intérieur de ce musée?
3: Comme on l'a dit, le château a disparu. Et donc, dans le musée, l'idée, c'est de présenter tout un tas de choses qu'on ne pourra pas voir dans le parc. Photographies, maquettes, tableaux présentant le château, voire même visiter le château en réalité virtuelle avec des casques. Et puis, on va découvrir des portraits des occupants, du mobilier qui provient du château. L'idée, c'est de se gorger d'images avant de visiter le parc.
2: À noter que le domaine national de Saint-Cloud accueille chaque année au mois d'août le festival Rock en Seine.

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1: Direction la région parisienne avec un patrouilleur qui intervient en ce moment sur l'autoroute A5 à kilomètre 9 en direction de Paris afin de ramasser des obstacles. Il peut traverser les voies, donc soyez prudents à hauteur de la sortie 14 pour Voisenon. En Côte d'Or, à présent, un véhicule arrêté sur l'A31 sur voie de droite, kilomètre 24 en direction de Beaune et de Lyon. Un patrouilleur vient d'arriver sur place. Il a sécurisé la zone, mais du monde, donc serré bien sur la voie de gauche après la bifurcation avec l'autoroute A39. Et puis dans le Rhône, ce véhicule arrêté sur l'A6, kilomètre 442, également sur voie de droite, et également un patrouilleur en direction de Lyon. C'est après la sortie 32 pour Ancey-Quincieux. Évoquer quelques zones de travaux avec vous, notamment en Savoie, la 43 qui est fermée en ce moment entre le péage de Saint-Michel-de-Maurienne et la sortie 30 pour Modane pour des travaux de maintenance à l'intérieur du tunnel de Dorel. Fermeture tout au bout de la 43 dans notre tunnel, celui du Fréjus, avant de rejoindre l'Italie. Fermée jusqu'à 6h du matin. Jusqu'à 5h, pardon.
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1: Allez, on s'intéresse à un reportage depuis plusieurs années. Nous entendons parler de la décarbonation des transports nécessaires pour limiter nos émissions de CO2. Mais la décarbonation, c'est quoi et quels sont les moyens pour y parvenir? Richard Tillagone de l'IFP Énergie Nouvelle est au micro de Franck Pélissier.
2: Ça passe par, premièrement, essayer, dans le cadre de la transition énergétique, de privilégier des énergies qui, à la base, sont décarbonées. C'est pour ça que tout ce qui, aujourd'hui, en chemin sur l'électrification du parc terrestre, concourt à limiter les émissions de carbone en consommant une énergie qui en est dépourvue, donc l'électron, issu soit de l'éolien, soit du solaire, soit de l'hydroélectricité, soit du nucléaire, ce qui est le cas notamment en France. Donc la première action est effectivement de transférer d'énergie carbonée vers des énergies non carbonées. Le deuxième, c'est utiliser l'énergie à bon escient, continuer à travailler sur des véhicules sobres en consommation énergétique. Et troisièmement, éviter, si c'est possible, la mobilité quand elle n'est pas nécessaire. Donc faire en sorte que les gens soient plutôt dans l'utilisation de transports en commun quand c'est possible, plutôt que d'utiliser la mobilité personnelle à partir du moment où ça répond à un champ de contraintes qui est acceptable.

0: tout juste 2h, soyez les bienvenus, merci de nous écouter.
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0: Et on parle de vos conditions de circulation avec tout d'abord dans l'Essonne des obstacles signalés sur la 6 km 29 en direction de Paris. C'est après la sortie 9 pour Villabé. Obstacle également un peu plus loin, mais sur la 5A km 9 en direction de Paris. Un patrouilleur en ce moment en train d'intervenir afin de ramasser les débris à hauteur de la sortie 14 pour Voisenon. On prend à présent la direction d'un tout autre secteur, la Côte d'Or et l'autoroute A31, km 24 en direction de Beaune et de Lyon. C'est un véhicule qui est en panne sur cette autoroute A31, donc soyez prudent. Il est sur voie de droite, patrouilleur en protection après la bifurcation avec l'A39 et même cas de figure d'ailleurs dans le département du Rhône sur l'autoroute A6, km 400. 42 en direction de Lyon. Là aussi, une voie de droite donc, qui est gênée par un véhicule en panne après la sortie 32 pour Ancequin Sud. Chaque année, en partenariat avec le ministère de l'Intérieur et l'association Assurance Prévention, une piste d'éducation routière s'installe dans une vingtaine de villes en France. Elle permet d'initier les plus jeunes à la conduite d'un deux roues motorisé. Reportage près de Lyon, Antoine Oppard.
2: Allez, donc on démarre la moto, on tourne la clé. Voilà. Maintenant, je vais mettre la première vitesse. Alors là, on ne met pas qu'un doigt, on met les quatre doigts, d'accord ?
3: Des conseils comme cela, les policiers de la CRS vont en donner cette année à 8000 personnes, principalement des jeunes, grâce à leur piste d'éducation routière mobile qui s'est installée quelques jours du côté du centre des expositions Heure Expo de Lyon pendant le salon du deux roues.
4: Nous, on est là pour faire vraiment un apprentissage sécurisé ou une reprise en main pour ceux qui n'ont pas roulé depuis très longtemps. On accueille un peu tout le monde à partir de 14 ans.
3: Christophe Écolan est policier au sein de la CRS. Il est le responsable de la piste d'éducation routière.
4: Les jeunes, quand on les prend à partir de 14 ans, c'est des jeunes qui n'ont aucune mauvaise habitudes.
2: Ça accélère un petit peu. La moto avance, le sens que la roue tourne.
4: On a des motos à double commande. L'instructeur est à l'arrière, il bénéficie d'un guidon fixe et d'un rappel des commandes d'embrayage et de frein arrière. On va leur faire faire d'abord l'atelier moto home trainer pour leur montrer comment fonctionne une machine. On va les équiper ensuite. Les premiers tours de roue se feront avec le moniteur à l'arrière sur les motos double commande. Et puis ensuite, on a 18 machines là, qui sont prêtées par 9 marques. On a des motos, on a des motos thermiques, on a des motos électriques.
2: Quand le stop arrive, on m'arrête. Premièrement, j'arrête d'accélérer. Donc je vais dans ce sens-là. Deuxièmement, je serre le levier avec mes quatre doigts, d'accord ? Troisièmement, avec mon pied droit, avec le devant de mon pied, j'appuie sur le frein.
5: Axel, c'est ça ?
2: Je vais te chercher des gants.
6: Pour essayer le circuit.
5: T'as déjà fait de la moto ?
6: J'en ai fait une ou deux fois déjà.
5: Ça te fait quoi, les premières sensations ?
6: Ça fait un peu bizarre.
5: Et toi, c'est quoi ton prénom ?
7: Méline.
5: Tu voudras passer ton permis moto ?